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2: Et adieu, mélodieu, couchiba. Vous allez bien, Franck?
3: Très, très bien. J'ai une pêche aujourd'hui.
2: Bon, mais tant mieux. Moi, je ne sais pas, je n'ai pas bien dormi la nuit dernière. Et il passe plat dormite, là, l'année passée. Vous savez pourquoi?
3: Ben non.
2: Ben à cause de mes voisins. Ah. Ils m'ont empêché de dormir. Alors, vite. À quoi arrive au paga et les grands gauts périeux? Alors, heureusement pour moi, grand gauts périeux, ça n'arrive pas souvent. Mais quand même, quel sagan que mes voisins ont fait la nuit dernière.
3: Quel sagan? Alors, je connais pas. Qu'est-ce que ça veut dire, ça?
2: Quel sagan? Le sagan, c'est le bruit. Le sagan, c'est le vacarme, le tapage. Vous voyez le genre de nuit que j'ai passé.
3: Oh là là, oui.
2: Alors, faire du sagan, faire des sagan, c'est faire du bruit. Chez nous, en français régional, en francitan, vous pouvez entendre quel sagan et qu'une sagan. Un sagan du diable, une sagan del diable, en version originale. Le sagan, c'est aussi le tapage consécutif à une querelle. Quel sagan?
3: C'est marrant. Parce que Sagan, moi, ça me fait penser à
4: Françoise Sagan.
2: Ah, c'est vrai, c'est vrai. Vous avez tout à fait raison. Mais oui, Françoise Sagan, effectivement, une femme de lettres française. Ben, non, je cuis. En Corsi, à Cazar, en 1935, née dans le Quercy et dans le Lot, à Cajar, en 1935, et décédée en 2004. Alors, une précision nette, elle passe au nom officiel. En réalité, Sagan n'était pas son véritable nom. Elle s'appelait Françoise Quarez. Fille finale, la question que nous pouvons poser à Franz, on peut se poser cette question. Pourquoi avait-elle choisi ce pseudonyme Sagan? Ben, peut-être espérait-elle que son nom fasse du bruit.
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6: Il était une fois une légende à Saint-Tenay. Nous sommes en territoire viticole, toujours en Bourgogne. Cette histoire s'appelle Les Teux Blancs de Saint-Tenay. Un conte de Sandra Amani de l'ouvrage « Légende du vignoble » édité chez l'Escargot Savant. Bonjour Sandra.
7: Bonjour Charlotte.
6: Les teux blancs de Saint-Tenay, c'est un rapport avec le vignoble?
7: Oui, vous allez le comprendre en écoutant cette histoire. Nous sommes le 16 juillet 1919. C'est un grand jour à Saint-Tenay. Des milliers de fleurs ont été accrochées aux portes et aux fenêtres du village. Les cloches de l'église carillonnent à toute volée et les dames portent de longues robes claires et de beaux chapeaux. Lucille, la fille d'un des plus riches fermiers du village, épouse Norbert. Un ancien soldat, issu d'une famille plus modeste, qui s'est joliment distingué durant la guerre. Mais à présent, il a décidé de déposer les armes et de renoncer à cette noble fonction pour demeurer près de sa belle. Le travail ne manque pas à la ferme. Le père de Lucille possède aussi de beaux hectares de vignobles. Norbert est certain de ne jamais s'ennuyer.
8: Oh, quelle chance d'être au bras de Lucille, une fille aussi belle et aussi riche. Oh, mais qu'elle était longue cette messe. J'ai cru qu'elle n'en finirait jamais.
7: Norbert n'a qu'un seul défaut. Il ne croit pas en Dieu. Il faut dire que les horreurs de la Grande Guerre ne l'aident pas à retrouver la foi. Lucille, elle, par contre, est très pieuse.
8: Mon jeune époux accepte au moins d'aller à la messe le dimanche.
7: Les jours passent. Lucille est heureuse. Norbert est devenu un fermier travailleur. Mais certains matins, il revoit du sang jaillir de la terre. Cependant, bien vite, il oublie les bombes et fait repartir ses magnifiques bœufs tout blancs dans son champ. Le soir, il peste auprès de sa jeune épouse, toujours en train de prier pour un oui ou pour un non.
8: Si ton Seigneur existait, il n'aurait pas permis tous ces morts dans les tranchées. Il n'aurait pas toléré les larmes de toutes ces pauvres femmes qui pleurent aujourd'hui, un mari, un fils, un frère.
7: Lucille ne répond plus. Elle préfère garder son calme. S'énerver pourrait nuire au bébé qui va arriver prochainement. Nous sommes le 10 juin 1920. Il fait un soleil superbe à Centenay. C'est la fête Dieu. Sur les coteaux, les vignes se prélassent dans leurs jolies robes vertes. Les villageois se préparent à assister à la grande messe. Mais dans la ferme de Lucille, le climat est loin d'être aussi serein. Norbert ne veut rien entendre. Il n'ira pas à l'église. Au lieu de cela, il travaillera dans les champs.
8: Je t'interdis formellement d'atteler les bœufs ce matin. Au moins, si tu ne le fais pas pour moi, fais-le pour ton âme, mon chéri.
7: Norbert sort de la maison en claquant la porte. À midi, de retour de l'église, Lucille ne trouve pas son mari et décide de partir à sa recherche.
8: Oh, je vais aller voir au champ. Il doit y être avec les bœufs, pourvu qu'il ne soit rien arrivé. Tiens, quel est le plaisantin qui a amené ces trois rochers dans mon champ? Bon, ils ne gêneront pas le labour, c'est déjà ça.
7: Le soir tombe, Norbert ne revient pas.
8: Mais où peut bien être le jeune époux de Lucille? Pourquoi ne revient-il pas dans sa ferme à Centenay?
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8: Quelques mois après la fin de la Grande Guerre, un jeune couple s'est dit oui pour la vie à Centenay. C'est la légende des Teux Blancs de Centenay, de l'ouvrage Légende du Vignoble, édité chez l'Escargot Savant et écrit par Sandra Amani.
7: Norbert, ancien soldat traumatisé par la guerre et jeune marié, est toujours absent. Lucille, sa femme, est enceinte, mais garde espoir depuis ce fameux dimanche où Norbert a préféré aller labourer son champ plutôt que d'aller à l'église. Dans le village, la rumeur de sa disparition prend de l'ampleur.
8: Ah, quel salaud ce Norbert! En plus, il est parti lâchement en emmenant les bœufs et la charrue.
7: Un matin, un sentiment étrange pousse Lucille, sur le point d'accoucher, à se rendre dans le champ sous la roche fendue de son village, Centenay. Nous sommes en mars. Son gros ventre la gêne un peu pour marcher. Courageuse, elle lutte pour son enfant. Arrivée dans le champ, elle est saisie d'une violente douleur au ventre.
8: Appuie-toi contre moi.
7: Lucille a si mal qu'elle ne prête pas attention à cette voix lointaine d'homme. Machinalement, elle s'assied au pied du plus petit des rochers qui se trouve à côté d'elle. La douleur cesse et Lucille finit par s'endormir.
8: Repose-toi, tendre Lucille. Ton mari veille sur toi. Je ne t'ai jamais abandonnée. Je suis là, près de toi, avec nos bœufs et la charrue. Le Seigneur s'est vengé de mon impiété et m'a sévèrement puni. Ces trois rochers que tu vois là, c'est nous, les bœufs et moi. S'il te plaît, prie pour mon âme et tu me délivreras pour l'autre monde.
7: À son réveil, Lucille comprend pourquoi son mari n'est jamais revenu. Elle regarde un par un ces trois rochers.
8: Mon amour, bientôt tu ne souffriras plus. Je vais prier nuit et jour pour sauver ton âme.
7: Lucille se lève péniblement. Les contractions sont de plus en plus intenses. Le bébé sera là ce soir, elle en est certaine. Elle quitte le champ. Bientôt, elle reviendra près de ses rochers avec son fils ou sa fille. Et elle lui parlera de Norbert avec tendresse.
8: Aujourd'hui, on peut encore voir les trois blocs de pierre situés en dessous de la roche fendue. On les nomme les Teux Blancs de Centenay.
7: Eh oui, Charlotte. Le mot teux signifie roche dans les régions viticoles de Bourgogne. Il peut aussi désigner la falaise.
8: Heureusement, l'âme du pauvre laboureur n'est plus prisonnière de la pierre de Centenay depuis longtemps déjà. Malgré tout, si vous tendez bien l'oreille, vous pouvez encore entendre Norbert guider ses bœufs à travers champs et Lucille qui l'accompagne joyeusement en chantant.
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1: Bernard, 68 ans, j'habite Marcilly depuis plus de 45 ans.
2: Votre grande passion, c'est la randonnée?
1: C'est la randonnée dans tous les terrains, dans toutes les régions de France.
2: Ça a commencé comment, cette passion? Enfin, qu'est-ce qui vous a mis le pied à l'étrier?
1: Aller à l'école, pas le choix. En pleine campagne, on allait à l'école à pied.
2: Ça représentait quoi comme trajet, comme longueur de trajet?
1: Quand j'ai commencé en primaire, dans la Nièvre, c'était 1 km 4 fois par jour. Et après, dans le Cher, c'était 3 km le matin et 3 km le soir, dans le milieu des bois, pour aller à l'école.
2: Et vous avez jamais eu les chocottes au milieu
1: non.
2: des bois?
1: Ben non, c'est sain là-bas, au milieu des bois c'est sain, il n'y a que du gibier. Le gibier est la peur de l'homme. Les oiseaux qui viennent le matin devant vous, là qui se réveillent, le petit rouge-gorge, le petit merle, qui marche devant vous là dans la lumière, c'est magnifique. Le lever du soleil sur une dans un sentier où il y a une biche qui est en train de ou un cerf qui est en train de dormir, un chevreuil, c'est magnifique.
2: Je crois que la randonnée, ça commence tôt chez vous.
1: Oui, ça commence tôt. Même les enfants, mon fils, lui, il avait 6 mois, il commençait à randonner avec nous.
2: À 6 mois, il marchait.
1: Ah bah, il était dans le dos. Je le portais sur moi, mais j'avais ma fille avec moi aussi. Ils ont commencé de bonne heure.
2: Généralement, vous partez pour des randonnées de combien de kilomètres?
1: Alors, quand on est sur Marseille dans la journée, c'est 8, 10, l'été, 12. Et que les week-ends, en dessous de 20, vous n'allez pas me faire plaisir. Je préfère 20, 25.
2: Et vous faites ça en combien de temps?
1: Alors, on marche à une vitesse moyenne de 6 km/h.
2: C'est un bon rythme, ça?
1: Oui, c'est un bon rythme.
2: C'est du plaisir, mais c'est aussi une mission. Une fois que vous êtes parti, on vous arrête pas.
1: Voilà. Alors, il y a des gens qui ont du mal à me suivre. Alors, ils aiment pas randonner avec moi, parce que...
2: Ah, il y a des prises de bec, déjà?
1: Non, jamais, jamais. Non, mais avec le sourire.
2: Et vous pensez à quoi quand vous marchez?
1: À rien. À rien.
2: Ça a l'air génial.
1: Oui, c'est génial. À rien, on est là.

0: regarde la nature, on regarde tout. Le moindre petite chose, bah, ça nous émerveille.
1: Et quand vous partez en randonnée, vous êtes équipé comment ?
0: Sac à dos, avec de la boisson, de la nourriture, des affaires chaudes, des affaires froides, de la crème solaire, des lunettes, une casquette.
1: Vous avez tout, quoi ?
0: Oui, il faut tout. Je marche aussi avec des bâtons pompes.
1: Des quoi ?
0: Bâtons pompes. C'est des bâtons avec un ressort à l'intérieur qui a différentes puissances, qui fait que là, c'est toute la partie supérieure du corps qui travaille. Les muscles, le cardio, les abdos, le dos... Ça les fait travailler, et après, avec ce principe-là, ça allège toutes les articulations basses, les hanches, les genoux, les chevilles. Alors, c'est comme on appuie dessus, ça nous relève le corps.
1: Le surnom de Robocop de Marcilly, il est mérité.
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3: Nous l'avions déjà reçue dans Toujours à la page en tant que romancière. La romanaise Magali Milo est de retour dans les librairies, mais cette fois en tant que médecin. Le métier qu'elle a exercé passionnellement jusqu'à un burn-out en blouse blanche. C'est d'ailleurs le titre qu'elle a choisi pour ce témoignage qui paraît chez l'Archipel. Mon burn-out en blouse blanche. Un livre qui commence le jour où Magali échappe de peu à la mort au volant parce que son cœur déclenche au milieu de nulle part une crise de tachycardie. Et ce n'était pas le premier symptôme, il y avait eu des bronchites à répétition, l'eczéma et même l'apparition d'un foyer d'endométriose. Et bien sûr, la course contre le temps pour s'occuper de ses enfants, recevoir ses 40 patients par jour, les ruminations nocturnes, la boule au ventre le jour. Et il y a aussi eu le déni, un refus de voir qu'il était urgent qu'elle arrête. Même cet accident, évité de justesse, n'aura pas su lui mettre les points sur les i. Pourquoi, Magali Milo ?
4: Je ne sais pas exactement, mais c'est vrai que j'avais beaucoup de culpabilité à m'arrêter par rapport aux patients, par rapport à ma famille. Dans nos études, on ne nous apprend pas à prendre soin de nous. On nous apprend à toujours être là, toujours travailler, faire plus. Et puis, en tant que femme, j'allais dire qu'on est un peu des rocs, on est les piliers. Et oui, je me disais, il faut que je tienne, quoi. Il faut tenir.
3: Et vous aviez des reproches qui vous étaient faits dans le cadre familial, effectivement. Comment vous les expliquez ?
4: Je pense que c'est pas compris ce qu'on vit quand on est en burn-out. Et voilà, et peut-être que l'entourage a besoin de savoir que c'est pas quelque chose qu'on ne veut plus faire, c'est juste qu'on peut plus parce qu'on n'a pas assez d'énergie. Donc je pense que c'est pas compris.
3: Pas compris non plus par une partie du corps médical, parce que vous avez quelques consultations qui sont quand même assez violentes.
4: Oui, les médecins ne m'écoutaient pas vraiment. En tout cas, certains que j'ai vus. C'était assez compliqué, ça, pour moi.
3: Qui a été ou quelle a été la première personne ou le premier moment qui vous a autorisé à vous dire « Là, je vis quelque chose et c'est légitime de dire stop ».
4: Alors, la première personne, ça a été quand même la psychologue qui m'a suivie. Mais au début, c'est pareil, je voulais pas croire à ce qu'elle me disait. Elle m'a vraiment dit « C'est un burn-out, etc. Il va falloir du temps ». Mais moi, j'étais encore dans le déni en me disant « Non, mais c'est trop long ». Elle me parle d'un an et demi de repos, moi j'ai envie de reprendre et je vais reprendre bien plus vite.
3: Écrire ce livre, pour vous, c'était un bilan, c'était un message? Comment est-ce que vous l'avez abordé?
4: Pour moi, c'est plus un message en fait. C'est plus pour aider les gens qui sont en burn-out, mais aussi les proches. Après, c'était aussi alerter, parce qu'il y a beaucoup de burn-out en ce moment, dans toutes les professions, mais le milieu médical est quand même bien impacté. Le système médical actuellement, je vais dire, il est plus performant, parce que chaque médecin a trop de patients, comme je le mets à la fin. La patientèle a augmenté de 1/5 par médecin. C'est très compliqué. Donc c'est pour ça qu'il y a des médecins qui tombent, j'allais dire, malades de plus en plus. Moi, je dirais ce qui est essentiel par rapport... aux professions médicales, aux médecins, c'est prendre soin de soi pour pouvoir ensuite redonner aux autres. Et puis après, même pour la plupart des personnes, essayer toujours de se ramener un peu à soi et à quels sont mes besoins, quelles sont mes limites, et j'ai le droit de dire non pour certaines choses pour pouvoir me préserver ma santé.
3: Magali Milo a vécu 3 ans de descente aux enfers et a mis 3 ans à se reconstruire grâce au repos, à la méditation, à la danse, à l'écriture. Grâce à un recentrage sur elle-même et une remise en question profonde de son mode de vie. Elle délivre un témoignage touchant et un message indispensable dans « Mon burn-out en blouse blanche » paru chez l'Archipel.
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3: Bonjour Julie, bonjour tout le monde.
5: Il y a un débat, Lucie, sur l'origine de la Loire. Je ne sais pas si vous qui nous écoutez, vous êtes au courant, mais c'est ce que vous nous racontez en tout cas aujourd'hui.
3: Oui, alors je parle bien du fleuve. Le plus long fleuve qui s'écoule entièrement en France. 1020 km de long. Fleuve légendaire, royal, qui a vu naître ses fameux châteaux. Fleuve sauvage aussi, puisque c'est l'un de ses surnoms. Est-ce que vous savez où la Loire prend sa source, Julie ?
5: Mais oui, carrément, je le sais, Lucie mieux sait qu'elle prend sa source au Mont Gerbier de Jonc.
3: Excellente réponse, bravo, c'est en Ardèche, dans le Massif central. Plus précisément, c'est une montagne, le Mont Gerbier de Jonc, très reconnaissable avec sa forme arrondie. C'est un ancien volcan qui semble avoir été posé là, comme ça, par un géant. La Loire prend apparemment sa source à environ 1400 mètres d'altitude. Et je dis environ parce que, encore une fois, il y a débat. Sur place, il y a trois sources différentes qui sont indiquées comme étant la source de la Loire. Il y a l'authentique source de la Loire, la géographique source de la Loire et la véritable source de la Loire. Les trois sont des filets d'eau ou au mieux des ruisseaux. Et là, c'est le moment de se souvenir de vos cours de primaire. Pour former un fleuve, il faut qu'il y ait une source, rejointe par d'autres sources affluentes, puis par des rivières affluentes, etc., etc., pour finalement que tout ça aille se jeter dans la mer. Mais alors, comment il peut y avoir une source géographique, une source véritable et une source authentique de la Loire ? Eh bien, parce que les propriétaires des terrains sur lesquels sont situées ces sources se sont chamaillés pendant longtemps pour savoir lequel était le propriétaire de la source de la Loire. Question certainement d'argent et de tourisme.
5: Bien sûr, aujourd'hui, Lucie, c'est fini quand même, les chamailleries, tout le monde s'est mis d'accord.
3: Bien sûr que oui, tout ça c'est terminé. Aujourd'hui, on parle des sources de la Loire. En fait, la Loire prendrait sa source dans la nappe phréatique sous le mont Gerbier de Jonc. Nappe phréatique qui fait jaillir non pas trois sources, mais une trentaine au pied du mont. Alors, il n'y a pas de source officielle en fait. Et cerise sur le gâteau, certains bénévoles se sont mis à chercher quelle était la vraie source de la Loire. Et ils se sont rendus compte que le premier affluent du fleuve prenait sa source plus haut et plus loin que ces fameuses sources dont je vous parlais tout à l'heure. Même si on n'est pas sûr de sa source principale, on est sûr qu'elle se jette à Saint-Nazaire et là, il n'y a pas besoin d'investigation.
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1: Ce sont les chemins qui étaient empruntés par les pèlerins, qu'on appelle les Miquelots, qui sillonnaient toute l'Europe pour aller au Mont-Saint-Michel. Et les chemins de Saint-Michel, il y en a un qui passe notamment à Mortain.
2: En fait, il y a des chemins de Saint-Michel un peu partout en France?
1: Oui, un peu partout, si vous voulez. C'est l'équivalent des chemins de Saint-Jacques et de Compostelle. C'est juste que les chemins de Saint-Michel sont plus anciens théoriquement que les chemins de Saint-Jacques. C'est que les chemins de Saint-Jacques, ils ont été popularisés, beaucoup plus.
2: Ah, ben là, c'est plus dégagé, j'ai l'impression.
1: Alors là, c'est le bas de la Grande Cascade. Vous voyez la passerelle un petit peu plus bas?
2: Ouais.
1: Et c'est de là qu'on a le meilleur point de vue.
2: D'accord, allons-y.
1: Juste derrière.
2: Donc là, on descend. On a une belle vue sur... Là, c'est la Canse.
1: C'est la Canse, oui.
2: Qui est plus large que le Canson.
1: Exactement. Alors, la Canse, on l'appelle aussi la rivière dorée. Elle emmène avec elle des sédiments argileux qui donnent une couleur dorée.
2: Ah oui, c'est pour ça que là, ça fait un peu doré,
1: oui,
2: justement,
1: c'est
2: là-bas.
1: Ça.
2: On est au pied d'un gros rocher. On a la marque du GR blanc et rouge. Et c'est indiqué GR 22. Donc là, on emprunte une passerelle qui passe au-dessus de la Canse. Donc, qui est beaucoup plus grande que toutes les passerelles qu'on a empruntées jusque-là, forcément, puisque, on le disait, la Canse est plus large. On a la cascade en face de nous.
1: Donc voilà, avec une puissance relativement incroyable, hein, on s'en rend bien compte ici avec les dernières précipitations, c'est... Il y a du débit.
2: Elle est plus resserrée aussi.
1: Oui, elle est plus resserrée, alors elle repart de plus haut, elle est en virage.
2: Donc forcément, l'eau prend de la vitesse, là.
1: Oui.
2: Et donc là, on voit les rochers un peu typiques aussi du massif armoricain.
1: Un peu rouge-marron, aussi très ciselé.
2: Ah, c'est un vrai toboggan. Il n'y a personne qui l'a pris en toboggan?
1: Non, c'est fortement déconseillé.
2: Et là, il y a de beaux reflets du soleil encore sur la Canse qui poursuit sa route après, dans une espèce de cheminement boisé, puisqu'il y a des bois tout autour. Là, on reprend des escaliers qui nous permettent de quitter le lieu de cette grande cascade, de la voir aussi avec un autre point de vue. Vous les avez découverts il y a longtemps, vous, ces cascades-là?
1: Je les connais depuis que je suis enfant, en fait. Ma famille est originaire, en fait, du Mortainais en partie. Et on venait ici les dimanches après-midi en famille. Je pense que tous les Mortainais sont fiers de leur cascade et de leur patrimoine. C'est quand même un patrimoine naturel exceptionnel. On est connu et les gens viennent aussi pour ces cascades.
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3: Saviez-vous qu'en France, une grande partie des voitures de police que vous voyez dans les séries n'ont jamais arrêté personne? Non, non, elles viennent parfois d'un hangar très discret en Alsace. Oui, oui, ici, entre deux zones industrielles, on fabrique l'illusion du cinéma avec plus de 90 000 objets différents. Aujourd'hui, je teste pour vous Ciné-Régie à Geispolsheim. Nous sommes dans une zone d'activité en périphérie de la ville. Assez classique, hein. Sauf que sur le parking, on peut apercevoir plusieurs voitures de police qui attendent tranquillement. Intriguant, hein. Et là-bas, j'y retrouve Mickaël. C'est le directeur fondateur de Ciné-Régie. C'est une compagnie d'ici, hein, qui propose à la location des uniformes, des costumes, des véhicules, des armes et même de la décoration pour le cinéma et la télévision. Mickaël m'accueille avec un super sourire et une phrase plutôt rassurante. Tu verras ici, tout est faux, mais tout doit paraître vrai. Et il n'a pas tort, hein. En poussant la porte de l'immense hangar, je comprends que je viens d'entrer dans un monde littéralement parallèle où se mêlent des uniformes à perte de vue. Police nationale, gendarmerie, pompiers, militaires, chaque uniforme correspond à une époque précise. Une couture, un écusson, une nuance de bleu, tout compte parce qu'un détail faux peut ruiner littéralement la crédibilité d'une scène. Alors comme le veut la chronique, j'ai évidemment tenté d'en porter un, mais je découvre immédiatement un problème. Oui, marcher avec assurance quand on porte un uniforme officiel, ça ne s'improvise pas. Non, je ressemblais davantage à un agent de sécurité un peu paumé plutôt qu'au commissaire Moulin, si vous voyez ce que je vais dire. On poursuit en changement littéralement d'ambiance, hein. Place aux fusils, aux flingues et autres lance-roquettes. Méga impressionnant. Mais Michael insiste, hein. Toutes les armes sont neutralisées ou adaptées pour le cinéma. Ah oui, ici on rigole pas avec la sécurité, hein. Elle est maximale pour une illusion absolument totale. Et je vous le confirme, ici, on n'est pas avec des petits jojos en plastoc. Non, non, non. Et Michael a déjà fourni des tournages de films assez balèzes, hein. Si je vous dis Fury avec Brad Pitt, ou encore Sherlock Holmes avec Robert Downey Jr. Et même le film Les Rivières Pourpres. La classe quand même, hein. Ciné-Régie peut même livrer ses véhicules et ses équipements sur des tournages partout en France et même en Europe. Alors je vous laisse imaginer la scène, hein, lorsqu'il y a un contrôle routier disons banal, la tête de l'agent quand il réalise que le véhicule de police n'est pas un officiel et qu'à l'intérieur on y trouve un bazooka, 10 mitraillettes et 12 fusils à pompe. Et heureusement, hein, avec l'attestation très spéciale que présente Michael, ah bah tout est réglé, hein. Mais il faut le dire, la scène reste quand même très cocasse. Comme quoi, à Geispolsheim, on peut vivre un polar sans même commettre de délit.
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4: Comme ils sont susceptibles d'entendre ce petit cours, je vais faire attention, je vais être sympa avec nos chers petits anges aujourd'hui.
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4: Pote Péplard, garçon ou fille, c'est la question que tous les futurs parents entendent évidemment. On va dans tous les pays du monde. Quand on attend un heureux événement, l'entourage demande souvent « Anéhé, alors, pote Péplard, hein, garçon ou fille ?» Ça permet de choisir, de bien choisir le cadeau de naissance évidemment. Pote, c'est un gars, heur pote. En breton, ça fonctionne à tout âge. Leur pote, un gars ou un garçon. Et plard, leur plard, c'est une fille ou une femme d'ailleurs. Pote, péplard, gars ou fille. Mais on peut préciser, si on veut être sûr, pour les jeunes enfants, leur potric, un petit gars, un jeune garçon, potredigou au pluriel, un peu plus dur à retenir, hein. Potredigou. Et plaric, c'est pour une jeune fille, une petite fille, plarigou au pluriel. Voilà, c'est simple, mais comme toujours, c'est simple quand on connaît. C'est sûr, c'est plus facile après. Donc, pour les gars, pote, potric, potredigou. Pour les filles, plar, plaric, plarigou, au pluriel.
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4: Et maintenant, un nom de bateau. Ça change et on en voit souvent dans les ports avec le mot avel, en mot composé. Avel, c'est le vent. Bon, c'est sûr que du vent, ça aide quand on est en mer. Donc les marins choisissent souvent des noms en rapport avec le vent. Avelvour, par exemple, du vent de mer. Avelvour, mais on entend aussi, on peut lire Aveldro, le tourbillon, ça c'est le vent qui tourne, Aveldro. Autre possibilité toujours, Avelpen ou Avelaben, expression moins appréciée car ça indique où ça parle du vent de tête, Avelaben, le vent de face qui n'aide pas beaucoup en mer, et sinon Aveldré ou Aveladré, ben là c'est pour ceux qui veulent du vent arrière. Mais voilà, ce sont de très beaux noms qu'il faut préserver évidemment, comme les noms-lieux, comme les noms de famille, comme notre belle langue en fait. Mais ça se fera que si l'on fait tous un petit effort. Je vous laisse et je vous dis à demain, même heure, d'Ahenta et bon vent.
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1: Alors, nous sommes dans le laboratoire des sauvages et cultivés. On est à Casteil.
2: Et vous, Valérie, vous avez créé votre propre marque de cosmétiques ici dans ce laboratoire qui est un laboratoire collectif.
1: Oui, c'est un laboratoire partagé qu'on a donc créé avec le collectif Sauvages et Cultivés. On est un groupe de productrices et transformatrices de plantes.
2: Mais vous, la particularité, c'est que vous utilisez une ressource locale que nous avons dans le département, à savoir la vigne.
1: Alors moi, je formule mes produits cosmétiques à partir de marc de raisin.
2: C'est ce qu'on a ici dans ces flacons.
1: Tout à fait. Alors le marc de raisin, c'est le résidu sec de la presse après la vendange du raisin. Donc moi, je le recueille chez Mireille Ribière au domaine du lendemain, qui est une vigneronne en biodynamie, à Fourques.
2: Oui. Et qu'est-ce qui vous a donné l'idée d'utiliser ce marc de raisin pour faire des produits cosmétiques ?
1: Alors moi, je suis fille de viticulteur et de distillateur. Donc j'ai vraiment grandi au milieu des vignes, ça fait partie de mon ADN. Donc j'avais pas vraiment envie de reprendre l'exploitation familiale, mais j'avais envie de valoriser la plante qu'est la vigne d'une autre façon, et l'idée d'en faire des produits de soins m'est apparue assez évidente.
2: Vous avez un parcours de scientifique ?
1: J'ai un parcours d'herboriste. En fait, j'ai été formée à Indorplan, qui est l'école des médecines douces et d'herboristerie à Montpellier. J'ai suivi un parcours en cosmétologie et également, voilà, pour arriver à tout ça.
2: Alors, dans vos cosmétiques, vous, qui sont sous quelle marque ?
1: Ma marque s'appelle Résonance. Résonance, R-A-I, comme le raisin. Moi, je développe deux sérums pour le visage.
2: Donc, c'est-à-dire, de ce marc de raisin que nous avons ici, on arrive à des petits flacons.
1: Alors, en fait, le marc de raisin, après l'avoir séché, je vais réaliser différents types d'extractions avec des solvants différents qui vont être à la base de la composition de mes produits. Donc, on a un sérum hydratant pour le visage, donc qui est à base d'une eau de raisin que je fabrique et que j'associe à différents types d'acides hyaluroniques et d'huiles essentielles. Donc ça, c'est un sérum qui est hyper hydratant, qu'on met d'abord avant toute autre crème ou huile. Et ensuite, en complément, je réalise une autre extraction de raisin, mais à base d'huile, que je vais mélanger avec d'autres huiles précieuses, du bakouchiol qui a un anti-ride naturel et des huiles essentielles qui sont régénérantes. Donc ça, c'est plutôt pour la partie nutrition très concentrée de la peau.
2: Réalisé ici à Casteil.
1: Absolument, c'est une chance formidable d'avoir ce laboratoire.
2: Et alors vos produits, ce sont des produits cosmétiques. On va les retrouver où ensuite, Valérie ?
1: À Perpignan, dans différents endroits, à Bagnoul-sur-Mer aussi, et également chez des cavistes qui ont choisi de valoriser la vigne, le vin, mais d'une autre façon.
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3: Il s'appelle Frédéric Brand et ça fait maintenant 17 ans qu'il travaille à l'élaboration des créments, des 4 millions de bouteilles de créments de l'entreprise Louis Bouillot à Nuits-Saint-Georges. Il nous fait voir l'envers du décor, mais d'abord on s'équipe de chasubles orange fluo.
4: Sur le site, il y a une centaine de personnes qui travaillent sur le site et c'est un site classé IFS BRC, c'est-à-dire qu'on respecte des normes qualité et sécurité consommateur et donc mettre des chasubles qui permettent l'identification des visiteurs avec un enregistrement bien adéquat.
3: Eh bien, allons-y, ouvrons cette porte.
4: Oui, on va y aller.
3: Oula !
4: Donc, en fait, ici, nous n'avons pas de cave enterrée. Les cuves font jusqu'à 7 mètres de haut.
3: Ah oui.
4: 7 mètres de haut et une seule cuve représente le volume d'un petit domaine viticole. Ça représente environ 520 hectolitres de vin. Ici, nous avons dans cette cuverie-là 50 cuves différentes. Et cette diversité de cuves, cette quantité de cuves est importante parce qu'en Crémant de Bourgogne, nous sélectionnons les zones géographiques. Mais également, nous avons un grand travail au pressurage où nous séparons la cuvée et la taille que nous vinifions séparément. Et afin d'avoir une grande diversité de profils aromatiques qui vont nous servir de nos assemblages créments futurs, nous avons besoin d'avoir une grande quantité de cuves qui vont pouvoir mettre en musique nos assemblages par la suite.
3: Donc malgré le fait qu'on soit dans un environnement plus ou moins industriel et gigantesque, on a quand même cette notion de terroir, c'est important de le rappeler.
4: C'est important. Si maintenant je mélange tout, parce que c'est effectivement une seule appellation que l'on vinifie, mais si je commence à tout mélanger pendant les vinifications, après les assemblages qu'on va faire n'auront plus aucun sens. Il faut vraiment respecter ces trois principes, donc le cépage, le terroir et le fractionnement au pressurage qui vont nous permettre justement d'accorder. Il faut savoir que Louis Bouillot a plus d'une dizaine d'assemblages différents et il faut que chacune de ces assemblages ait une personnalité bien précise avec son moment de dégustation et de plaisir propre. Et donc c'est grâce justement à ces diversités qu'on peut avoir ça.
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1: Nicolas Dangle, gérant de l'entreprise Rêve en Van basée à Nexon.
0: Les Limousins sont formidables. Stéphane Pigato.
1: Ma première formation qui a été un DUT génie civil à Aigleton, en fait, ça a été un peu le tremplin et ça m'a boosté et motivé pour continuer dans ce sens-là. C'était plutôt le BTP et notamment les travaux publics. L'envie d'aller sur le terrain, de faire du chantier, voilà, des projets de construction.
2: Les études se poursuivent, vous passez vos diplômes, ensuite les jobs arrivent, donc là dans le BTP toujours.
1: Dans le BTP tout de suite, pendant 7 ans, 2 ans dans le Cantal et 5 ans sur la région bordelaise. Conducteur de travaux, donc c'est-à-dire que j'avais en gestion plusieurs équipes de travaux. Que ce soit de l'assainissement, du terrassement, des réseaux d'eau, des travaux routiers, gestion d'équipe on va dire. Entre 30 et 40 personnes, voilà, suivant le pic d'activité un peu de l'entreprise.
2: À cette époque-là, vous êtes plutôt heureux, bien dans votre boulot, bien dans votre vie, vous faites ce que vous aimez depuis tout petit.
1: Exactement, je fais ce que j'aime. Mais avec le temps, l'amplitude horaire devient importante, des chantiers de jour, des chantiers de nuit. Au bout d'un moment, il y a un semblant de ras-le-bol et l'envie de penser à autre chose et de prendre du temps peut-être pour soi.
2: Exactement. Vous prenez des sabbatiques et alors là, c'est voyage au bout du monde.
1: Tour du monde, ouais. L'envie, un billet aller pour le Pérou et puis on verra ce qui va se passer. Puis après, un passage en Asie et un grand stop en Océanie, notamment en Nouvelle-Zélande.
2: Et puis là, en Nouvelle-Zélande, vous trouvez du travail, vous restez un peu sur place pour visiter.
1: Pour visiter, du travail pour faire un peu d'argent, pour continuer le voyage et pour s'acheter un premier petit camion à aménager. Parce que voilà, la Nouvelle-Zélande, c'est un peu comme l'Australie, c'est deux pays qui sont connus un peu pour la van life.
2: Vous êtes avec votre compagne, c'est ça?
1: Exactement.
2: Ouais, et tous les deux, vous n'y connaissez rien en aménagement de van. Donc vous achetez ce petit camion en Nouvelle-Zélande pour faire le tour de l'île. Vous l'aménagez vous-même?
1: Ouais, on l'aménage nous-mêmes, c'est-à-dire que la journée, on bosse et le soir, dans l'exploitation, on garde quelques outils, quelques palettes. Et puis on bricole un bout de meuble, un bout de plan de travail pour faire un semblant de cuisine. Et puis voilà, c'est très sommaire, mais ça fait notre premier van aménagé, on va dire.
2: Donc là, vous faites le tour de la Nouvelle-Zélande, vous visitez, vous profitez. Et puis quand même, dans votre tête, vous vous dites, revenir en France, repartir sur les chantiers, j'ai plus envie, quoi.
1: Moins d'envie, enfin, surtout l'envie de changer et de faire autre chose. 3 mois sur la route avec notre petit camion. Allez, on va rentrer en Limousin et pourquoi pas lancer cette activité.
2: Et là, directement en rentrant, c'est-à-dire que vous savez avec votre compagne que vous allez rentrer en France et que c'est ça que vous allez faire?
1: L'idée, ouais, elle est concrète. Quand on atterrit en France à l'été 2019, je sais que objectif début 2020, c'est de lancer une boîte d'aménagement de camions. Et janvier 2020, donc 6 mois après, création de l'entreprise Rêve en Van.
2: 3 mois après, c'est le Covid, c'est le confinement. Qu'est-ce qui se passe dans votre tête à ce moment-là? Vous réagissez comment?
1: À l'instant T, il y a forcément un moment de doute. Hein. Et puis en fait, avec le temps, confiné, donc création du site internet, se lancer sur les réseaux sociaux, aménager l'atelier.
2: Et c'est quoi de ce dont vous êtes le plus fier dans tout ce parcours?
1: J'avais un bon train de vie, j'avais un salaire correct, une voiture de fonction, etc. Enfin voilà, tout allait bien. Il y a des personnes qui n'y ont pas cru, qui m'ont dit non mais tu vas te planter. Aujourd'hui, de leur dire 6 ans après que je suis toujours là, je suis toujours en vie et que je m'éclate dans ce que je fais, je pense que c'est une petite fierté, ouais.
2: Voilà, mais le van, ce sera jusqu'au bout de votre vie, vous pensez?
1: Ouais, bon, on va essayer. Ouais. Après, peut-être que si on se revoit dans 10 ans, je serai sur autre chose, mais en tout cas, pour l'instant, je vais y rester, ouais.
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3: Tous les jeudis, vous partagez avec nous un lieu de Provence. Et ce matin, vous allez nous faire découvrir une source.
4: Eh ben non.
3: Ah bon?
4: Non.
3: Mais qu'est-ce que vous m'avez écrit alors?
4: C'est faux ce que... Non, mais sur le coup, je voulais, puis après je me suis dit non, une source, ça se dit pas.
3: Vous faites un peu comme vous voulez.
4: Exactement. Non, ça se dit pas une source. Alors c'est pas moi qui le dis, c'est l'île des Bellons dans le château de ma mère.
3: Oui.
4: Voilà. Mais je vais quand même vous parler de source à travers ces gens de Manon.
3: Oui.
4: Hier, vous vous rappelez, je vous ai parlé d'expression patin couffin.
3: Oui.
4: Hein, qu'on emploie dans le sens de etc. Et j'ai mentionné l'expression et le con de Manon. Et pour n'offenser personne, j'ai dit ne le prenez pas pour vous les Manon, c'est juste une expression. Et j'ai ajouté on vous aime d'amour. Ok. Problème, c'est qu'à peine ma chronique finie, ma chérie m'a demandé c'est qui cette Manon que tu aimes d'amour? Alors, c'est vrai. Alors je lui ai dit mais personne, c'est une expression. Et elle me dit mais pourquoi tu me dis que tu l'aimes d'amour? J'ai dit mais non, mais t'as pas la ref, c'est Pagnol, c'est Manon des Sources, c'est Hugolin, hein. Vous savez, Manon, je t'aime d'amour. Vous le faites, non, Eric?
3: Manon, je t'aime d'amour.
4: Je t'aime, Manon.
3: Voilà,
4: on est d'accord. Voilà. Mais désolé, on va quitter la poésie bucolique et romantique de Manon des Sources et les collines pour que je vous explique cette expression, le conte de Manon. Alors pour tout vous dire, on ne sait pas trop d'où elle vient, elle ne semble pas typiquement provençale, en tout cas on la connaît dans le sud-ouest, jusqu'à chez Francis Cabrel, même si elle est très attachée à la Provence, notamment à travers l'œuvre de Pagnol, bien sûr. Comme je vous l'ai dit, on l'emploie pour exprimer là aussi une suite que l'on n'énumérera pas, comme pour dire etc. Exemple dans un roman de Jean-Paul Delfino, et tout le conte de Manon et tout le tremblement. Ou encore chez Maurice Gouirand, il regrettait la prospérité de Marseille, mais aussi le respect de la religion, de la morale, de la discipline, du patin couffin et du conte de Manon. Oui, le conte de Manon, c'est l'équivalent de patin couffin et tutti quanti. Autre subtilité décrite par Rivo Nora dans son dictionnaire des parlers régionaux, l'expression serait utilisée pour couper court aux exigences de son interlocuteur. Exemple, et le conte de Manon, non, pendant que tu es, leur dire, allez, c'est bon, hein, arrête-toi, tu m'as gonflé. Dans la lignée des fatueux de, fin de chichoule, fin de pute, ou même, autre expression avec d'autres prénoms, je suis désolé, la putain d'Adèle ou la putain de la Caroline, c'est, on va avoir des problèmes.
2: Je pense, oui.
4: Cette interjection est aussi utilisée pour marquer la surprise. En voici un exemple sous la plume de Maurice Gouirand, cette fois dans le théorème de Langambi, le conte de Manon, mais c'est mon riri. Et on la trouve aussi chez Gilles Del Papas, sous la variante la conne de Manon. Selon Robert Bouvier, dans le Parler Marseillais, l'expression exprime aussi le dépit ou l'irritation, hein, et il donnait cet exemple, le conte de Manon, ça a encore foiré. On trouve aussi des variantes avec le conte de Madon, et on vous aime aussi d'amour, les Madons. Non, je vais rien dire, parce que je vais avoir des problèmes avec Magaté. Magaté, c'est toi que j'aime d'amour. En tout cas, tous les auteurs s'accordent à dire que Manon est sûrement là juste pour la rime, sans aucun lien avec une quelconque Manon qui aurait existé.
2: Mais bien sûr.
4: Et je vous le confirme parce que j'ai vérifié toutes mes sources.
3: Parfait. Un petit bonjour à votre gâté qui nous écoute ce matin.
2: Manon des sources.
3: Oui, non, mais c'est pardon.
2: Il avait bien Manon des sources.
4: Non, j'ai vérifié mes sources. Maintenant, je ne sais pas s'il l'a vérifié.
3: Oui, non, mais bien sûr. Ah, non, bah, non, bien sûr. Mais vous me prenez.
4: On vérifie. Fille, on vérifie.
3: C'est possible, ça.
4: C'est comme ça.
3: Non, mais si vous voulez, je vous laisse.
4: Mais non, t'as pas d'amour, Eric.
3: Bon, donc un petit bonjour à votre gâté. Oui. Je le confirme. Mais Eric est sage comme une image.
4: Mais exactement.
3: Enfin, chérie, je t'aime.
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3: Bonsoir.
4: Bienvenue dans Décibel. Je suis très contente, c'est la première fois qu'on fait une émission ensemble.
3: Mais oui, je suis tellement contente de te rencontrer.
4: Moi aussi. Linda Lemay, quelle histoire d'amour avec la France, c'est incroyable. On est tous tombés amoureux de vous au début des années 2000. Et ça dure quand même plus longtemps que la plupart des mariages.
3: Oui, le temps passe très vite et c'est que du bonheur depuis ces années 2000.
4: C'est ça, mais vous sortez des albums voilà, depuis 1990. Chez nous, on adore les médailles. On vous en a donc donné plusieurs, notamment aux Arts et Lettres. Et puis, vous avez en 2003 remporté la victoire de la musique de l'interprète féminine de l'année, après avoir été, voilà, depuis le début des années 2000, nommée plusieurs fois. Alors depuis, dès que vous avez un projet, un album, une tournée, forcément, vous passez par chez nous. On reçoit plein d'artistes québécois qui nous disent que c'est une vraie organisation de venir ici, mais vous faites toujours en sorte de ne pas nous oublier, quoi.
3: Bah ça c'est sûr et certain, parce que quand on connaît un tel amour et une telle fidélité, c'est vrai que ça devient presque comme une drogue. Moi, mes rencontres avec le public d'ici, c'est un besoin. J'en ai besoin physiquement, même qu'après chaque spectacle que je donne, je prends toujours le temps d'aller rencontrer les gens, échanger des regards, échanger des confidences. Et on est comme une grande famille. Et c'est pas juste pour l'image. Il y a vraiment un sentiment très familier entre mon public et moi-même.
4: C'est ce que j'ai ressenti. Parce que quand on a annoncé qu'on vous recevait, Linda, plein de messages, d'emails. Ah, oh, elle est super. Je l'ai vue en concert. Je l'ai vue ci, je l'ai vue là. Beaucoup de... Je l'ai vu à l'Olympia, puisque Linda, là, vous êtes en ce moment même en train de terminer une tournée... Une tournée assez folle.
3: Folle, oui, c'est le bon mot.
4: Ouais, c'est la tournée d'un projet fou, il était 11 fois.
3: Exactement.
4: C'était quoi alors ce projet?
3: C'est le plus gros et le plus fou projet de ma vie. Il faut dire que ça suivait le départ de mon papa. Mon papa est décédé en 2017. Et on dirait que suite à ça, j'ai comme eu un gros sentiment d'urgence de tout faire tout de suite, ce que j'aurais peut-être pas le temps de faire plus tard, parce qu'on sait jamais ce que la vie va nous réserver comme bonne ou mauvaise surprise. Bref, j'avais plein d'histoires à l'intérieur de moi qui dormaient, et j'ai décidé d'en accoucher dans un grand projet de 11 albums, de 11 chansons. Donc, il y a 121 chansons qui sont nées comme ça, qui aujourd'hui, donc, se font des places dans mes spectacles, et là, elles ont l'occasion de vivre sur scène, et c'est la plus belle partie de leur vie.
4: Ah oui. Donc, 11 albums de 11 chansons, il était 11 fois en 1111 jours.
3: Oui.
4: Voilà, n'oublions aucun nombre. Mais ça, c'était vraiment incroyable. Donc, elle est littéraire, mais aussi un peu matheuse, finalement, notre Linda Lemay. Alors, Linda, oui. Un nouvel album à fleur de corde, 15 chansons. Il y a 14 chansons que vous chantez, mm-hmm. Et puis une sur laquelle on n'entend pas votre voix, mais celle de Jean-Félix Lalanne. Alors, est-ce que vous pouvez nous présenter Jean-Félix Lalanne, pour ouais. Celles et ceux qui le connaissent pas?
3: Bon, mais Jean-Félix Lalanne est un guitariste virtuose. C'est un doué comme c'est dur de décrire à quel point il est doué. Il a toutes les facilités dans sa tête. Il est créatif. Il a 100 000 idées, 100 000 projets. Il réussit tout bien. Alors, quand il m'a invité à participer à un spectacle à Courseul-sur-Mer, c'était un festival et tout ça, il a dit, on pourrait faire un spectacle à deux guitares. J'ai été tout de suite intéressée. Même si ça aurait été n'importe qui d'autre, j'aurais dit non. Mais Jean-Félix Lalanne, c'est la musique du début de ma vie adulte. Quand j'ai découvert un album de Francis Lalanne,
4: son frère,
3: qui s'appelait Lalanne à Pantin. C'était un album live. En fait, c'était trois longs jeux live. Et quand j'ai découvert ces chansons-là de Lalanne, ça a été un vrai coup de foudre, tellement que ça a changé ma façon d'écrire. Je me suis comme donné la permission d'écrire avec beaucoup plus d'intimité dans le discours, avec des mots qui frappent fort. Et Et donc, ça a été un guide pour moi. Et il y avait cette guitare de Jean-Félix partout sur cet album-là. Et donc, j'ai été très, très touchée de recevoir cette invitation-là. Et ça a tellement cliqué, ça a tellement été un coup de foudre artistique, une évidence quand on s'est rencontrés, que le lendemain de notre rencontre, on était déjà en studio pour enregistrer des chansons à deux guitares. On a la même folie, on a la même spontanéité. Alors, toutes ces façons d'être et ces façons de faire-là nous unissent et c'est ce qu'on entend sur l'album.
4: Alors, Jean-Félix Lalanne, il a fait des musiques de films, il a accompagné aussi beaucoup de chanteurs, de chanteuses. C'est vrai qu'il peut tout jouer à la guitare. Je l'ai même entendu jouer du banjo, c'est absolument incroyable. Écoutez-le, tiens, sur la Panthère Rose. Mais il a aussi fait des albums comme ça de reprises et notamment de musique de film. Alors, il dit de vous que vous jouez mieux que vous ne pensez.
3: Oui,
4: c'est ça, vous avez un petit complexe, mais qu'en fait, vous êtes super forte à la guitare.
3: Ben, c'est pas que je suis complexée, c'est que je connais mes limites quand même, mais je sais que je fais bien mon travail aussi de compositrice, c'est-à-dire que je suis capable de construire des chansons pour que la musique porte bien mes textes. Sauf que ma guitare seule, c'est une chose. Ma guitare qui s'habille du manteau de la guitare d'un virtuose comme lui, ben là, ça change tout. Ça vient donner une classe merveilleuse aux chansons. Et c'est ça que j'ai retrouvé sur chaque interprétation de Jean-Félix.
4: L'album s'appelle « À fleur de corde ». Et comme son nom l'indique, c'est uniquement guitare-voix.
3: C'est seulement deux guitares, ouais. Je dirais une voix, mais parfois, ben, il y a ma petite voix que je mets aussi en chœur, là, des bacs vocales pour compléter le tout. Mais c'est vraiment très, très épuré comme album. Ouais. C'est le plus épuré de tous mes albums. Celui qui se rapprochait le plus de cette idée d'album-là, c'était ma signature, où est-ce qu'il y avait beaucoup de guitares avec mon grand complice Yves Savard, qui jouait de la guitare avec moi. Mais c'était plus étoffé au niveau des orchestrations. Là, vraiment, on s'est donné comme défi de ne rien mettre d'autre que nos deux guitares. Et parfois, il est seul à la guitare, par exemple, sur une chanson qui s'appelle « Ne t'en va pas », qui est une chanson que les gens connaissaient déjà dans une autre forme. Et sur cet arrangement-là de guitare de Ne t'en va pas, on dirait qu'on en entend deux guitares, mais il est tout seul.
4: Il est tout seul, ouais.
3: Et c'est assez impressionnant.
4: Il est si fort que ça.
3: Oui.
4: Voilà. Donc, sur l'album À fleur de corde, il y a donc une dizaine de chansons qu'on connaît déjà dans de nouveaux arrangements. C'est le cas aussi de Le plus fort, c'est mon père.

0: Et vous allez vraiment redécouvrir cette chanson avec les nouveaux arrangements.
1: Oui.
0: Je tiens à le dire. Et même pour vous, non, ça doit être très doux aussi de réapprivoiser vos propres chansons.
1: Oui, ça me fait redécouvrir mes propres chansons. C'est super agréable. C'est, puis surtout que c'est tellement de bon goût, ce qu'il a comme idée à proposer. Ça me surprend, puis en même temps, ça me dépayse pas non plus. Ça va, c'est dans le sens de l'émotion que les chansons ont.
0: Et puis, il y a aussi 5 titres inédits, 5 chansons inédites, donc sur À fleur de corde, et notamment celle qu'on va découvrir maintenant, puisqu'elle est déjà sortie.
1: Oui.
0: On va pas divulgâcher l'album de Linda Lemay 15 jours avant qu'il sorte, mais cette chanson-là, elle est disponible.
1: Oui.
0: Alors, elle s'appelle donc La fille de Clément. On peut dire, sans exagérer, que c'est pas une chanson à classer dans les chansons rigolotes.
1: Non,
0: c'est une chanson qui traite d'un thème, mais même de plusieurs thèmes de société qui sont très difficiles. Est-ce que vous voulez nous en dire un mot avant qu'on l'écoute?
1: Oui, j'ai été invitée à participer à un spectacle qui s'appelle Accoucher dehors, et c'est pour ce spectacle-là a pour but de créer des liens avec les gens qui sont en situation d'itinérance.
0: France, on dit les SDF, nous, les sans domicile fixe.
1: Voilà.
0: Et vous dites, oui, la situation d'itinérance.
1: Oui, parce que je dis pas des itinérants parce que ça ne les définit pas.
0: Vrai.
1: Donc, tu vois, là, je fais plus attention.
0: C'est une bonne façon de le dire.
1: Ouais. Donc, c'était des gens qui sont dans une situation malheureuse comme ça, mais que ça peut être temporaire et on leur souhaite évidemment. Et quand on creuse un petit peu, il y a toutes sortes de raisons qui font en sorte qu'on peut se retrouver à la rue. Alors, la fille de Clément raconte son histoire à elle.
0: Linda Lemay avec Jean-Félix Lalanne, c'est sur le nouvel album À fleur de corde.

0: est aussi sa victime.
1: À fleur de corde, Linda Lemay, Jean-Félix Lalanne. Elle est poignante, hein, cette chanson, La fille de Clément.
2: Oui, il y a beaucoup à ressentir, il y a beaucoup à entendre, à intégrer, à accepter d'entendre aussi, parce que, tu sais, quand il est question d'itinérance, mais il y a aussi question d'inceste.
1: Parce qu'on n'atterrit pas dans la rue par hasard, de
2: et
1: toute
2: voilà,
1: façon.
2: C'est ouais. Ça, il y a toujours des raisons.
1: Ouais. Et allez savoir pourquoi, quand c'est Linda Lemay, avec ses mots, avec ses tournures, avec sa pudeur, sa finesse, son intelligence qui nous le dit, c'est plus facile que quand on lit un article ou quand un homme politique nous le dit à la télé. Donc merci.
2: Mais c'est la magie de la musique, ça. Ouais. C'est vrai que moi, quand j'ai commencé à faire de la poésie, puis je me suis rendu compte que je pouvais marier la poésie avec des mélodies, et que je pouvais le livrer avec ma voix, tout à coup, c'était beaucoup plus facile de communiquer. C'était encore plus thérapeutique que simplement l'écriture. D'y ajouter de la musique, c'est extraordinaire. Ça fait voler le malheur.
1: Alors, vous avez fait un truc assez fou sur ce nouvel album à fleur de corde, qui sortira le 6 février. Il y a 15 chansons. Vous chantez sur 14.
2: Mm-hmm.
1: Il y en a une où vous ne chantez pas.
2: Non, et que une chanson que je n'ai pas écrite aussi. Donc, ni paroles, ni musique. C'est un espace que j'ai laissé à 100% à Jean-Félix Lalanne, avec qui j'ai fait le reste de l'album. Donc, il m'accompagne sur tout le reste de l'album, sur des chansons que j'ai écrites, paroles et musique. Mais pour clore l'album, cet album qui commence avec Le plus fort, c'est mon père, pour clore, il y a une très belle chanson de Jean-Félix Lalanne, signée Jean-Félix. Il me l'a chanté à un moment donné après un spectacle dans la loge et j'ai été totalement charmée. Je ne savais pas, je ne connaissais pas son talent de chanteur. Ouais. Alors, je trouvais que c'était un beau cadeau à faire au public que de leur laisser découvrir cette belle facette de l'artiste complet qu'il est.
1: C'est rarissime qu'un ou une artiste offre, vous imaginez, une plage de son album à un autre artiste. Paroles, musique, chanter, c'est le moment de Jean-Félix Lalanne. Et alors, j'ai cherché parce que ça me disait quelque chose, cette histoire, et c'est arrivé en 74, Patrick Juvet, vous savez, où sont les femmes?
2: Oui.
1: Il était tombé Red Dingue de Daniel Balavoine, qui n'était pas connu en 74. Et Balavoine lui avait proposé une très jolie chanson qui s'appelait Couleur d'automne.
2: Okay.
1: Et Juvet a dit, mais elle est tellement bien, cette chanson, tu vas la chanter et on va la mettre sur mon album.
2: Et voilà.
1: Et l'équipe de Juvet a découvert ça après en disant, mais c'est pas Juvet qui chante sur la chanson là. Ben non, c'était Balavoine.
2: Et voilà. C'est donc, fou, hein, les histoires des chansons. Oui.
1: Ouais.
2: J'adore.
1: Et les liens entre artistes et les coups de main qu'on se donne, les coups de projection aussi, je trouve ça beau. Voilà, bravo pour ça. Linda Lemay, tout à l'heure, en vous accueillant pour la première fois dans l'émission, je le répète, mais je suis vraiment très contente. Je me rappelais de votre parcours, de votre histoire d'amour avec le public français depuis la toute fin des années 90, début des années 2000. Voilà, on est vraiment à la colle, hein, vous et nous. Et il y a dans votre parcours un grand chanteur qu'on adorait, c'est Charles Aznavour.
2: Oui.
1: Voilà. Qui disait de vous, alors ça je sais pas si c'est vrai ou si c'est une citation qu'on lui attribue, vous allez me dire, elle écrit comme un homme.
2: Oui, c'est vrai? Il avait dit ça à un moment donné, quand on écoute ça aujourd'hui, on se dit, oh, est-ce que... Mais ce qu'il voulait dire, j'en suis convaincue, c'est que j'avais des mots qui frappaient fort, qu'on retrouvait beaucoup plus peut-être

0: exact à l'époque dans des chansons que les hommes avaient écrites plutôt que celles que les femmes écrivaient. Alors, je pense qu'il disait dans le sens que c'était un compliment pour lui. Oui. Et puis, c'est ça, il a toujours été d'une générosité sans borne avec moi. Et quand il parlait de mes chansons, il y avait beaucoup d'admiration. Alors, imaginez pour moi, la jeune autrice, compositrice, interprète de l'époque, d'entendre ce grand Charles Aznavour dire à son public « Allez jeter une oreille sur les chansons de Linda, ça vaut la peine ». C'était un grand, grand... On parlait de coup de main tout à l'heure, on parlait de générosité entre artistes. Eh bien, je pense qu'il n'est pas plus généreux que Charles Aznavour. Et ça a été un honneur pour moi de pouvoir le côtoyer.
1: Et vous l'avez remercié avec une très belle chanson qui s'appelle « Surtout vous ». ».

0: surtout vous. Donc voilà, hommage à Charles Aznavour. Et je sais que si on parle des figures tutélaires de la chanson française, il y a aussi Charles Trenet, oui, que vous avez rencontré au milieu des années 90. Et lui aussi, ça a été une rencontre déterminante dans votre toute jeune carrière.
1: Ben, ça a été important parce que ce moment-là a changé totalement ma vie. C'était au Festival de jazz de Montreux en 96. Et j'ai pas rencontré que Trenet ou que Aznavour. Il y avait les deux grands Charles qui étaient là, mais il y avait aussi Gérard Davoust qui était partenaire de Charles Aznavour aux éditions Raoul Breton, qui est toujours là d'ailleurs aujourd'hui et qui me suit partout. Il est mon ami, il est mon idole. Je le vénère, comme je le dis d'ailleurs, dans une chanson hommage que j'ai écrite pour lui aussi, qui s'appelle « Mon Gérard », qui parle d'une amitié qui est plus forte que certaines histoires d'amour. Donc, c'est vraiment... Un grand homme, en plus, que j'ai eu la chance de côtoyer, en plus des deux grands Charles.
0: Ah oui, un grand éditeur, et il est en coulisses ce soir, il vous a accompagné aussi, alors on lui fait un petit coucou voilà, à cette légende sympathique et souriante en
1: et
0: plus.
1: Voilà.
0: Ça, c'est quelque chose. Alors, dans la vie, tout vous inspire, Linda Lemay. On parlait tout à l'heure de la chanson La fille de Clément, alors là, c'est plutôt voilà, des sujets de société, des sujets graves, des sujets qui parlent à tout le monde. Vous n'avez jamais d'ailleurs été intimidée par voilà, les sujets graves, que ce qui soit familiaux, qui soit même politiques, les attentats, enfin voilà, vous pouvez écrire sur tout, mais j'ai l'impression qu'il y a un goût particulier pour vous d'écrire sur la famille.
1: Oui, ça c'est vrai que voilà, ça m'inspire particulièrement, ouais. Je sais pas pourquoi, mais peut-être parce que je viens d'une famille extraordinaire. Tu sais, j'ai eu cette chance-là quand on vient d'une famille où on apprend le respect, où on apprend l'amour, la paix. J'ai jamais entendu mes parents crier. Il y a jamais eu de chicane, comme on dit chez nous là. C'était réellement l'harmonie. Et quand je suis sortie de ma famille extraordinaire, je pensais que c'était comme ça partout, moi, dans ma tête de jeune fille. Et puis là, j'ai fait face au monde et je me suis rendu compte, non, ok. Fait que j'ai cette base solide qui me suit. J'ai énormément de respect pour ces parents-là que j'ai eus. Ma maman est toujours bien en forme et est toujours présente pour nous. Puis ça fait en sorte, je pense, que j'aime écrire sur ce que j'aurais pu vivre, que je n'ai pas vécu, oui, mais je sens que j'ai plein d'êtres humains à l'intérieur de moi que j'aurais pu être et j'aime se leur donner une voix.
0: C'est intéressant ce que vous dites parce que très souvent, on entend des discours qui disent que à trop entourer, choyer les enfants, peut-être qu'on ne les prépare pas au choc de l'extérieur.
1: Ouais.
0: En fait, vous, ce que vous dites, c'est que le choc de l'extérieur, vous l'avez supporté grâce à la force que cet amour vous a donnée.
1: Oui, parce qu'on sait que ça existe. Donc, oui, si jamais on fait face à des expériences qui sont moins faciles, on se dit, oui, mais je sais que je vais retrouver la paix puis que je vais retrouver des gens qui sont respectueux et tout ça, parce qu'on sait que ça existe. Mais les gens peut-être qui ont eu des petites enfances plus difficiles vont avoir plus de mal peut-être à y croire, mais on est là pour leur rappeler que ça existe.
0: Et alors, au rayon famille, faut absolument que vous suiviez Linda Lemay sur Instagram, sur ses réseaux sociaux. Vous allez découvrir sa fille qui fait un métier. Alors déjà, maman, autrice, compositrice, interprète, on se dit, c'est un métier pas banal. Sa fille est trapéziste.
1: Oui, trapèze volant, puis elle brille partout.
0: Incroyable.
1: En Allemagne, elle brille en ce moment en Hongrie. Il n'y a pas longtemps, c'était au Portugal. Elle me fait voyager pour eux. Oui. C'est moi qui vais l'applaudir, des étoiles dans les yeux. Je suis la plus fière des mamans. Puis je suis contente parce que pendant... On parlait de chansons qui parlent de la famille.
0: Oui.
1: Moi, j'ai longtemps chanté et je la chante encore de temps en temps. Donnez-lui la passion, donnez-lui ce qui fait que quand tout est bidon, quelque chose reste vrai. Donnez-lui cette flamme qui ne s'éteint jamais, qui survit même aux drames les plus longs, les plus laids. Une chanson qui s'appelle « Donnez-lui la passion », c'était ma prière pour mes filles. Et de voir qu'elle a la passion dans les yeux, qu'elle est sur son X, comme on dit chez nous, est à la bonne place dans sa vie et je la vois s'épanouir de façon extraordinaire. Donc, ouais, elle me donne beaucoup de grandes émotions, tout comme sa plus jeune sœur d'ailleurs, qui elle aussi est une passionnée, une artiste jusqu'au bout des ongles.
0: Ah, c'est beau et ça prouve que voilà, cet amour tellement beau, tellement fort, tellement intense, qui donne de la force aux enfants pour aller se réaliser. Linda Lemay l'a reçu et Linda Lemay
1: le transmet.
0: Bah ouais, c'est de beau mon comme mieux. Tout. C'est beau comme tout. Alors écoutons, tiens, une chanson de transmission et de mère poule, Attrape pas froid, oh. Ça vous dit?
1: Oh oui.
0: Pour se dire au revoir, Linda.
1: Oui, merci beaucoup.
0: Merci à vous. Merci d'être venue nous voir.
1: Attrape

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2: Salut Philippe.
3: Bonsoir Émilie.
2: Bienvenue dans Décibel, mon cher Philippe Manœuvre, mon rock critique préféré, mon puits de science rock'n'roll préféré.
3: Non, je t'ai plus.
2: Ah, j'arrête, mais quand même,
3: non, mais les
2: joie.
3: Gens vont être déçus après. Vous dire, ouais, bon, ouais, bon, Émilie, ouais, mais bof.
2: Ah, non, Philippe, non, vraiment, moi, voilà, je vous adore et depuis longtemps, et plus je vous connais, plus je vous aime. Et alors là, de vous voir sur scène pour la première fois, c'est un truc, je m'attendais à plein de trucs de vous, mais monter sur scène pour un spectacle, c'est une grande première. Comment on a réussi à vous convaincre de monter sur scène pour raconter vos anecdotes rock'n'roll ?
3: Alors, j'ai été, il y a un an, enfin un peu plus d'un an même, j'ai été contacté par des tourneurs, hein, par un monsieur qui s'appelle Pascal Guillaume, qui dirige une société qui s'appelle Qui m'aime me suive, qui est en permanence depuis 30 ans à 4 artistes sur les routes.
2: Okay.
3: Et il me dit, on voudrait faire une tentative avec vous. Ils essayent plein de gens qui, bon, pour dire, voilà, est-ce qu'on peut en faire un spectacle? Et moi, j'ai fait ma réponse habituelle. J'ai dit, mais je ne suis pas un comique.
2: Non.
3: Et là, il me dit, mais on veut pas que vous montiez sur scène pour faire rire les gens, mais pour nous raconter vos anecdotes avec les Stones, les Who, les Trogs, enfin qui vous voulez, quoi, voilà. Et là, ça ouvrait une nouvelle perspective. Et puis après, ben, je me suis mis à travailler, et ça, je pourrais vous raconter comment aussi, ouais, après, mais très vite, Yarol Poupeau
2: entre dans la danse.
3: Voilà, me fait savoir par Jeremy Lipman, le metteur en scène, et me dit, si tu fais cette aventure, moi j'aimerais bien en être. Et du coup, pour moi, ça change beaucoup de choses, parce qu'avoir Yarol avec moi, Yarol, c'est un viking, hein, c'est le viking de la guitare électrique, il doit être sur scène tous les soirs de sa vie, celui-là,
2: oui, c'est
3: un truc. Enfin, quand il n'est pas avec moi, il est avec FFF, quand il n'est pas avec FFF, il est avec son groupe personnel, il fait des tournées aux Indes, enfin voilà, bon, c'est Yarol, quoi. Et donc, c'est une très jolie force, parce qu'il intervient, et du coup, j'avais un peu peur que ça fasse causerie à la Fnac, enfin, pour pas citer une grande enseigne.
2: Oui, ou Masterclass.
3: Voilà, ou Masterclass, ouais. Tu vois, comment, blabla. Là, c'est autre chose, quoi. On fait vraiment un spectacle avec des explosions, des explosions de rire, des explosions de joie, des gags, plein de choses, quoi. Et puis, un moment où je descends dans la salle pour faire participer les spectateurs, parce que ça doit être un spectacle rock, c'est tout à propos des questions et des réponses que le public va envoyer.
2: Ah là là, ne ratez pas ce spectacle, Un enfant du rock raconte. Philippe Manœuvre, pour la première fois sur scène, donc mis en scène par Jeremy Lipman, et Yarol Poupeau qui est là aux guitares, parce qu'évidemment quand on parle de musique, il faut qu'il y ait de la musique. Et puis en ce qui concerne les anecdotes, moi je me souviens avoir lu avec passion Rock en 2018, Flashback Acid en 2021, donc c'est vrai qu'il y avait déjà de toute façon ce boulot de mémoire, j'allais dire, parce que vous en avez fait des interviews depuis les années 80, il était déjà entamé, vous aviez déjà fait dans votre tête et dans vos bouquins des listes de moments,
3: oui,
2: importants.
3: Oui.
2: Là, en se baladant dans la France entière, vous nous parlez à la fois de Gainsbourg.
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2: Mais aussi de Madonna.
3: Ah ouais. J'adore ce morceau.
2: On ne va pas dévoiler l'anecdote qui concerne Madonna, mais vous vous régalerez en tout cas. Comment a été faite la sélection, Philippe ? Parce que vous avez interviewé tout le monde.
3: Voilà,
2: pour la
3: alors,
2: courte.
3: À un moment, Yarol nous a invités chez lui, parce qu'il a une petite fermette et un studio. Il s'est construit un studio dans sa petite fermette, et donc c'était facile. Il était là avec les guitares, il y avait les bandes pour enregistrer. Il y avait Jeremy, le réalisateur. Et donc, moi, je leur ai raconté toutes mes histoires pendant 3 jours. Et le soir, on en reparlait à table, on dînait ensemble, évidemment, c'était vraiment, on était coupés du monde pendant 3 jours, et je les entendais, et Jérémy disait, oh, moi, cette histoire-là, j'y tiens pas, ou Yarol disait, ouais, la fin, c'est pas possible, ou tout, ouais, bon, ils avaient des opinions de rockers, en oui. fait, sur mes histoires, et moi, j'écoutais ça en me disant, bon, tiens, bon, ouais, ils ont raison, enfin, parce que moi, je suis très modeste, hein, j'arrive, je suis pas oui. Philippe Manoff qui a un message à donner, mais c'est plutôt, vraiment, je pénètre dans ce monde sur la pointe des pieds, je ne veux pas déranger rien. Hein. Et donc je les ai beaucoup écoutés. Après, ça c'était fin juin, je suis rentré dans ma Picardie, et là où j'habite en ce moment, et pendant 2 mois, je n'ai fait que reprendre tout ce texte que j'avais, dire ça je coupe, ça je garde pas, ça tiens, ça irait bien là, etc. Et en même temps, ça devait être rigolo, parce que des fois je jardine, quand j'en ai marre d'écrire et de travailler, je sors dans le jardin, je coupe des trucs, mais il me venait une idée, donc j'étais là avec mon dictaphone. Et alors, Mick Jagger me dit, enfin bon, c'était
2: dictaphone
3: drôle.
2: Dictaphone dans une main, sécateur dans l'autre.
3: Non, absolument, ouais. Bon, enfin, on a été en octobre, on a commencé à répéter sur scène, sur une vraie scène, pendant une semaine, dans un petit théâtre de banlieue. Tu commences le lundi et le vendredi soir, tu joues.
2: Et ouais, c'est ça.
3: Ah ouais, c'est la première. Et tu joues pour des gens qui sont invités par la municipalité. C'est pas des rockers ou des gens qui savent pas.
2: Ou des fans de Manœuvre.
3: On leur dit, il va y avoir une surprise, voilà. Et la salle est vraiment pleine de gens qui, d'un seul coup, mais rient à mes plaisanteries, applaudissent à la fin, ou au milieu, enfin voilà, il y a des blagues qui leur plaisent bien. Enfin, et donc, on vit un moment incroyable, et là, le metteur en scène dit, Philippe, c'est génial, mais ça dure un peu trop longtemps, va falloir couper 10 minutes. Et là, t'es comme, tu t'es un sécateur et tu te coupes les doigts les uns après les autres, quoi. Ils sont là. J'aimais cette anecdote. Mais bon, il faut une dynamique, il faut une rapidité. On veut pas entendre les fauteuils qui craquent et les gens qui font, oh, encore ces barbants. Non, non, non, on veut un spectacle rock, c'est surexcitant, quoi. Ça doit vous poser des questions pendant, à la fin, on doit être incroyablement heureux, on doit avoir la pêche.
2: On doit avoir envie de remettre la musique aussi.
3: Ça va vous donner la patate, l'envie de rentrer chez vous, sortir des vieux disques que vous n'avez pas écoutés depuis 1000 ans. Enfin voilà quoi.
2: Est-ce qu'il y a des artistes, alors français ou internationaux, qui sont peut-être dans le spectacle pour une anecdote, mais avec qui vous avez tissé des liens sur le long cours? Est-ce qu'il y a des artistes qui n'ont pas été juste des relations de travail, mais avec
3: non,
2: qui...
3: Non, c'est très difficile.
2: C'est dur, ça.
3: Ah, mais non, c'est pas possible. En plus, je raconte toujours la même anecdote. J'ai un de mes journalistes, c'est pas moi, mais c'est un de mes journalistes que j'aimais beaucoup, qui se retrouve juste en fin novembre dans un studio. Il interviewe David Bowie. Et à un moment, Bowie lui dit, mais tu sais que Mick Jagger est dans le studio à côté. À ce moment-là, on frappe à la porte, c'est Jagger. Donc mon journaliste, il est entre David Bowie et Mick Jagger, qui parle du Nouvel An. Et ils disent, ah ben on se retrouve en Thaïlande, oui, sur la petite île, l'hôtel, le machin truc, etc. Enfin bon, ça a l'air génial. Et à un moment, mon journaliste dit, je peux venir? Et les deux le regardent en disant, mais t'as pas les moyens.
2: Et c'est ça.
3: Et le bon journaliste m'a dit, je me prenais pour un aigle, et on m'a fait comprendre que j'étais un vulgaire pigeon.
2: Mais sans aller jusque-là, c'est vrai que c'est hyper intéressant. C'est un thème, ça, le journaliste, aussi cool soit-il, et la discussion avec l'artiste, aussi belle et profonde soit-elle, à un moment, il faut garder une limite. Et c'est ça le secret.
3: Absolument. Non, on ne peut pas être amis avec des gens qui gagnent plusieurs millions d'euros par mois, par année. Enfin, et puis, on n'a pas idée, quoi. Et puis... Non, mais il vaut mieux les rencontrer pour le travail, et puis après, s'ils veulent, oui, on a des instants, des moments, bien sûr. Des gens comme Keith Richards ou les Stones sont très chaleureux, hein. David Bowie aussi, il faut pas se méprendre, hein. C'est pas des, mais des fois, ils te disent, non, là, tu vas avoir du mal à suivre, Coco. Et, voilà. Mais, on a tissé des liens avec certains, et puis, il y a l'histoire, en fait, comme quand on fait 30 ans le même métier, il vous arrive quand même des anecdotes invraisemblables. Ressemblable avec des gens, c'est ça la différence. Tout le monde a des anecdotes, mais moi, c'est avec des gens qui ont vendu des millions d'albums et qui veulent dire beaucoup pour tout le monde. Quand je parle de Paul McCartney, je vois bien que ça écoute tout le monde a un disque des Beatles à la maison, quoi. Donc, voire plusieurs.
2: C'est
3: et donc c'est des moments, c'est sympa de leur dire Michael Jackson était comme ça dans sa loge, Prince était comme ça. Enfin voilà, Madonna, elle m'a bien embêté, mais finalement c'est elle que je préférais de tous parce que elle était claire, elle était nette, elle était précise et surtout elle croyait en elle.
2: Ouais.
3: Elle m'a appris ça, voilà. Parce qu'il y a ça aussi, hein. Faut à un moment, les gens ont peur de ne pas être au niveau, pas être à la hauteur de ce qu'on attend d'eux, parce que les gens, les artistes, pour eux, c'est tout, quoi. Les gens,
2: ils disent. Bah, c'est des dieux, des divinités modernes.
3: Ouais, voilà, c'est ouais. Un des premiers trucs que j'explique, c'est que ces gens, pour ma génération, les Beatles, c'était pas un petit groupe, c'était des demi-dieux, quoi, ouais. Absolus. Si un Beatles nous demandait quoi que ce soit, ben enfin, on l'aurait fait, mais tout de suite, quoi, voilà. Ouais. Et on me l'a demandé, et je le raconte.
2: Voilà. Je le raconte dans Un enfant du rock, raconte.
3: Ben
2: donc,
3: voilà.
2: Croyez-moi, oui, oui, la mission est remplie. Il va vous raconter plein de choses. Philippe Manœuvre, qui donc, bah, comme il vient de dire, a des collègues de boulot comme tout le monde, c'est juste que les siens, ils sont beaucoup plus sexy que les nôtres. Et c'est comme ça. Faut-il pour autant toujours rencontrer les rockeurs ou certains sont-ils affreux, sales et méchants ?

0: exemple, au hasard, je sais qu'ils sont dans le spectacle, les Sex Pistols. Est-ce que vous êtes heureux de les avoir rencontrés, vus en vrai?
1: Ah oui, vraiment. Ouais. D'autant plus que je les ai revus. Alors ça, c'est incroyable. Donc je rencontre les Sex Pistols quand ils viennent à Paris, ils viennent chez moi boire un coup après leur journée de boulot, parce que ils disent manœuvre, he has unlimited supply of beer. J'avais rempli mon frigo de bière, ils étaient très contents de tout ça. Et finalement, au mois de juin dernier, début juillet même, je réalise que il y a le festival Rétro C'est Trop à 55 km de chez moi.
0: Ah mais oui.
1: Et il y a les Stranglers, les Sex Pistols et Iggy Pop. Donc je me dis, bah je vais y aller. Et j'ai revu les Pistols et là, mais je les avais pas revus depuis 30 ans. Et Steve Jones m'a dit, écoute, je m'excuse, je me souviens absolument pas de ces anecdotes que tu me racontes, mais je veux bien te croire. J'aimerais tellement me souvenir de tout ce qu'on a vécu. Et puis après, il a été jouer ses chansons et puis moi j'ai été les écouter. Et franchement, c'est des bonnes retrouvailles, mais, ouais. Mais on peut pas exiger. Enfin, c'est des gens qui ont vu 1 million de gens dans leur vie. Bien sûr. Peut pas exiger. Tu te souviens pas que j'étais sur le bateau? Il me dit, écoute, je me souviens qu'on a pris le bateau, mais je me souviens pas qu'il était à bord.
0: Ah ouais, donc vous étiez, Philippe, et ça, il le raconte dans le spectacle, sur la fameuse péniche, le fameux bateau qui
1: chantait. Bateau-mouche, s'il
0: vous plaît. Voilà. Ouais, qui chantait God Save the Queen, bah, the fascist régime.
1: Les Pistols étaient interdits partout. Alors, ils avaient plus le droit de jouer en Angleterre. Dès qu'ils essayaient de faire un concert, le conseil municipal de même une petite ville disait, ah non, ça va pas être possible, pas de ça ici. Ouais. Ils étaient interdits de passage à la BBC, parce que God Save the Queen, un leur fasciste régime, comme vous le dites bien, ça passait pas.
0: Dans la reine, on fait pas ça.
1: Et donc, ils sont virtuellement numéro un des ventes, mais il n'y a pas leur nom dans les hit parades, il y a une bande blanche. Enfin, c'est étonnant quand même. On pouvait même pas dire Sex Pistols, God Save the Queen dans les journaux. Fallait mettre une bande blanche, voilà. Donc, Malcolm McLaren dit, on va les mettre sur un bateau mouche, on va aller jouer notre chanson devant Buckingham Palace. Mais ça, il ne le dit pas aux journalistes.
0: Ah, vous ne saviez pas ce qui était prévu?
1: Mais non, on ne savait pas ce qui était prévu. On ne savait même pas si les Sex Pistols seraient là. On nous dit, il y a une fête, Pistols. Bon, voilà, donc on s'est retrouvés sur un bateau mouche qui a pris le large et qui est venu devant Buckingham. Et là, les Pistols ont commencé à jouer leur petit répertoire.
0: Aïe, aïe, aïe.
1: Oh là là, ça a été... c'est là où j'ai frôlé la garde à vue, voilà.
0: Frôlé uniquement.
1: Oui.
0: Oui, libre et sans chaîne. Oh. Philippe Manœuvre est avec nous ce soir dans Décibel. On parle des Anglais, on parle des Américains. Le rock français, c'est comme le vin anglais, se moquer le méchant John Lennon.
1: Mais non, mais c'est pas vrai. Cette phrase n'est pas vraie. Cette phrase n'a jamais été dite par Lennon. Alors c'est
0: pas vrai.
1: Ça faisait un tel potin, cette phrase. Ouais. Donc la phrase, c'est.
0: Le rock français,
1: c'est comme le vin anglais.
0: Ouais.
1: Bon, voilà. Mais à un moment, ils ont contacté Mark Levinson, le plus gros spécialiste des Beatles, qui a écrit tous les gros bouquins sur l'histoire des Beatles, jour par jour, heure par heure. Et lui ont dit, on voudrait savoir quand Lennon a dit ça.
0: Oui.
1: Et après vérification, Lennon n'a jamais prononcé cette phrase qui a été inventée, apparemment, par un de mes collègues de Libération.
0: Ouh,
1: à une époque où je m'occupais des bébés rockers.
0: Ouais.
1: Et qui désireux de détruire un peu cette nouvelle scène qu'eux n'avaient pas vu venir. Ils ont envoyé comme ça beaucoup de choses très méchantes sur le rock français. Et moi, je lutte contre ça. Et heureusement, donc le journal Mojo, on a fait une double page que je photocopie régulièrement pour l'envoyer à des journalistes qui reprennent la phrase dans leurs articles comme si c'était une parole d'évangile. Mais non, John Lennon, il adorait la France. Il est venu très souvent en France. Voilà. Et pour les Beatles, les Stones et les Led Zeppelin, Paris, c'était un peu la capitale où il rêvait d'aller, quoi. C'est là où tout était génial, tout était fabuleux, comparé à Londres à l'époque.
0: Alors, je ne le dirai plus, merci Philippe.
1: Mais non, mais je vous le dis, parce que c'est bête de reprendre.
0: Ah bah oui.
1: C'est une pure méchanceté, et Lennon n'a jamais dit ça. Il aurait pu, mais il ne l'a pas fait.
0: Il ne l'a pas fait. Ah bah ça, on le note, et alors ça, pour moi, c'est un scoop, en tout cas, merci.
1: Et bah là, je suis content d'être venu, ça a servi à quelque chose.
0: Exactement, rétablissons la vérité. Téléphone, c'est un groupe français de rock qui a été aimé
1: adulé. Mais que j'ai vu arriver à une époque, c'est ça qui est drôle. Vous avez une grosse vague de groupes. Il y a Little Bob, il y a Star Shooter, il y a Bijou, il y a Téléphone. Et tu te dis, dans tout ça, il y en a un qui va décoller, mais lequel, quoi? Et en fait, les gens ont choisi Téléphone. Peut-être à cause de la fille à la basse qui est vraiment, ça faisait, c'était un truc nouveau. Hein. Ça, Corinne, on n'avait jamais vu ça. Parce qu'ils ont commencé en 76 à donner des concerts. C'était très, très, très nouveau. Et puis aussi la qualité des chansons de Jean-Louis et puis le travail que faisait. C'était un vrai groupe. C'est-à-dire que le batteur réfléchissait à ce qu'ils allaient enregistrer. Il faisait des propositions créatives. C'est ça un groupe. C'est quatre êtres humains, quatre artisans qui mettent leur talent ensemble, ils réunissent leurs talents, ils se fixent un but. Et comme dit mon copain Wayne Kramer, de l'ancien MC5. Guitariste du MC5, il me disait, tu sais Philippe, quand il y a quatre artisans qui se mettent ensemble et qui se fixent un but, souvent ils y arrivent. Et c'est vrai.
0: Philippe, que ce soit la presse, rock'n'folk, la télé, depuis les enfants du rock jusqu'à Nouvelle Star, le monde de l'édition, vous avez sorti des bouquins, la radio, on en a parlé tout à l'heure, vous en avez fait. Tant qu'on est encore curieux, on peut se payer des premières fois géniales. Donc voilà, vous êtes pour la première fois sur scène.
1: C'est vrai.
0: Avec ce spectacle, Un enfant du rock raconte. On entendait tout à l'heure votre enthousiasme, l'idée d'être sur scène. Et j'ai remarqué un truc, c'est que, en fait, c'est la première fois de votre carrière, qui est pourtant longue et riche, que vous avez immédiatement en direct la réaction des gens qui vous écoutent. Oh. Qu'est-ce qu'ils vous disent, les gens?
1: Les gens, ils hurlent de rire. Alors déjà, il a fallu apprendre à les laisser rire.
0: Oui.
1: Parce que c'est quand on est sur scène au départ, on se dit attends, qu'est-ce que je fais?
0: Ouais.
1: Il faut j'ai beaucoup regardé David Chappelle, les gens comme ça.
0: Bel exemple.
1: Ouais. Bah oui, parce que pour voir un peu comment ça se passe, parce qu'il n'y a pas de leçon. Je vais pas aller au cours Florent,
0: non,
1: prendre des cours de stand-up à 71 ans quand même. Donc je me suis dit je devrais y arriver tout seul. J'ai vu assez de spectacles dans ma vie pour savoir que les gens ils veulent des choses qui de l'émotion quoi. Et là j'ai beaucoup de chance. Parce que c'est un truc qu'on partage, c'est l'amour du rock, moi et le public. Et vraiment, ça, les gens, ils ont ça en eux, ils aiment cette musique. Et moi, je suis un des passeurs, hein. Voilà, on va pas se voiler la face.
0: Ah
1: oui,
0: non,
1: j'ai amené le rock en France, j'ai essayé avec mes petits bras, comme Johnny. Et c'est pour ça qu'on s'aimait bien tous les deux, parce qu'on se disait, en fait, on fait un peu le même boulot. Mais moi, il m'avait dit, t'as raison de monter sur scène quand j'ai commencé à faire Les Enfants du Rock, parce qu'il m'avait dit, si tu continues à faire le critique, tu vas devenir complètement con. Alors, c'était Johnny Hallyday avec son franc langage.
0: Ah oui.
1: Mais il avait raison en plus, et j'en parle dans le spectacle de cette anecdote, comment faire le critique. Alors, le grand critique, le modèle, c'est Addison DeWitt au cinéma, dans All About Eve, l'homme qui dit à la jeune actrice, toi, tu vas bien te calmer. Qui je suis, c'est moi qui décide s'il y a des gens dans ta salle ou s'il y en a pas. Et ce genre de critique, on en a plus besoin. Hein. Comme dit Bob Dylan, on préférerait qu'on nous soutienne plutôt que de nous mettre un coup de batte dans la gueule, quoi. Donc, j'ai essayé de soutenir les artistes quand j'ai vu à quel point c'était un métier difficile. Tu dis, ils ont pas besoin en rentrant chez eux qu'on leur dise, regarde, il y a Philippe Manœuvre qui t'a encore détruit. Oh non, ça serait vraiment méchant et ça serait pas bien, quoi. Parce que c'est des métiers quand même très difficiles. Même un artiste qu'on n'aime pas, oui, mais respect, quoi. Parce que le gars, il est là, regardez, il est debout, il est sous la lumière, il transpire, il essaye de se souvenir de son texte, il essaye de se redresser face au problème de distraire les gens. C'est le plus beau métier du monde. Et puis là, on est dans une époque où, quand on se lève le matin, on regarde son téléphone en disant, il a fait quoi, Carotte Top, là,
0: joli la petit
1: nuit.
0: Surnom pour Trump. Non, mais le mot-clé étant amour, je pense, Philippe. L'amour que vous avez pour la musique, l'amour que le public a pour ses groupes, l'amour qui circule. Et cet amour, pour vous, il me semble, justement, il a un peu sa base chez Johnny Hallyday. Vous aviez 9 ans.

0: Imaginez le petit Philippe Manœuvre qui découvre Johnny Hallyday à la radio, et c'est ça le début de votre amour pour le rock.
1: Oui, parce que il dit à un moment, il dit allez jouez les guitares, jouez mais plus fort, plus fort. Et il est avec des guitaristes américains qui s'appellent Joey Greco, qui va faire un solo un surf. Et moi j'ai 10 ans, j'entends ça, ça vient de sortir. Et je me dis, mais c'est Alpha et Oméga, parce que c'est le pays de l'accordéon, la France, dans les années 60, hein, jusqu'en 64, 5. C'est la lutte, les yéyés arrivent, mais les vieux, les croulants, comme on les appelait, ils n'ont qu'un seul message. Profitez bien, ça ne va pas durer. Et ben contre toute attente, les gens vont rester, s'installer. Alors ils avaient que je me souviens, mon grand-père, Françoise Hardy n'avait pas de voix, elle n'allait pas durer. Johnny Hallyday criait trop fort et se roulait sur scène, il n'allait pas durer. Eddie Mitchell n'allait pas durer. Enfin donc il y avait, tu disais, mais qu'est-ce qu'on peut faire, quoi? Et nous on était très contents que les vieux, les anciens n'aiment pas nos artistes. Finalement, c'était les nôtres et on les a défendus. On les a aimés et ils nous ont rendus au centuple.
0: Et aujourd'hui, on a toutes et tous envie d'entendre du rock, mais aussi d'entendre les histoires, les légendes, les rencontres, les aventures diurnes ou nocturnes de Philippe Manœuvre avec tous ces rockers.
1: C'est dément, c'est qu'il y a des gens qui me disent, mais alors, et vous avez pas parlé de David Bowie? Ah bah non, j'ai pas eu le temps, parce que tu vois, il faut que... Mais il y a cette possibilité du chapeau au milieu, je mets mon chapeau de Slash, j'ai un chapeau haute forme avec des boucles autour, magnifique, je suis très content de ce chapeau, et je descends dans la salle, et dans mon chapeau, il y a 80 noms d'artistes dont j'ai pas le temps de parler dans le spectacle. Et les gens tirent un nom au hasard, et je dis, allez, je vais voir. Et puis ça, c'est des trucs que j'ai pas préparés, c'est de l'impro, quoi.
0: Voilà. Ah, donc vous pouvez aller voir le spectacle plusieurs fois, il n'y a pas les mêmes histoires à ce moment-là.
1: C'est un spectacle différent, parce que au milieu, il y a tout, alors on a eu, pour l'instant, on a eu Bachung, on a eu Yann Dury, on a eu plein de, mais ça peut, voilà, ça part dans tous les sens, et on a eu les White Stripes, on a eu, enfin voilà, mais les White Stripes, c'est étonnant, c'est un des derniers groupes indépendants, que j'ai interviewé, je suis allé les voir en 2001, juste après le 11 septembre, les avions, et pour Detroit, étaient vides. Ouais. On était 5 dans l'avion Boeing de 400 places.
0: Incroyable.
1: Et quand je suis arrivé, j'ai demandé, on a un hôtel? Non, vous habitez chez eux, parce qu'ils n'ont pas d'argent, il n'y avait pas les moyens de nous payer un hôtel. Donc on dormait sur un canapé avec le photographe de Rock'n'Folk, on était sur le canapé des White Stripes. On les a connus comme jamais personne connaîtra un groupe qu'on a passé 2 jours
0: chez eux.
1: J'aimais beaucoup le jukebox de Jack White. Je savais qu'il irait loin parce qu'il y avait... Il n'y avait pas une faute de goût dans son jukebox. Ça allait des Ramones à Chuck Berry, mais il y avait vraiment les morceaux qu'il fallait.
0: En parlant, tiens, de goût impeccable, vous qui aimez les podcasts, les amis, je vous recommande Rolling Filman. Ça, c'est nouveau. C'est votre nouvelle émission mensuelle, Philippe, avec Alma Rota de Rolling Stone Magazine, Rolling Stone France. Vous êtes ensemble et c'est Rolling Filman. Chaque épisode autour de l'actualité musicale et d'une légende. La première légende, écoutez, c'était pas mal, c'était Pink Floyd. Et le deuxième épisode sortira la semaine prochaine.
1: Et ça sera autour de Bowie. Et puis, il y aura des surprises. Il y a des invités. Alors là, on se lâche parce qu'on fait ce qu'on veut.
0: Ah bah,
1: quoi.
0: Podcast, c'est liberté totale.
1: C'est liberté totale. On a pu passer un morceau de Pink Floyd de 25 minutes dans la première émission. Enfin, personne ne l'a fait au monde, ce coup-là. Et on a des gens, enfin, on a eu 320 000 personnes qui ont regardé, écouté le premier épisode. Donc, bon, Alma est très très contente, moi aussi, parce que c'est une nouvelle aventure, là aussi, quoi, c'est différent de tout. Moi, j'ai connu toutes les radios de France, j'ai été sur toutes les radios de France. Et là, je suis indépendant avec ce podcast Rolling Filman.
0: Et ça vous va bien, l'indépendance, Philippe Manœuvre. Merci d'être venu nous voir.
1: Mais merci, Émilie.
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0: 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Manu Chao, Je ne t'aime plus. La chanson préférée de Jérémy Frérot.
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2: Manu Chao, c'est un artiste qui a été assez important aussi pour moi quand j'étais gamin. Mes parents avaient un club de plage sur le bassin d'Arcachon.

Tous les étés, on se retrouvait sur ce club de plage. Et le soir, mon père faisait tourner cet album avec cette chanson qui s'appelle « Je ne t'aime plus ». C'est une petite Madeleine de Proust aussi, Manu Chao. Je ne t'aime plus.

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2: Bonjour à toutes et à tous. J'espère que vous allez bien. Les vacances pour certains, le travail pour d'autres. Dans tous les cas, nous passons le déjeuner ensemble. Et nous avons évidemment une pensée pour tous les pompiers qui combattent les nombreux feux qui ravagent la France cet été, notamment dans le Var et la Gironde. Dans les meilleurs moments au taquet, aujourd'hui, nous serons par exemple avec Valentin qui rêve de jouer dans un film, avec Jérôme qui a une manière bien à lui de gérer son stress, avec Awa et son voyage maudit en Angleterre, mais aussi avec Amel qui aurait rêvé d'être astronaute, et il nous expliquera pourquoi il pense avoir échoué sur votre radio ici.
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2: Mais avant de retrouver Valérie Damido et Eric Bastien pour les meilleurs moments d'au taquet, musique dans les prochaines minutes avec Gérard Blanc et un titre qui nous ramène à la fin des années 80, 1988 exactement, du soleil dans la nuit, dans la playlist de votre radio ici.

0: Vous écoutez ici du soleil dans la nuit, Gérard Blanc. Auriez-vous envie de tourner dans un film? C'est l'envie que Valentin d'ici Brazizel a partagé avec nous en décembre dernier. Éric Bastien a alors décidé de réaliser son rêve à l'antenne. Si Aline d'ici Isère était trop timide pour lui donner la réplique, Valérie Damido s'en est chargée. Ils ont rejoué une scène culte d'un film tout aussi culte. Et le moins qu'on puisse dire, c'est qu'ils étaient très enthousiastes sur votre radio ici. Alors, Valentin...
1: T'inquiète, Aline, on arrive.
0: Ton rêve, ça serait de jouer dans un film.
2: Oui, ça fait partie d'un de mes petits rêves, ouais.
0: Mais tu fais du théâtre, t'as fait du théâtre à l'école, c'est un truc qui te plaît
2: J'ai fait un peu de théâtre, oui, et puis j'aime bien faire la comédie, faire le zouave, tout ça. Donc j'aimerais bien faire jouer dans un film, ça fait partie... d'un des rêves qui est sur ma liste, même si c'est un tout petit truc, figurant, quelque chose comme ça, c'est sur ma liste.
0: To-do list de Valentin, avoir le super pouvoir de téléportation et jouer dans un film. Je pense que jouer dans un film, ça sera plus facile à faire. Alors,
2: je pense aussi.
0: Tu as plein de qualités, mais tu as un petit défaut, tu as du mal à te poser, tu as trop d'idées, trop de projets, tu es trop... T'as un électron libre, en fait.
2: Ouais. Je suis ça, un électron libre totalement. Toujours à faire quelque chose, toujours à avoir des idées farfelues. Donc,
0: d'accord.
2: faut que j'arrive rien à me poser, quoi.
0: Ok. Alors, attention. Là, tu as 4 points, tu es en tête. Je te permets d'en marquer 5 de plus avec la question cash. Je vais te poser la question. Qui est le sculpteur qui a sculpté le penseur? Qui a sculpté le penseur? Top chrono, 10 secondes.
2: C'est Rodin, non?
0: Eh bien, il s'agit totalement d'une bonne réponse.
1: Oh,
0: c'est
1: là
0: Rodin.
1: Là.
0: Il a sculpté le penseur en 1902. Ça représente le poète Dante qui médite sur son œuvre, la Divine Comédie. Elle est aujourd'hui exposée au Musée Rodin à Paris. Bravo, tu as 5 points de plus, tu as 9.
1: Formidable. Vous savez, Valentin, on a fait la soupe aux choux l'autre jour. Hein. Je vous rappelle qu'il veut tourner dans un film. On s'est fait un petit remake, vous vous souvenez de la soupe aux choux avec ton candidat. Est-ce que tu es prêt à jouer dans ton premier film ici en direct à la radio, Valentin?
2: Ah bah oui.
1: Bon,
2: ah.
1: Aline, tu peux donner la réplique aussi? Tu le sens bien?
3: Non.
1: D'accord. Bon, Valérie va jouer. Et alors attention, hein, Valentin, on part sur un film qu'on connaît tous, c'est Titanic. Et évidemment, Valérie s'apprête à sauter du bateau. Tu es Jack et tu vas tout faire pour la retenir. Attention, action.
4: Mais non, Valérie, je ne peux pas jeter la bouée, reviens.
5: Oh, oui, Jack. Oh, la planche est trop petite. Adieu. Oh.
4: Mais je te laisse pas place, Valérie. Tu es tout pour moi.
5: Oh, adieu.
4: Mais je préfère couler à ta place.
5: Ah bah super, je prends la planche. Bisous, Jack. Allez, adieu.
1: Ah, on va la couper. Oh là là, c'est bon ça, hein, c'est bien. On va faire un petit soupe au chou, Titanic. On va sortir des films
0: d'accord
1: bientôt. Aline, comme je sais te mettre en valeur, parlons de ton côté maladroite. À présent.
3: Oui.
1: Oui, ton petit côté Père Richard, parce que voilà, il paraît qu'on casse les assiettes, qu'on fait tomber de la nourriture par terre.
3: Oui, je le fais pas exprès.
1: Hein. Oui, c'est le principe de la maladresse.
0: Gastine la gaffe.
1: Ah, c'est ça, tu renverses des verres aussi, comme ça. Bon, voilà. Est-ce que
3: tu peux
1: me raconter l'histoire de la paire de lunettes avant de jouer? Lunettes de soleil.
3: Oui, je venais d'acheter une paire de lunettes et en fait, on s'est arrêté sur une aire d'autoroute avec ma grande sœur. Et derrière, il y avait mes petites nièces qui pleuraient. Donc, on s'est arrêté sur l'aire d'autoroute et je suis passée derrière pour voir ma petite nièce. Et en fait, mes lunettes, je les ai laissées sur le toit
1: sur
3: de
1: le
3: la
1: toit.
3: Voiture.
1: Voilà. Bah, sur l'autoroute, voilà, les lunettes. Je suis désolée, hein, Lyd. Non mais bon, Aline est forte, vous savez, on parle de ses défauts, de sa maladresse, mais Aline reste une concurrente redoutable qui va vous le prouver tout de suite. En inscrivant 5 points, hein Aline?
3: Oui,
1: allez.
3: On va essayer.
1: Allez, mais tu vas y arriver. Tiens, écoute ce générique. Dites-moi, inspecteur, j'ai aperçu un cadavre hier soir à 23h53.
6: Mon Dieu, qui était exécuté sur la place de Grève?
1: Écoutez, je crois que c'est page 14 sur l'épisode de Nadine Mousselet qui vous dira qui est l'assassin.
6: Oh, mon Dieu, j'ai hâte.
1: Capitaine Marlowe sur France 3. Quelle comédienne interprète, c'est le générique de Capitaine Marlowe. Quelle comédienne interprète le capitaine Marlowe sur France 3. Top chrono, 10 secondes cette fois. Allez Aline. On la connaît tous.
3: Alors là...
1: Oh non.
3: Je pourrais pas dire, je connais pas.
1: Avec des pics à 7, 8, 9 millions de téléspectateurs, c'est Corinne Maziro. Voilà, Corinne Maziro, extrêmement populaire, avec un gendarme, un look inimitable, un franc-parler, elle parle cash, un peu comme Valérie.
0: Bien sûr, allez, ça suffit, les bêtises.
1: Eh ouais.

0: ce n'est pas l'amour de l'argent. Oui, parce qu'Éric aime beaucoup l'argent. Ce n'est pas un secret, il en parle souvent aux grandes dames de Valérie Damido sur votre radio ici.
1: Julie qui habite à Générac dans le Gard. Alors, tu ne fais pas de bricolage, mais par contre, tu adores jardiner. T'as la main verte de ouf, il paraît.
2: Ben, assez, oui. Ma belle-mère m'interpelle souvent pour sauver ces plantes qui dépérissent, quoi. Donc, ouais.
1: Ah, donc tu sauves même les plantes qui dépérissent. Donc, t'es un peu la fée des plantes.
2: C'est ça, un petit peu. Oh, c'est joli, merci Valérie.
1: Ah, ben oui, il a fait des plantes. Bon, je suis nulle en jardinage, comment te dire.
3: Vous faites du mal depuis tout à l'heure. Vous êtes nulle en sport, vous êtes nulle en jardinage.
1: Mais c'est la vérité.
3: Vous avez tous les talents, Valérie. Vous n'avez pas l'air de réaliser ce que vous
1: représentez. Je ne suis pas auvergnate et je ne te donnerai pas d'argent à la fin de l'émission.
3: C'est vrai que vous n'avez pas ce talent, vous n'êtes pas auvergnate.
1: Alors, il paraît que tu aimes bien faire de la pâtisserie.
2: Oui.
1: Mais pas trop le reste. Tu fais beaucoup de pâtisserie, mais le reste de la cuisine, c'est bof.
2: Oui, c'est ça. Je suis plutôt une gourmande et le reste, c'est plutôt basique, quoi. Je ne pars pas dans des choses de folie. Mais par contre, pour la pâtisserie, je suis capable de faire pas mal. J'aime bien.
1: Bah, et d'où les 7 km par jour. Parce que il paraît que tu fais beaucoup de crêpes ou des fondants au chocolat.
3: Il faut éliminer.
2: Oui, c'est ça.
1: Voilà. Ouais, bah oui.
2: On m'a démasqué.
1: Démasqué, bah oui, forcément. Mais
3: Fantomas,
1: moi,
3: Fantomas, enlève ton masque.
1: Alors, tu vas essayer de marquer tout de suite un deuxième point avec la deuxième question. Vrai ou faux, tiens, on part en Espagne.
3: Ça faisait longtemps. Hein.
1: Ça faisait longtemps. Alors, Julie, Madrid n'a pas toujours été la capitale espagnole. Alors, est-ce que c'est vrai ou faux? Madrid n'a pas toujours été la capitale espagnole. Vrai ou faux, top chrono, 5 secondes.
2: C'est faux.
1: C'est vrai, parce qu'avant Madrid, c'est Tolède qui était la capitale. Et depuis les rois catholiques et après la Reconquistata, en 1561, le roi Philippe II a décidé de dire « ça suffit Tolède, on monte tout à Madrid, c'est plus central ». Et voilà, donc pas de points pour toi.
3: Vous imitez bien Philippe II,
1: Attends, j'étais très proche de son père.
3: Bon, Christophe qui a déjà un point, je vous rappelle qu'effectivement, il nous écoute avec ici Pays d'Auvergne. Je salue toute l'équipe avec bonheur qui est à côté de la librairie des Volcans. Face des facultés, oui. On est d'accord. Eh oui.
4: Oh là là, mais vous connaissez très bien Pierre Montferrand, a priori.
1: Mais il est de là-bas.
3: Je suis
1: de là-bas,
3: mon chéri, quand même. Je suis de là-bas.
4: Voilà. De Clermont même, en fait.
3: Et j'ai connu l'Otari dans le jardin Lecoq, qui est à côté. Eh oui.
4: D'accord. Très bien. Parfait.
3: T'es calmé un peu, là.
4: Ça va me porter chance.
3: Mais j'espère, mon Christophe.
4: Ben oui, je salue quand même ma concurrente, Julie.
3: Bien sûr.
1: Mais surtout que Julie est auvergnate aussi de naissance, c'est ça, Julie?
3: Non.
2: Oui, tout à fait.
3: Quoi?
2: Et ma grand-mère vivait à Courpierre. Donc, je te salue, Christophe.
4: Oh, c'est pas vrai.
1: Ouais. Et voilà.
4: Oh, c'est pas vrai.
3: Mais il est de Courpierre, Christophe.
1: Et voilà.
2: Ben oui. C'est fou.
3: Mais c'est dingue cette histoire. Est-ce que vous pouvez quitter l'émission et nous laisser entre nous aujourd'hui?
1: Bah écoutez, je vais rester là.
3: J'adore. Bon, allez. Je suis perturbé. Bon,
4: on parlait
3: on parlait de sport. Toi, tu fais de la course à pied, mon Christophe. Hein.
1: Moi aussi, il faudrait que je cours tous les jours. T'es gentil avec tes chansons, là.
3: Mais... Non, mais c'est sérieux, parce que tu fais partie de l'association des coureurs d'Auvergne. Tu nous en dis un petit mot?
4: Oui, alors c'est une association qui a but non lucratif, qui existe maintenant depuis 42 ans. Et j'y suis quasiment depuis le début. C'est des coureurs à pied d'Auvergne, principalement.
3: Oui.
4: Et j'en fais partie. Je ne suis pas actif au sein de l'association, mais j'en fais quand même partie.
3: Ok.
4: Et j'ai été licencié plusieurs années à l'AS Montferrand, au Stade Clermontois, etc. etc.
3: Bien sûr.
4: Et c'est vrai que la course à pied m'intéresse beaucoup depuis maintenant 40 ans. Je pratique et j'ai été à pas mal d'endroits qui m'ont fait connaître beaucoup de coureurs nationaux et internationaux.
3: Bon, en revanche, tu bricoles pas trop la cuisine, hein, c'est de l'obligation pour toi. Tu sais faire des crêpes, mais ça va pas plus loin. Hein.
4: Voilà,
1: Julie aussi a fait des crêpes. Pouvez-vous vous donner rendez-vous pour faire des crêpes?
3: Tellement de points communs. Et alors, les crêpes, c'est tellement auvergnat. Pas du tout. Les crêpes, vous savez quoi? C'est breton.
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3: Et justement, nous allons poser une question autour de la Bretagne. Musique.
1: Allez, c'est reparti. La réalisatrice nous a ressorti toutes ces musiques familiales.
3: Un breton. Voici ta question, hein, Christophe, pour un point.
4: Oui.
3: Un breton a réussi à courir aussi vite que le métro de Rennes. L'info bizarre. Est-ce qu'elle est vraie ou fausse? Top chrono, 5 secondes.
4: Faux.
3: Eh ben, c'était vrai. Il s'appelle

0: Gabriel Angil a 21 ans, il a réussi à courir aussi vite que le métro rennais sur environ 1 km, un petit peu moins. Il a bouclé ça en 3 minutes 22 lors de sa deuxième tentative, c'était le 23 novembre dernier. Et sa prochaine étape, il est fou, il veut battre le TGV mais en descente.
1: Voilà.
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Floyd, Another Brick in the Wall. Que faire cet été près de chez vous? Dans un instant, l'agenda de votre région avec des événements, des idées, des activités sélectionnées rien que pour vous. Ensuite, nous ferons un voyage en Italie avec Lily Cube avant de revenir au meilleur moment d'Otaquet avec Valérie Damido et Eric Bastien sur votre radio ici.

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1: Les meilleurs moments de Taquet, c'est tous les jours cet été jusqu'à 13h, suite après Voyage en Italie, Lily Cube sur votre radio ici.

0: Cube dans la bande son de votre radio ici, Voyage en Italie. Alors, quand vous êtes stressé, je suis sûre que vous avez votre petit truc pour gérer ça. Moi, par exemple, c'est faire le ménage ou alors bien ranger. Jérôme, d'ici Gironde, lui, il a une autre manie qui nous explique maintenant. Quant à Awa, d'ici Provence, elle nous raconte un voyage en Angleterre un peu galère, mais qui a bien fait rire Valérie Damido et Éric Bastien sur votre radio ici.
1: Alors, il paraît que tu as une petite manie. Quand tu es inquiet, tu comptes.
2: Oui, c'est vrai.
1: Alors, tu comptes quoi, par exemple ?
2: En plus dans une pièce.
3: Il compte pas les points qu'il a marqués aujourd'hui. Hein.
1: Tu peux la fermer et laisser parler les
3: zéro.
1: Gens. Qu'est-ce que tu comptes ?
2: Je compte les carreaux, je compte. Quand je suis dans une salle de compte, ouais, les carreaux, tout ça, le nombre de personnes, tout ce qui se compte.
1: À tout ce qui peut se compter. Genre, tiens, dans la cuisine, il y a 757 petits carreaux. Oui, d'accord. Oui, mais ça te rassure, en fait. Voilà. Et moi, pour gérer mon stress quotidien, pour supporter les vannes d'Éric Bastien, je suis obligée de me concentrer à un point. Vous
3: Elle ne me regarde même pas, d'ailleurs.
1: Un jour, j'écrirai un livre. mon point de vue sur Au Taquet. Voilà.
3: Allez, mon taquet à moi.
1: Mon taquet à moi, ça s'appellera. Alors, écoute bien, t'as 2 points, elle a 4 points à Awa. Là, si tu réussis, ça te fait 5 points de plus. Écoute bien. Tu mets quoi comme parfum ? Tu mets du parfum ?
2: Ouais, ça dépend de la Lida, c'est du un peu de tout.
1: Très bien, alors écoute bien. Quel parfum masculin a pour égérie Johnny Depp ? Quel parfum a pour égérie Johnny Depp, le comédien Johnny Depp ? Top chrono, 10 secondes.
2: Azzaro ? Non, c'est...
3: Azzaro, non.
1: Sauvage de chez Dior. Bon, alors c'est sur la. Tu m'as dit Dior un peu avant sans le sauvage. Je te le prends parce que je suis sympa. C'est effectivement Dior sauvage. Et voilà, tu as un très bon parfum.
4: Sauvage. Dior.
1: Allez. 2 plus 5, ça fait 7 pour Jérôme.
3: À moi. Awa, t'es un peu à moi, t'es dans ma team.
1: Oh là là là là là là.
3: Awa, non, c'était même pas une vanne, hein, celle-là, je l'ai pas fait exprès. Awa, t'as un parfum, toi ? Tu veux nous faire partager ton parfum
5: Oui, je mets Poison Girl.
3: Ok.
1: Et voilà, Poison Girl.
3: Non, mais ça donne des idées comme ça pour Noël. Awa qui est dans le Var, qui est avec Manuel, on vous rappelle qu'ils se sont rencontrés, bisous, deux semaines après, mariés déjà depuis 13 ans. Alors, il vous est arrivé un truc rigolo, on va partir en Angleterre, vous étiez en voyage, et alors vous avez cumulé une espèce de loose en embuscade. Alors, écoutez bien.
5: Ah ouais. Hein.
3: D'abord, la navette qui devait les emmener de la gare à l'aéroport part sans eux. Donc problème. Donc forcément, ils sont en retard. Donc forcément, vous avez loupé votre avion, j'imagine.
5: C'est ça. On est arrivé, les portes étaient bien fermées.
3: Alors, ils se disent qu'ils vont dormir dans l'aéroport. Ça peut arriver en attendant le vol du lendemain. Mais non, c'est ce qui se passe. L'aéroport ferme toute la nuit.
5: Et voilà.
3: Alors attends, ça s'arrête pas là. Quelqu'un du coin très gentiment leur dit venez dormir à la maison, ce qu'ils font. Et d'ailleurs c'est très sympa, ça se passe bien. Et le mec sympa leur donne toutes les astuces pour retourner à l'aéroport avec les transports en commun. Ils décident donc de retourner à l'aéroport avec les transports en commun. Et là il y a quoi ?
5: Une grève.
3: C'est magique le truc. Mais c'est dingue, à un moment donné t'es arrivé à bon port ou quoi là ?
5: Mais le pire, c'est que ça s'arrête pas là. C'est qu'il y avait la grève des transports. On a voulu un Uber anglais, mais comment vous dire que le code en Angleterre, c'est une horreur. Il faut comprendre l'accent, il faut donner le code du secteur où vous êtes en ce
3: D'accord.
5: moment.
3: D'accord, oui.
5: On ne comprenait rien du tout. Donc heureusement, la personne qui est avec nous a pu tout nous expliquer. Mais avec tout ça, on a perdu du temps. Et en fait, le taxi, quand il est arrivé, on lui a dit « Non mais là, vous avez pas, il n'y a pas 36 solutions, on doit être à l'aéroport vraiment maintenant tout de suite ». Ah, il a bombardé.
3: Bon.
5: Des héros, nous sommes arrivés dans l'avion.
1: Des héros. Awa, elle se prend pour Bruce Willis.
3: Mais oui, c'est notre héroïne anglaise. Bravo. Elle a lutté la guerre franco-anglaise. C'est Awa qui l'a remportée. Bravo, félicitations, t'es rentrée à la maison. Allez, nous allons jouer.
1: T'as trouvé tes lunettes, t'arrives à lire la question?
3: Exactement.
1: Le gars, il a un bras extensible, comme l'inspecteur Gadget. Un bras à 7 mètres pour lire la question.
3: C'est vrai que des fois, on se voit dans la vie privée avec Valérie, et cet après-midi, elle va m'aider à choisir des nouvelles lunettes.
1: Voilà, parce que j'en ai marre qu'ils se plantent dans les anecdotes.
3: Ah, tu pourras plus me chambrer là-dessus, Bon, tu trouveras.
1: Ouais.
3: Bien sûr. Allez. De quelle couleur? Petite comptine.
4: Sous la mer, la pieuvre danse, elle fait des bons, quel cadre.
1: La pieuvre.
3: La pieuvre.
1: La pieuvre.
3: La pieuvre. De quelle couleur est le sang de la pieuvre? Non, de la pieuvre. Top chrono, 10 secondes. La couleur du sang de la pieuvre.
5: Normalement, ouais. C'est noir, je pense.
3: Normalement, c'est noir. La couleur du sang de la pieuvre, c'est bleu. Ouais, c'est bleu, c'est une protéine riche en cuivre pour transporter l'oxygène. Voilà, donc ça donne un sang bleu qui est adapté aux eaux froides et profondes où évolue la pieuvre.
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0: sur votre radio ici. Dernier titre de Jérémy Frérot qui est ce vendredi en concert à Bénodet dans le Finistère. Nous sommes à présent avec Kamel d'ici Nord. Kamel qui aurait rêvé d'être astronaute. Il n'y est pas arrivé et il sait pourquoi. Ce qui a bien fait rire Valérie Damido et Eric Bastien. Quant à Élodie d'ici Mayenne, si c'est une pro de la déco, c'est aussi une très bonne cuisinière. D'ailleurs, elle partage avec nous sur votre radio ici quelques idées de recettes qui vont sûrement vous inspirer pour ce midi ou pour le repas de ce soir.
1: Kamel, je le rappelle, habite à Tourcoing. Il a un petit garçon qui s'appelle Imran. Il a des chats, il est chauffeur routier. Petit, tu voulais être astronaute. Bon, en même temps, c'est piloter un engin, quoi.
2: On n'est pas très loin, mais à mon avis, je sais pourquoi j'ai pas fait astronaute, du coup. À mon avis, c'est parce que comme j'ai redoublé ma CP...
1: Ah ouais, c'était mal barré.
2: Partir de là, ça a tout loupé.
1: Ah, je suis d'accord, c'est très dur. Et puis alors, astronaute, dis donc, t'en as pour des centaines d'années d'études, t'es même pas sûr de prendre une fusée.
3: Oh là, oui, t'as des centaines de millions sur ton compte. Hein, donc
1: si... Et ça va pas, toi.
3: Ah bah, quand même, astronaute, Roque Pesquet, il gagne des haricots verts.
1: Mais c'est 1 sur 10 000.
3: Eh ben, pourquoi ne pas être le 1 sur 10 000?
1: Alors, tu fais pas de sport, pas de jardinage. En revanche, tu bricoles.
2: Ouais, exactement. Enfin, je bricole. C'est un grand mot, mais on essaie de réparer les petits trucs à la maison, faire du papier peint, la peinture.
1: Bah, tu sais pas. C'est bricolé, ça, quand même.
2: Ouais, c'est bricolé, mais bon, je regarde beaucoup de tutos, quoi. Je veux dire, c'est compliqué. Bah, mais ça va. En fait, grâce à vous, merci. On arrive à faire des choses. Donc, c'est bien.
1: Mais t'es gentil.
3: C'est encore un qui m'a rouflé sur M6, j'ai bien compris.
1: Mais la marouflée, voilà. Mais la maroufle, c'est la vie. Comme la vie est belge, la maroufle, c'est la vie.
3: Allez voir les tutos, ils existent toujours. Hein.
1: Bah évidemment qu'ils existent.
3: Bien sûr.
1: Alors, tu cuisines, par contre. Tu fais des plats typiques algériens. Pour pop-up.
2: C'est ça.
1: Ça n'arrangera pas ma ligne, ça. Qu'est-ce que tu fais comme plat?
2: Bah, ça dépend du jour. Ça va être du tagine, du couscous, des plats mijotés, qui sont bons, les épices.
1: Hop, hop, hop. Et puis, comme tous les hommes, bien sûr, tu t'occupes du barbecue.
2: Exactement.
3: Ouais, faut juste tourner les saucisses, quoi.
1: Ouais, mais c'est un truc de bonhomme, ça.
3: Ah oui.
2: Est-ce
3: oui.
2: Que ouais, mais non, mais il y a un temps de cuisson, quand même. Il y a le temps de cuisson, pas trop cuit, pas trop cru.
1: Ouais, je suis d'accord avec toi. Mais c'est un truc de bonhomme. J'ai jamais vu une meuf au barbecue. T'as toujours 5 mecs, tous avec une bière, en train de se dire « Non, non, mais là, la saucisse, faut la retourner. » Et les meufs sont loin, c'est vraiment un truc de bonhomme. Bon, alors, Kamel, nous allons immédiatement marquer un deuxième point avec la deuxième... Tais-toi.
2: Allez.
1: La deuxième question a un point. Tu vois, je te mets une petite chanson que j'adore. Combien ce chien dans la vitrine. Bon, ça nous rajeunit pas, c'était Lynn Renault, mais moi j'adore. Bon, alors, écoute bien, nous allons parler de chiens. Le lévrier afghan n'a pas de poils. Le lévrier afghan n'a pas de poils. Vrai ou faux, top chrono, 5 secondes.
2: Je dirais faux.
1: Et bah tu as totalement raison, c'est même le chien le plus connu pour son long pelage soyeux, son allure élégante. C'est vrai que le truc a des poils mais vraiment qui touche le sol, c'est magnifique, j'adore. Donc c'est le modèle capillaire de la bande, hein. Donc c'est le plus poilu des chiens. Bravo, un poil de plus.
3: Elodie, pour l'instant on n'a pas de points mais ça va venir, elle habite à Louvigny en Mayenne. Je vous rappelle qu'avec elle on est zen.
1: Évidemment.
3: Tranquille, jusqu'à 13h, notre sophrologue en formation... Oui, mais tu as fait d'autres choses. Et notamment, tu as eu un magasin de déco intérieur. Mais raconte un peu, ça va plaire à maman.
4: J'ai travaillé dans un magasin de décoration intérieure pendant 6 ans. C'est ce qui m'a donné du coup ensuite l'envie de la déco quoi, et le plaisir de pouvoir décorer mon intérieur.
3: Alors ta spécialité, c'est le papier peint par exemple.
1: La marouf.
4: Oui, tout à fait, exactement.
1: La marouf.
3: Tu peux faire des découpes, t'as toujours plein d'idées.
4: Ah oui,
3: en fait, c'est quand tu vois un mur, toi, tout de suite t'es inspiré, quoi.
4: Voilà, exactement. Je vois un mur, une pièce, oui, juste un mur, et ça y est, les idées viennent, et il n'y a plus qu'à faire.
3: Mais t'as aussi bossé, et Jeff de Bruges va te jalouser, dans un magasin de chocolat.
4: Exactement. Pendant, du coup, un peu plus de 14 ans, ouais.
1: Mais comment as-tu fait pour ne pas, prendre 27 kilos rapport à.
3: Ça t'a pris, on ne sait pas. Hein.
1: Non, mais moi, je ne peux pas bosser.
4: Non, je n'ai pas pris 27 kilos, mais je mangeais du chocolat tous les jours.
3: Alors aujourd'hui, tu te rattrapes un peu avec des fruits et légumes, tu aimes cuisiner, et notamment la ratatouille. Ouais, c'est soft.
1: Ah, comme Rémi.
3: C'est bien, c'est les produits du jardin, ça, la ratatouille. T'as un jardin ?
4: La ratatouille, ouais. Je suis plutôt sur des plats asiatiques, en fait, avec, il y a quand même des légumes croquants, mais voilà, j'aime bien faire des wok.
3: Ah, c'est bien ça, les wok. Et
4: avec
3: les enfants,
4: du poulet, du bœuf.
3: Bien sûr. Voilà. Et les enfants, parce que bon, t'as des ados, on l'a dit, te réclament des pâtes au bœuf haché. C'est le truc typique, mais avec paprika et cheddar.
4: Oui. Voilà, j'ai une recette que je fais avec du paprika, de la crème et du cheddar.
1: J'ai envie de manger.
4: Là, je
3: ne
4: les entends plus, en fait.
3: Alors attends, cheddar, paprika et crème fraîche, tout ça dans des pâtes avec du bœuf haché. C'est ça ton plat.
4: Oui. Bon, c'est consistant.
3: Ah, bah, tu m'étonnes. Oui, tu ne manges plus pendant 3 jours.

0: à une grande actrice américaine, Bette Davis Hayes, version Kim Carnes sur votre radio. Ici, dans un instant, nous retrouvons Valérie Damido et Eric Bastien pour la suite des meilleurs moments d'Otakey. Ils seront toujours avec Kamel Dissinor qui nous raconte une expérience de tournage qu'il a vécue sur un long métrage et il en garde un bon souvenir. Et Elodie Dissimayenne sur votre radio, ici.
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2: Alors, Kamel a 5, Elodie a 4. Kamel, je le rappelle, habite à Tourcoing. Kamel et son frère sont les sosies officiels de Big Flo et Oli. Il bricole, il s'intéresse à Hans Zimmer et à toutes les musiques qui accompagnent les spectacles. Bon, il aime pas les araignées, mais il aime beaucoup tout ce qui est film, cinéma, fiction, parce qu'il a fait plein de figurations dans des séries, surtout une série de France 3. Qui s'appelait ?
3: Ouais, c'était la première. Celle-là, je me souviens plus parce que c'était la toute première que j'avais fait, donc j'aurais pu vous dire le.
2: Voilà. Il a joué dans Asperger là, avec Nicole Ferroni, mais surtout. Ah.
4: Qu'est-ce qu'il a fait ?
2: Bon, là, il a joué, il a fait des petits trucs. Il a joué dans le dernier Tuche.
4: Ah ouais ?
3: Exactement.
2: Exactement. Et alors, il est avec Mamie Suze. Explique-nous, qu'est-ce que tu fais ?
3: Donc en fait c'était de la figuration, je sais pas si vous voyez plus ou moins ce film là, donc il y a une scène où Mamie Suze boit un verre en fait avec son homonyme en fait britannique.
2: Ouais.
3: Et puis en fait moi on voit juste derrière Mamie Suze, en fait,
2: et voilà.
3: Un verre également.
2: Derrière.
3: En tant qu'invité mondain, invité de du roi du coup.
4: Qui était joué par Bernard Ménez dans ce film.
2: Exactement.
4: Voilà. Et Claire Nadeau, on l'embrasse, elle est excellente.
2: Mais évidemment Mamie Suze, mamie préférée, comment te dire. Bon bah c'est super ça, alors t'adores.
3: Et hein. J'ai même eu l'occasion ce jour-là, donc c'était une pause en fait, ils n'avaient pas forcément besoin de nous, donc je sors pour prendre l'air, etc.
2: Tu sors pour fumer une clope, ouais.
3: Exactement, voilà, je voulais pas dire.
2: Je sors pour prendre l'air, mais quel mytho.
4: En même temps, il s'appelle Kamel.
3: Non, bravo.
2: Quel rap.
3: Joli.
4: Kamel. Une cigarette.
2: Oh my god, je l'avais pas vu.
4: T'étais loin.
3: Mais moi, du coup, c'est avec un corps, pas avec un.
4: Oui, bah,
3: c'est
4: pas la même
3: chose. Donc, c'est.
4: Oui, t'as pas de dromadaire.
2: Bon, t'es sorti fumer une clope et qui t'a rejoint?
3: Je suis pour fumer une clope et puis ensuite, j'entends derrière moi, excusez-moi, est-ce que vous avez une cigarette? Je me retourne et puis je tombe, bien sûr, sur Cathy Tuche.
2: Isabelle Nanty. Oh là.
3: Isabelle Nanty. Et j'ai pu fumer une cigarette avec Isabelle Nanty.
2: Magnifique.
3: Et discuter avec Isabelle Nanty, un truc qui était juste magnifique et improvisé totalement. C'était la meilleure de journée de toute ma vie, je crois, aujourd'hui. Parce que...
2: Non, la meilleure journée de toute ta vie, c'est quand tu joues avec moi à la radio. Voilà.
3: Oui, non, mais ça, c'est actuel.
2: Ah oui, d'accord. Parce que non.
3: Après, tout dépend si je gagne. Après,
2: bon, dis donc.
4: Oh, t'inquiète, on va vite le savoir. Hein.
2: Bon, et Kamel, il aime bien aller sur les plateaux télé, il a un rêve, il va dans le public et tout, mais il aimerait bien participer au Maillon Faible. Il a envoyé sa candidature.
4: Ça m'étonne pas, ça.
3: Donc, si Olivier Mine, si vous m'entendez.
2: Olivier, voilà, Kamel est là, appelle-moi Olivier, je te donnerai les coordonnées de Kamel. Bien, on va jouer tout de suite pour marquer 5 points de plus. Tiens, une petite ambiance. Hein. Oui, on part en Alsace. Alors, en Alsace, il y a plein de spécialités. Hein, ils aiment bien la bouffe en Alsace. Mais quelle spécialité alsacienne serait née le jour où un boulanger a choisi de recouvrir une pâte trop sèche de crème, d'oignon et de lard? Quelle est la spécialité alsacienne avec de la pâte sèche, de la crème, des oignons et du lard? Top chrono, 10 secondes.
3: La flamencu.
2: Eh bien, sans surprise, tu as gagné. C'est la flamencuche, évidemment. Et donc, on connaît tous la flamencuche. La pâte, effectivement, très sèche, très dure. Et dessus, des trucs qui te font prendre 12 kilos. Bravo, 5 points de plus, tu as 10, Kamel.
4: Hey, Elodie, attention, hein, 4, il a 10. Il a fait banque comme dans le maillon faible. Et il a doublé son score. Donc, on va faire attention à ce Kamel-là. Parce que je le sens bien, là, quand même. Elodie, dis-moi, t'as envie de gagner? T'as envie d'avoir 500 euros de cadeaux, là, pour tes ados?
5: Oui, bien sûr.
4: Oui.
5: Et oui, tout à fait.
4: Ouais, je te souhaite. Et puis les chocolats et tout. Bon, chocolat, c'est acquis, ça, c'est fait. Mais bon, il y a la machine à café, peut-être que tu préfères, je sais pas.
5: Également.
4: Ah oui, donc t'as envie
5: c'est
4: de.
5: Bon.
4: T'as un petit côté grand blond. Oui, notre Elodie est fan de déco, on l'a évoqué tout à l'heure. Le problème, c'est que quand elle fait de la déco, parfois ça se passe pas très bien. Notamment quand t'as voulu teinter la peinture de tes murs, t'as commencé à faire le mélange de la peinture à l'intérieur de la maison, et qu'est-ce qui s'est passé?
5: Ben oui, il y a eu un petit accident, c'est-à-dire que du coup, j'avais mis le pot donc en hauteur sur une table et puis j'ai utilisé du colorant bleu pour pouvoir teinter ma peinture en vert. Et du coup, en ouvrant le colorant, en coupant un petit peu l'embout, le colorant en fait, il a un peu explosé et j'avais en fait des gouttes sur mon plafond. Qui venait d'être fait il y a quelques jours, quoi.
4: Des taches de bleu donc, sur le plafond, quoi. Ah ouais.
5: Voilà, donc du colorant, c'est très concentré, donc en fin de compte, il a fallu refaire le plafond, donc un plafond de tous ces jours.
2: Quelle leçon
4: tirée, Madame la Maroufleuse ?
2: Quelle leçon tirée de cette expérience ? On ne met pas de colorant en hauteur, on le met au sol, le colorant.

Maxime Le Forestier, San Francisco, sur votre radio ici. Les meilleurs moments de taquet avec Valérie Damido et Eric Bastien, c'est fini pour aujourd'hui. Demain, d'autres instants de jeu avec des candidats qui auront encore plein de choses à raconter. Des rencontres amoureuses, des rêves ou encore une poussette qui dévale une pente. Merci Valérie Damido et Eric Bastien. Dans un instant, Johan Rock pour Ici dès 5h. Quant à moi, je vous retrouve tout à l'heure à partir de midi pour les meilleurs moments d'Otaquet sur votre radio Ici.

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1: C'était Calogero sur votre radio locale, ici.
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1: Alors que vous venez de vous réveiller, les yeux encore mi-clos, vous avez allumé ici pour entamer cette toute nouvelle journée. Soyez les bienvenus. Ici, dès 5h le matin, votre radio locale vous livre le mélange optimum d'infos pratiques, de bonne humeur et en musique. À ce propos, Juliette Armanet, Shakira débarquent bientôt dans vos oreilles. Et puis, pour vous accompagner, vous informer au plus près de l'actualité, c'est le retour de Valentine Lethès. Bonjour Valentine.
3: Bonjour Johan, bonjour à tous.
1: L'actualité ce jeudi, toujours sur le front des incendies.
3: L'accalmie reste à confirmé en Gironde, mais les espoirs sont permis. La préfète du département parle désormais d'un possible retour à la normale pour ces prochains jours, pour les évacuer. Certains suivent l'évolution de l'incendie depuis leur lieu de vacances. Témoignage dans une demi-heure, c'est l'info du jour.
1: Sortir, faire des expos, aller au cinéma et tout ça sans se ruiner. Évidemment, c'est possible à condition de consulter au préalable Valère Coréard par ici des économies. Vous donne rendez-vous à 5h13. 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
1: Le jour n'est pas encore levé, mais vous si, tant mieux, il est 5h. Le journal présenté par Valentine Lethès et à la une, l'espoir et l'optimisme en Gironde.
3: Pour le troisième jour d'affilée, le méga-feu n'a pas gagné terrain selon le point de situation de la préfète du département hier soir. Et ce, souligne Sophie Broca, malgré une journée d'hier à très haut risque à cause des températures.
5: Le feu n'a pas progressé. On a compté 7 départs de feu assez virulents dans la journée. 3 sont encore actifs, mais il reste dans les lieux où le feu s'est déployé. Les sapeurs-pompiers se sont battus avec beaucoup de courage et tous nos moyens sont engagés. Avec tous les renforts qu'on a reçus, c'est plus de 3300 sapeurs-pompiers qui sont à pied d'œuvre mobilisés en Gironde. Ce sont 24 moyens aériens qui permettent d'attaquer en complément des hommes à terre cette ligne de feu. Et toujours 1500 militaires qui patrouillent, qui aident. Et puis nos 1400 forces de sécurité intérieure. On peut raisonnablement être plus optimiste pour les jours qui viennent parce que la météo enfin va nous être un peu plus favorable avec une baisse des températures. Et si cela se confirme, nous pourrons envisager le retour à une vie plus normale pour les habitants et évidemment, sauf dans les communes qui sont encore sous le feu.
3: Avec un possible retour des 200 000 évacués chez eux, tout dépendra bien sûr de la situation au lever du jour. À Fontainebleau, les pompiers ont remporté le combat de la nuit et fixé les reprises de feux d'hier dans la forêt. 6 hectares de plus ont brûlé dans ce massif d'Île-de-France où les flammes ont déjà parcouru plus de 2000 hectares à la mi-juillet. L'urgence ces dernières heures, elle est dans le Var, au sud-est de Brignoles, où un nouvel incendie s'est déclaré vers 17h hier en périphérie de la commune. 650 habitants ont été évacués, 2 pompiers blessés. La forêt brûle aussi près de Dijon et face à l'ampleur des incendies de tout le pays, les pompiers n'y arrivent plus, ils ont besoin de nous. C'est l'appel ce matin du Syndicat National des Sapeurs-Pompiers Volontaires et de son secrétaire général Bruno Métard. Si les Français veulent aider les pompiers, ils le peuvent, les candidatures sont ouvertes.
6: On a été sollicité de très très nombreuses fois via les réseaux sociaux en nous disant on aimerait faire quelque chose, on n'y arrive pas. On essaye de contacter les SDIS, ils veulent pas de nous. On essaye de contacter les préfectures, on veut pas de nous. Donc nous, on est dit, bon, on va prendre les choses en main. C'est pour ça que nous avons mis en place un formulaire sur notre site internet pour que chacun puisse dire, moi, je peux servir dans telle situation, dans tel cas. Donc les anciens pompiers vont pouvoir intervenir sur des feux ou du secours à personne. Les secouristes des associations de protection civile vont pouvoir intervenir sur du secours à personne. Les kinés, les infirmiers, les aides-soignants vont pouvoir intervenir sur du soin et toutes les autres personnes vont pouvoir intervenir. On peut intervenir en restauration, on peut intervenir pour faire des passages chez les personnes âgées, pour voir si tout va bien. Ça permet de centraliser les demandes et après, avec cette demande, d'aller voir les personnes qui sont responsables des opérations de secours en disant, voilà, nous avons tant de personnes capables de faire telle chose, telle chose, telle chose, telle chose.
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3: Les incendies et leurs conséquences sur les départs en vacances. Aucun TGV ne circulera encore ce week-end au sud de Bordeaux, sauf ceux en direction de Toulouse. L'annulation et l'échange des billets de train sans frais sont prolongés par la SNCF jusqu'au mardi 4 août inclus. Et sur la route, préparez-vous au premier week-end en noir de l'été, dès demain vendredi dans le sens des départs. Circulation extrêmement difficile, noire donc selon Bison Futé dans le sud-ouest et rouge partout ailleurs. À tous ceux déjà en train de profiter de la plage, voici un peu d'inspiration pour vos œuvres au bord de l'eau. Nous sommes à Dinard, en Bretagne, Corentin Devay, pour le concours du plus beau château de sable.
0: Sous l'œil de dizaines de spectateurs, les différentes œuvres prennent forme, dont celle de Salomé.
4: Mon projet, c'est de faire une sirène, bien décorée, bien belle.
0: Cheveux en algues, queue en coquillage, tout est prévu. Salomé a même la technique pour dessiner un beau corps.
4: Faut faire un peu une montagne et après aplatir sur les bords. Et faire ça pour les bras et la tête, c'est aussi le buste.
0: Une sirène, une pieuvre, une voiture de course même. Fabien, lui, inspecte son œuvre.
7: Là, on est sur des bonnes bases. On peut battre notre plus beau château qu'on a jamais fait.
0: Une grande pièce qu'il a vue sur les réseaux.
7: Nous, on va faire une pyramide aztèque avec un petit tunnel dedans. Après, pas mal d'escaliers pour donner du volume.
0: Internet, source d'inspiration pour Jérôme aussi.
8: J'ai regardé vite fait une vidéo sur YouTube.
0: Lui construit une tortue, un moment de partage en famille, mais pas que.
8: On s'est inscrit, on était quatre. Et sur le côté, il y avait un enfant qui attendait avec sa maman, qui est allemand. Et il n'avait pas d'équipe, donc on l'a pris dans notre équipe. Léonard, qui creuse bien avec son maillot du Barça et son plâtre.
0: Mais le prix spécial est revenu à Garance, Constance, Erin et leur grand-père pour leur œuvre sur la route du Rhum.
9: On a fait les murailles de Saint-Malo et le trajet jusqu'à la Guadeloupe.
0: Et avec forcément des petits bateaux.
9: On a pris des sèches.
10: De sèches.
9: Ouais. Avec un petit trou à la perceuse et un petit piquet en bois. Et donc la voile, elle est faite en algues.
0: Une œuvre qui a aussi conquis le public.
3: On a aussi vu une pyramide aztèque sur la plage, je le note. Hein. Les photos de ce joli concours de vacances sont sur ici.fr. La météo, Johan.
1: Les températures vont baisser ce jeudi, du moins sur les trois quarts ouest et le nord de la France. La canicule, elle, va persister sur l'est du pays et la région Rhône-Alpes. Ce matin, c'est le retour de quelques petites averses orageuses entre les pays de la Loire, les Charentes et le centre Val-de-Loire jusqu'à la limite du bassin parisien. Et puis sur le reste du pays, temps sec et ensoleillé avec du grand soleil au nord-est jusqu'aux Alpes et la Lorraine en passant par le sud du bassin parisien. Quelques températures ce matin. 21 à Orléans, 17 prévu à Rennes, 22 à Toulouse, 21 à La Rochelle. Alors que cet après-midi, les averses et les orages vont se diriger vers le nord de la Bourgogne, la Champagne-Ardenne, la Lorraine, avec du beau temps sur les régions du sud. Et des températures qui, elles, sont en nette baisse par endroits. On va perdre jusqu'à 10 degrés dans les régions du nord et à l'ouest. On va relever par exemple 32 à Bordeaux, 25 à La Rochelle, 29 à Marseille, 30 à Montpellier, 39 à Strasbourg. Comment ça se passe chez vous ce matin à 5h07? Vous nous le dites, vous prenez votre clavier, votre smartphone, vous nous envoyez un petit message sur la page Facebook d'ici, le nom de votre commune et une température. Et si le cœur vous en dit, je sais qu'il vous en dit souvent, une petite photo tous les jours ici. On fait la météo ensemble.
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1: Alors comme ça, il est 5h08, vous venez de vous réveiller, vous avez un café dans la main droite, une brosse à dents dans la main gauche, oui, c'est ça, les joies du matin, très très tôt. Heureusement, la musique est là, voici Juliette Armanet. Le dernier...

0: c'était Juliette Armanet. Ravi de vous savoir déjà debout de l'autre côté de votre poste de radio. Il est 5h10.
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0: Ça se passe ce week-end en Suisse. La grande course des moissonneuses-batteuses aura lieu dans le canton de Genève. C'est un événement qui existe depuis 82 ans. L'occasion de ressortir les vieilles moissonneuses après leur avoir refait une petite beauté. En tous les cas, c'est ce que va faire Julien. Il a 28 ans. C'est un petit-fils d'agriculteur qui a retapé la moissonneuse de son grand-père qui dormait, la moissonneuse, dans un garage depuis 30 ans. Dans les années 60, son grand-père courait cette même course chaque année au milieu de l'été. 14 fois, il a pris le départ de cette course.
2: Quand même.
0: Et à chaque fois, il finissait dernier.
2: Dommage.
0: Mais non, pas par malchance. Les anciens du village se souviennent de son grand-père. Le papy de Julien aimait ralentir volontairement dans la dernière ligne droite pour profiter du paysage. Et dans le canton, on l'appelait l'escargot de Genève pour saluer sa lenteur. Synonyme de sagesse. Et bien ce week-end, Julien, pour sa première course de moissonneuse, a décidé de faire exactement comme son papy. Il va finir bon dernier. Donc on lui souhaite d'y arriver parce que perdre avec panache, c'est pas toujours aussi évident qu'on pourrait l'imaginer.
2: Est-ce qu'il peut rater de perdre?
0: Mais vous allez lui poser la question, je vais vous filer son 06, vous lui poserez la question. Si vous aimez tiens les moissonneuses, batteuses et les courses, il y en a aussi une par chez nous, organisée ce week-end dans Lot-et-Garonne à Lavardac. En attendant, ce matin, Valentine, à 5h12, on va être d'ici quelques minutes sur les chantiers de la Marne.
2: Oui, les reporters d'ici ont suivi un inspecteur du travail dans ses contrôles pour s'assurer que les conditions de travail des ouvriers sont bien adaptées aux fortes chaleurs. Alors comment ça se passe au quotidien? Réponse dans 5 minutes.
0: Et ici, chaque matin, on n'oublie jamais de vivre. Avec Johnny. Et en musique, il n'a jamais oublié de vivre. Et ce matin, en attendant, on va faire quelques économies, tiens. Bonjour Valère Coréard, chaque jour avec vous, un bon plan pour revitaliser notre pouvoir d'achat. Et aujourd'hui, on va au théâtre.
3: Qu'est-ce que vous en pensez? Bonne idée, non? Qui n'aime pas le théâtre? Pas grand monde. Mais qui n'y va pas, notamment pour la question du prix des places? Beaucoup de monde. Il ne s'agit pas de dire que le prix des places de théâtre, concerts, spectacles en tout genre n'est pas justifié par la rémunération des artistes, des techniciens, des salles, tout ce qui va avec. Quoique parfois on peut se poser la question sur certains concerts par exemple. Mais enfin, c'est un autre sujet. Mais une sortie au théâtre en famille, ça revient cher et c'est vrai qu'il y a souvent d'autres priorités. Cela dit, il y a quelques astuces pour aller voir un spectacle en dépensant un peu moins, beaucoup moins même peut-être. Déjà, allez jeter un œil sur l'actualité des salles, hein, tout simplement leurs réseaux sociaux. Parce que lorsqu'un spectacle est lancé, il peut y avoir des opportunités. Parce que c'est une période de rodage, la salle n'est pas toujours pleine. Donc oui, il y a des promos, ça peut valoir le coup.
0: Et il y a aussi des sites internet spécialisés sur des places à prix réduit, c'est bien ça ?
3: Absolument, et ça c'est pas mal du tout. Hein. Vous pensez peut-être à Billets Réduc ou Ticketac par exemple. Alors, dans les deux cas, le choix est vraiment large, hein, avec des places de théâtre, de concerts, des spectacles, du cirque. Et chaque fois, une réduction. Le niveau de remise dépend de plusieurs facteurs, mais vous avez des places qui vont jusqu'à moins 60%, donc c'est quand même vraiment pas mal. Alors, petite précision quand même, ce sont les salles, les organisateurs hein, qui mettent des billets comme ça en vente sur cette plateforme, on les force pas. Et on peut donc envisager de faire une soirée théâtre en famille pour 40 euros à 4. Et là, tout de suite, ça change tout. Et est-ce qu'on participe à précariser les troupes et la filière en passant par ces sites? Sans doute beaucoup moins qu'en renonçant à profiter du spectacle vivant à la française. Et vous, vous avez des bons plans pour des sorties sans se ruiner? Pensez à me les partager, hein, comme ça je les donne sur votre radio locale ici. Et à la fin, ça aide tout le monde. Mon mail, c'est paricilleseconomies@radiofrance.com.
0: Merci Valère. Demain, vous allez nous expliquer ce qu'est le glanage et en quoi ça peut justement nous permettre de faire quelques

0: secteurs les plus exposés à la chaleur. Les employeurs ont donc l'obligation d'adapter les conditions de travail des ouvriers. Et Sophie Allemand, reporter à Ici Champagne-Ardenne, a suivi pour nous un inspecteur du travail dans sa tournée de contrôle dans la Marne.
1: Jonathan, donc je suis inspecteur, il travaille à Reims depuis 15 ans. Et donc aujourd'hui, on va faire des contrôles chaleur pour voir si les salariés ont bien tout ce qu'il faut à disposition sur certains chantiers que j'ai repérés un peu avant. Là, il y a des bungalows. Bon, on va commencer par eux, tiens. Bon, ils ont pas d'installation de chantier. Allez, go.
2: Bonjour, messieurs. L'inspection, il travaille. On annonce des fortes chaleurs. Aujourd'hui, je viens faire des contrôles, voir si vous avez de l'eau fraîche et potable à disposition. Est-ce que vos horaires sont adaptés, etc. Donc, l'eau fraîche et potable, est-ce que vous en avez?
3: Ouais, bien sûr.
2: Vous pouvez montrer?
3: On est parti à 3h ce matin. On aura adapté pour pouvoir justement finir avant que ça tape.
2: Et bon, là, c'est déjà, il y a des horaires adaptés, c'est bien.
3: Ouais, là, on vient de terminer, là, du coup.
2: Pas d'autres chantiers, vous rentrez chez vous?
3: On rentre chez
2: nous. Ok. Bon, mais c'est bien au niveau adaptation des horaires.
4: Là, il y a une inspection du travail.
3: C'est logique, hein, je pense. Après, forcément, il y a des fortes chaleurs, donc il faut que ça tourne un peu. Et puis, bah, c'est bien aussi pour ceux qui sont pas forcément dans les règles.
2: Bah, merci, messieurs, bon courage.
3: Merci à vous.
2: Bon retour, surtout. Bon, on va faire eux, tiens. Ah d'accord, c'est le patron d'entreprise, super. Donc typiquement, voilà, il fait chaud. Vous aussi, il faut boire, hein, mais bon. Votre salarié a de l'eau fraîche et potable à disposition. Ok, et il n'y a que deux bouteilles d'eau, du coup.
5: Il y a deux bouteilles d'eau.
2: Bon, c'est 3 litres d'eau par personne par jour, normalement, même en hiver. Il n'y a pas de point d'eau sur le chantier encore?
5: Si.
6: Vaut mieux, parce que quand on travaille comme ça, on peut pas. Là, on est en plein soleil toute la journée. Hein.
4: Vous l'avez ressenti l'impact sur votre corps?
6: Ah bah, le matin, oui. Le matin, c'est dur. Hein. On ne dort pas bien la nuit. Hein, donc.
4: 9h30, 10h, il fait déjà un peu chaud.
6: Ah bah là, on est déjà 25-26, là. On transpire déjà, quoi. L'eau, c'est important. Ouais.
4: La casquette aussi.
6: La casquette aussi.
4: Là, il y a un point d'eau.
2: Voilà, donc ça, c'est top, ça. Point d'eau, voilà. Nous, on doit être à température réglable, il doit y avoir froid, l'eau chaude. Bon, c'est top. Ok, c'est cool.
4: Là, on a fait un peu tout le secteur pavillonnaire, il n'y a pas eu de gros problèmes.
2: Je suis assez content, du coup, là, contrairement à ce qu'on croit, non? On est content quand tout va bien, nous. Et...
4: Globalement, vous trouvez qu'il y a une amélioration cette année, quand même, pour s'adapter
2: aux chaleurs? Je vous dis, pendant la canicule, la période rouge, là, il n'y avait vraiment, vraiment pas grand monde, voire quasi personne dehors qui bossait sur les chantiers de TP, etc. Là, sur mon secteur, j'ai vu plein de boulangeries qui fermaient à 14h, 13h pour éviter les fortes chaleurs. À mon sens, il y a quand même une amélioration globale, une prise de conscience, je sais pas, mais voilà.
0: Et si le code du travail ne prévoit pas de seuil de température à partir duquel le travail est interdit, un salarié peut exercer son droit de retrait s'il s'estime en danger grave ou imminent pour sa santé à cause des fortes chaleurs.
7: Il est 5h17, vous écoutez Ici. Est-ce que vous vous souvenez de cette émission avec le rideau qu'il fallait tirer? En plateau, on retrouvait un ex-éconduit, une tante qu'on n'aurait jamais voulu revoir. Il n'y a que la vérité qui compte.
0: C'est
7: et de retour
0: culte.
7: Depuis quelques mois, le jeudi soir à la télévision, on en parle avec Laurent Fontaine, l'invité. Les coulisses télé, juste après Johnny. Il est là, Johnny, ici, à 5h18, et c'est lui, en personne, qui vient vous réveiller.

0: Merci d'avoir choisi ici pour démarrer ce jeudi matin. Il est 5h21 et c'est un 30 juillet qu'ils sont nés. 55 ans aujourd'hui pour le chanteur et bassiste Calogero. On lui souhaite un bon anniversaire, une année de plus pour Christopher Nolan, le réalisateur bankable d'Hollywood en ce moment, Inception, la trilogie Batman, Interstellar, et cet été, il triomphe avec l'Odyssée, actuellement à l'affiche. Jean Reno et Arnold Schwarzenegger fêtent aussi leur anniversaire. Lequel est le plus âgé selon vous, Valentine?
1: Oh là là, je ne sais pas.
0: Eh ben c'est, je ne sais plus. Ah, Arnold...
1: Ah, mais vous n'aviez même pas la réponse vous-même.
0: Non, 79 ans pour Schwarzy, 78 pour Jeannot. Faire de la muscu, ça conserve. L'ancienne Miss France, elle aussi. Laurie Tillman fête son anniversaire. Et puis Kate Bush, l'une des voix les plus singulières de la pop britannique, aujourd'hui aussi, souffle ses bougies. Enfin, ce jeudi, c'est la journée mondiale de l'amitié. Ça vous donne une bonne raison d'appeler vos amis pour leur dire que vous êtes leur ami, s'ils ont oublié. On ne sait jamais. 5h22, si c'est votre anniversaire, on vous le souhaite excellent. Ici, il est 5h22. Aujourd'hui, on tire le rideau sur une émission culte des années 2000 qui est de retour depuis quelques mois sur la TNT. Il n'y a que la vérité qui compte est une émission qui a déjà eu 3 vies. D'abord créée sur TF1, elle est ensuite revenue sur Feu C8 pour cette saison s'installer le jeudi sur W9.
2: Vous reconnaissez cette musique? Les émotions fortes sont de retour, de nouvelles vérités vont être dévoilées car le mythique rideau va bientôt se rouvrir.
0: Une vérité qui a parfois dérangé, s'attirant les foudres de la critique, qui a souvent reproché à l'émission d'être racoleuse. Avec le temps, la polémique a désenflé. Et à la tête du programme, on retrouve le binôme inséparable Bataille et Fontaine. Aujourd'hui, comme à l'époque, ils accueillent en plateau les téléspectateurs désirant parler à quelqu'un qui leur est cher. Ainsi, depuis presque un quart de siècle, se sont succédés derrière le rideau les coups de foudre, demandes en mariage, tentatives de rabibochage et mea culpa en tout genre. Au cœur du dispositif, la surprise et l'émotion toujours au rendez-vous. J'ai demandé à Laurent Fontaine quelle était l'histoire qu'il avait à ce jour le plus marquée.
3: Peut-être ses jumelles qui ne s'étaient jamais vues et qui avaient 50 ans et qui ont été séparées à la naissance. L'une sur une aire d'autoroute, l'autre filée dans une famille d'accueil et qu'on a fait se retrouver 50 ans plus tard. Voilà, donc c'était assez incroyable, assez magique quand on connaît. En plus, moi, je suis papa de jumelles, donc c'est une histoire qui m'a particulièrement touché. Tout ce qui touche à la gémilité, évidemment, m'intéresse particulièrement. Ouais, c'est peut-être l'histoire qui m'a le plus marqué, en tout cas qui m'a mis les larmes aux yeux.
0: Depuis qu'existe l'émission, l'animateur estime à 20% le nombre de rideaux rester fermé. Et il en faut du cran pour venir à la télévision en prenant le risque de se prendre un râteau, une veste ou une fin de non-recevoir devant des millions de téléspectateurs. À ce propos, est-ce qu'avant le tournage, Laurent Fontaine et son acolyte ont un pressentiment sur le dénouement de l'histoire?
3: On a souvent un sentiment sur l'issue du plateau parce que ces histoires sont évidemment travaillées par nos journalistes pendant parfois 15 jours, parfois 6 mois. Donc par définition, nous on suit l'histoire qu'on va tourner. Après, on découvre en plateau la réalité de l'histoire, mais très souvent on est trahi par notre biais cognitif parce qu'en réalité, le rideau s'ouvre là on pensait qu'il allait pas s'ouvrir. Et puis Pascal et moi y mettons un peu du nôtre aussi. Notre objectif dans cette émission, c'est quand même que le rideau qui est fermé dans la vie, rappelons-le, qui est un rideau très symbolique, s'ouvre au final.
0: Et il y a de fortes chances que ce soir le rideau se réouvre encore. Il y a que la vérité qui compte. Nouvelle génération à voir ce jeudi 21h10 puis 23h10 sur W9. Tous les matins, ici, vous êtes les bienvenus pour nous faire vivre votre été. Pour ça, votre téléphone est votre meilleur allié, 0810 055 056. 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On vous attend sur l'antenne d'ici, le temps d'écouter Shakira. Bon début de journée.

0: écoutez ici, tous les jours avant l'info, un petit peu d'histoire avec Stéphane Bern et on voyage dans le temps avec vous Stéphane. Ce matin, vous nous emmenez au temps des Romains et des Gaulois.
1: Fier, bruyant, un peu vaniteux, mais pourquoi donc le coq s'est-il perché sur les églises, installé sur les blasons et maintenant les t-shirts de foot ? À l'origine, traiter son voisin de coq n'était pas un compliment. Dans l'Antiquité, les Romains voient les Gaulois comme des sauvages à plumes. Et pour cause, en latin, Gallus veut dire à la fois coq et gaulois. Un petit jeu de mots qui en aura fait rire plus d'un. Notez qu'en anglais, coq a également un rapport avec la Gaule, mais c'est nettement plus grivois. Le coq se laisse moquer pour mieux s'emparer de la moquerie. Au Moyen-Âge, le gallinacé devient peu à peu un emblème de fierté, de courage, d'audace, de combativité. Bref, l'inverse d'une poule mouillée. Mais le coq symbolise aussi la vigilance face à la lumière chrétienne, ce qui explique qu'il grimpe tout en haut des églises et s'installe sur les clochers. Tout cela permet au fier animal de monter en grade et de s'immiscer même dans les représentations des rois de France. À la Révolution, c'est au tour du peuple de s'en emparer. Crête fière, poitrine bombée, cocorico sonore. Vive le coq républicain et vive la cocarde, évidemment. Avec Napoléon Ier, il est brièvement mis au placard. L'empereur refuse d'en faire le symbole national au prétexte que le coq n'a point de force. Il ne peut être l'image d'un empire tel que la France. Il réapparaît dans le courant du 19e siècle, frappé sur les pièces d'or de la 3e République. Et depuis, il ne nous a plus quittés. Qui aurait pu prédire un tel avenir à un simple animal de la basse-cour ? C'est bien la preuve que l'avenir appartient à ceux qui se lèvent tôt.
0: Merci Stéphane Bern. Retour au présent cet été 2026 et l'événement sportif de la semaine, que dis-je, du mois, peut-être même de l'année, l'arrivée de Zidane en sélectionneur des Bleus. On en parle tout à l'heure, 6h-10, avec notre invité journaliste à l'équipe. Pour l'heure, 5h30, l'info en France et dans le reste du monde. C'est l'heure du 90 secondes présenté ce matin par Valentine Lottès.
2: L'espoir d'un possible retour à la normale en Gironde. Pour le troisième jour d'affilée, le méga-feu n'a pas gagné de terrain hier et les températures baissent dans la région à partir d'aujourd'hui. Pour les 200 000 évacués, l'avenir dépendra du bilan de la nuit. Mais pas de répit pour les pompiers. La forêt brûle désormais à Brignoles dans le Var. 650 habitants ont dû fuir leur maison hier soir à cause d'un incendie qualifié de virulent par les autorités. Les pompiers ont besoin de vous face à l'ampleur des incendies en France. Il n'y a plus assez d'hommes et de femmes dans les casernes, secours, santé, transport, restauration ou encore administration. Le syndicat national des sapeurs-pompiers appelle tous les volontaires à déclarer leurs compétences sur son site internet. Qui sont les incendiaires ? 236 suspects ont été interpellés depuis un mois en France et le début de la saison des incendies. Près d'une centaine d'entre eux sont des mineurs, selon le gouvernement. Et nous vivons à crédit à partir d'aujourd'hui. C'est le jour du dépassement de la Terre. L'humanité a déjà consommé ce 30 juillet tout ce que la planète est capable de produire en une seule année. Selon l'ONG Global Footprint Network, nous aurions quasiment besoin d'une seconde planète au vu de notre mode de vie. 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
0: 5h31, l'info d'ici, c'est ces vacances angoissantes des évacués de Gironde.
2: Témoignage ce matin d'une famille de Saint-Jean-d'Illac, forcée de quitter leur maison en Gironde, comme 220 000 autres habitants du territoire. Ils suivent depuis l'évolution de méga-feu, depuis leur lieu de vacances, Jean-Michel Naga, sur la presqu'île de Ruiz dans le Morbihan.
3: Et comme tout le monde ici, ils se baignent, ils se baladent, mais la distance n'efface pas les inquiétudes.
4: Ce ne sont pas tout à fait les vacances qu'on attendait de vivre. On a quand même l'esprit qui est un petit peu occupé malgré tout, quoi.
3: Audrey et Rémi avaient réservé ce séjour en Bretagne depuis des mois, mais l'ordre d'évacuation de leur village a été donné dans la nuit de vendredi à samedi, 3 jours avant le départ prévu.
4: Quitte à ne pas pouvoir rentrer chez soi, autant partir en vacances et essayer de se vider un petit peu la tête.
3: Et ils ont quand même eu le temps de charger la voiture et la caravane dans la fumée et sous des pluies de sang. sombre.
5: Moi, le soir, le temps de préparer la caravane, les vélos, etc., je suis rentré, j'étais gris de cendre. Même le soleil a changé de couleur, c'est devenu très, très rouge. Et c'est pensé vraiment au film post-apocalyptique. C'est fait une ambiance très, très, très angoissante.
3: Aux dernières nouvelles, le feu est à 5 km seulement de leur village de Saint-Jean-d'Illac, entre Bordeaux et le bassin d'Arcachon.
4: C'est omniprésent. J'ai peur que ça atteigne notre ville, j'ai peur que ça atteigne notre maison.
3: Et ils ont conscience du travail monumental réalisé par les pompiers.
5: Ils peuvent venir avec les calendriers, avec des photos de leurs pieds sales. On leur achète, hein. Il n'y a pas de souci. Les pompiers, les paysans, l'armée, les policiers, les gendarmes, tout le monde, là, ils font tous un travail exceptionnel.
3: Leurs vacances se terminent le 13 août et ils espèrent qu'ils pourront alors rentrer chez eux.
2: Pour un retour à une vie plus normale, c'est désormais envisageable, hein, selon la préfète de Gironde. Au dernier point de situation hier soir, Sophie Broca s'est dit plus optimiste grâce à une météo plus favorable et à la baisse des températures à l'ouest, Johan, à partir d'aujourd'hui.
0: Ça baisse à l'ouest, ça baisse également dans le nord de la France. En revanche, la canicule, elle, se poursuit sur l'est du pays ainsi que dans la région Rhône-Alpes. Ce matin, le retour de quelques petites averses orageuses entre les Pays de la Loire, les Charentes et le centre Val-de-Loire. Pour le reste du pays, c'est un temps sec et ensoleillé avec des températures ce matin plutôt douces, même si on commence à respirer. Enfin, 21 degrés à Orléans ce matin, prévu 17 à Rennes, 21 à La Rochelle, 21 également à Strasbourg. Et puis cet après-midi, les averses et les orages localisés vont se diriger direction le nord de la Bourgogne, la Champagne-Ardenne et la Lorraine, avec du beau temps sur les régions du sud et des températures en nette baisse donc dans les régions du nord et de l'ouest. On relèvera 32 à Bordeaux, 25 à La Rochelle, 29 à Marseille, 30 à Montpellier, 39 la maximale à Strasbourg, donc en région Grand Est. Et chez vous, comment ça se passe? Vous nous envoyez vos petits messages sur la page Facebook d'ici. On salue Jean qui nous écoute à Foissière en Loire-Atlantique. Il a relevé 18 degrés ce matin. Maria, elle, vit dans le Poitou, 22 degrés chez elle tout à l'heure à 5h du matin. Enfin, Eddy vit dans le Lavandou et chez lui, il fait déjà 24 degrés tous les matins ici. On fait la météo ensemble.
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0: Ici, tous les matins, on chante au son de vos artistes préférés et on débute la journée avec les Toulousains. Gold sur votre radio locale, 5h35.

0: Vous écoutez ici votre radio locale qui vous accompagne dans les tout premiers instants de cette nouvelle journée. Il est 5h39.
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0: Et dans 3 minutes, gare aux arnaques. Ce matin encore, on vous évite de tomber dans le panneau, Valentine. Vous et vos compagnons à quatre pattes.
2: Oui, mise en garde sur ces faux vétérinaires sur les réseaux sociaux. Certains donnent des conseils carrément dangereux pour nos animaux.
0: Et pour la musique ce matin, le programmateur d'ICI a choisi cette chanson. Et il a bon goût. Ouais, oui, Dire Straits. Dans un instant, sur votre radio locale, pour l'heure, on accueille Daniel. Bonjour Daniel.
2: Bonjour Daniel.
3: Bonjour.
0: Vous nous appelez de la Manche. Où est-ce que vous habitez dans la Manche?
3: Derrière le Mont-Saint-Michel.
2: Ah bah,
3: petit village adorable. Ça s'appelle Saint-Opiens, P-I-E-N-T-E.
0: D'accord. Alors, parce que
3: ça veut dire Sapientia, sagesse.
0: En photo, Daniel, on voit toujours le Mont-Saint-Michel de face. Mais de dos, qu'est-ce qu'on voit de différent?
3: Ah bah c'est bien plus joli.
0: Ah bah.
3: Parce que derrière...
0: Mais oui.
3: Moi, je connais les deux côtés, puisque je suis de Rennes, Saint-Malo, Dinard.
0: Vous préférez l'arrière. D'accord, j'entends.
3: Je préfère l'arrière parce que c'est montagneux, vallonné. C'est pour ça qu'on dit basse Normandie, parce que on a de l'eau, des ruissellements.
0: Bon, Daniel, vous avez pour passion le taillage de pierre. Quand on nous dit hors antenne, Valentine.
2: C'est moi.
0: Valentine a dit
2: bonsoir à tous.
0: J'ai plein de questions à lui poser. Valentine, une question pour le taillage de pierre.
2: Oui, parce que Saveria, qui est au standard, nous a dit, Daniel, que vous aviez trouvé une nouvelle pierre. Alors, quand on taille des pierres, on les trouve où, ces nouvelles pierres? Pas dans votre jardin.
3: Ah ben, c'est-à-dire que quand nous avons acheté. Cette petite longère qui était la maison du charron, j'avais bien vu qu'au fond, dans les broussailles, il y avait des très grosses pierres et que j'avais carrément la toute première école néolithique. Je le sais maintenant.
0: Sous la main.
3: Ça fait 4 ans que je travaille dessus.
0: Et c'est là que la vocation est née de tailler des pierres.
2: Ce qui est fou, c'est que vous taillez des pierres que vous avez dans votre jardin, Daniel. Vous n'allez pas loin.
3: Je suis compagnon du devoir par papa, tailleur de pierre, maçon.
0: C'était un plaisir de vous avoir en qualité de tailleuse de pierre ce matin. Daniel, on vous offre un paqueté qui va arriver chez vous dans la Manche, juste derrière le Mont-Saint-Michel, avec plein de goodies, plein de cadeaux. Ça arrive directement chez vous d'ici 2-3 jours. Je vous embrasse, Daniel.
3: Les lunettes. Et
0: les lunettes arrivent, je les apporte en personne. Promis, elles arrivent avant le 12 août.
3: Bienvenue.
0: Très bien.
3: Ça me ferait plaisir.
0: Très bien. Elles arrivent, promis, avant le 12 août, puisque l'éclipse.
2: Nous aussi, du coup.
0: Passez,
2: à bientôt.
0: Passez une belle journée, ça se passe comme ça tous les matins ici, 5h42.
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0: 5h42, chaque matin ici, c'est pas vrai. Votre rendez-vous anti-arnaque vous évite de tomber dans le panneau. Aude Raso, ce jeudi, nos compagnons à quatre pattes, eux aussi, peuvent faire l'objet d'arnaques en tout genre. Vous avez trouvé sur les réseaux sociaux des vidéos dangereuses pour nos chiens.
5: Effectivement, et je ne parle pas de vidéos confidentielles que j'ai trouvées en fouillant très fort sur Instagram. Non, je parle de vidéos qui font un carton.
6: Why the fuck is no one talking about this? This vet just saved me thousands of dollars.
5: Je fais la traduction, cette vidéo, je l'ai trouvée un peu partout, sur des comptes français. Pourquoi personne n'en parle? Dit cette dame très fâchée, ce vétérinaire m'a fait économiser des milliers de dollars. Le vétérinaire en question, on le voit tout de suite après. C'est un monsieur, cheveux blancs, micro à la main, il a l'air de donner une conférence. Que dit-il? Eh bien, en gros, que les autres vétérinaires sont tous des escrocs et que pour éviter que votre chien ait des puces, il n'y a qu'à lui vaporiser du vinaigre de cidre. Contre les vers intestinaux, faites-lui manger des graines de citrouille. Pas besoin d'un médicament très cher. Sauf que, attention, la vidéo est truquée. Cette dame et ce prétendu vétérinaire sont des faux. La séquence est générée par intelligence artificielle et en plus, ce qui est raconté n'est pas prouvé scientifiquement.
0: Alors, Aude, quel est le but de cette vidéo ?
5: L'argent, c'est toujours l'argent, parce que vient le moment où, tiens, le soi-disant vétérinaire nous parle d'une poudre dentaire incroyable et 100% naturelle, très efficace pour éviter à notre chien des problèmes de dents. Ça tombe bien, il nous donne la marque. Et ça tombe bien aussi, on nous met le lien juste en dessous pour en acheter. 45€ le petit paquet quand même, hein, je suis allée voir. Et je vous le donne en mille, les spécialistes, les vrais, assurent que l'efficacité n'est pas prouvée non plus.
0: C'est bien noté, Aude Razo, c'est pas vrai. Votre rendez-vous à retrouver est sur ici.fr à l'onglet arnaque. Dans les prochaines minutes, ce matin, Benoît Prospero va faire le rapprochement entre une plante sauvage et ce bon vieux rouleau de papier toilette. Ce nouveau épisode du Monde Merveilleux du Vivant promet d'être plein de surprises. En attendant, voici Benabar, Quoi qu'on dise, ici, 5h44.
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0: Vous écoutez ici un petit peu de naturel dans ce monde de béton et d'acier. C'est l'heure du monde merveilleux du vivant. Et aujourd'hui, trois choses à savoir sur une plante qui est sauvage, qui pousse partout en France, au bord des chemins, en lisière des forêts ou dans les friches. Bonjour Benoît Prospero.
1: Oui, et cette plante, c'est la grande bardane, alors que l'on reconnaît à sa taille imposante avec des grandes feuilles ovales et surtout duveteuses, ainsi qu'à ses fleurs violettes qui ressemblent à celles, vous savez, des chardons. Et donc au programme, couteau suisse, préhistoire et antiquité. Première chose à savoir, la grande bardane est une plante couteau suisse, c'est-à-dire utile en cas de survie. Par exemple, par l'écharpe du pingouin, ses grandes feuilles fournissent un des papiers toilettes naturels les plus qualitatifs en cas d'envie pressante dans la nature. Mais si, c'est vrai. Et épaisse en plus et imperméable. Voilà, ça c'est en plus. Et elles peuvent aussi vous fournir un excellent couvre-tête pour vous protéger du soleil, par exemple, ou de la pluie. Et on peut aussi les utiliser comme assiette végétale.
0: Un peu comme les feuilles de bananier, par exemple.
1: Eh ben exactement, comme une grande assiette. Et à ce propos, notez que la grande bardane est une plante sauvage comestible et au vu de sa taille, il y a de quoi se mettre sous la dent. Et alors, deuxième chose à savoir, nos ancêtres la consommaient déjà durant la préhistoire, mais cette plante est récemment tombée dans l'oubli. Pourtant, sachez que, par exemple, ses racines peuvent remplacer le topinambour et même le café lorsqu'elles sont torréfiées. Et ses feuilles cuites à l'eau s'intègrent parfaitement dans les tartes ou les gratins, tandis que ses tiges pelées s'apprécient crues en salade ou en apéro, trempées dans des sauces.
0: Bon petit déjeuner à vous si vous nous écoutez. Troisième chose à savoir, Benoît, sur la grande bardane.
1: Définitivement, la grande bardane est aussi une plante médicinale. On utilisait déjà la racine en cataplasme pendant l'Antiquité pour traiter les problèmes de peau comme les engelures et les brûlures. Et aujourd'hui, ces racines sont reconnues par les instances officielles de santé pour leurs bienfaits cutanés contre l'acné, le psoriasis et l'eczéma, mais aussi pour stimuler l'appétit. 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
0: Merci Benoît Prospero. On vous retrouve demain, même heure, même antenne. En attendant, ici.fr pour retrouver tous les épisodes du monde merveilleux du vivant.
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0: À la une de la presse ce jeudi, on parle football.
3: Et de l'arrivée de Zidane comme sélectionneur de l'équipe de France. Notre invité ce matin est journaliste au journal L'Équipe.
0: Bonjour Anthony Clément.
4: Bonjour.
0: Ce mardi, donc, Zinedine Zidane a été officialisé nouveau sélectionneur de l'équipe de France. Qu'est-ce que vous retenez de sa prestation et de sa présentation ?
4: Ce que je retiens, c'est l'émotion. Parce que bon, on sait que c'est pas quelqu'un de très expansif, c'est pas quelqu'un qui est un grand orateur ou qui va monopoliser les micros pendant de longues minutes, mais il a assez parlé pour captiver l'auditoire et il a surtout assez parlé pour dire à quel point il avait eu envie de ce poste et à quel point c'était un rêve qui se concrétisait pour lui et c'était vraiment palpable face à lui.
0: Ça fait longtemps qu'il attend justement ce poste.
4: Oui, ça fait très longtemps parce que finalement quand il a commencé à dire qu'il aimerait devenir entraîneur, il avait tout de suite parlé des Bleus, mais sauf que depuis 2012, c'était Didier Deschamps, et comme ça s'est plutôt bien passé, à chaque fois, le règne de Didier Deschamps s'est tiré, et Zidane a été condamné à la patience, et la porte s'est ouverte en janvier 2025, quand Didier Deschamps a dit qu'il arrêterait à l'issue de la Coupe du Monde 2026, et c'est à ce moment-là, donc un an et demi avant cet été, que les premiers contacts ont été noués avec Philippe Diallo, le président de la FFF, et c'était l'évidence.
0: Oui, il n'y avait pas d'entretien d'embauche, a priori. Le seul fait que Zidane soit intéressé suffisait à lui garantir le poste.
4: Oui, c'est ça.
0: On attend beaucoup de Zidane à ce poste de sélectionneur des Bleus.
4: Forcément, on attend énormément parce que c'est Zidane, en fait. Et parce que c'est aussi l'équipe de France.
0: Est-ce que la pression sera proportionnelle à l'attente ? Autrement dit, est-ce qu'on ne va rien lui laisser passer ?
4: Mais ça sera intéressant à suivre parce que justement, Zidane, jusque-là, c'est quelqu'un qui a raison quoi qu'il fasse, en fait. Même en 2006, quand il met le coup de tête à Materazzi et que la France perd, il est quand même responsable et on lui en veut pas. C'est quelqu'un qui a été tout le temps au-dessus des critiques parce que il flotte sur une espèce de nuage depuis le titre de 98 et tout ce qu'il a pu faire. Il est impossible de critiquer Zidane. Sauf que là, il prend le poste qui attire le plus de critiques dans le foot, parce que quand vous êtes sélectionneur d'équipe de France, bah, tout le monde parle de vous, tout le monde questionne votre liste, vos choix, donc forcément vous attirez quelques flèches, et ça va être intéressant de voir le traitement qui sera fait de Zidane. Pour l'instant c'est l'état de grâce, donc évidemment que l'heure n'est pas venue de critiquer, parce que de toute façon il a rien fait concrètement. La première liste ce sera en septembre, et le premier match fin septembre en Turquie en Ligue des Nations, donc c'est quand même assez loin.
0: Zidane, le nouveau sélectionneur des Bleus. Merci Anthony Clément du journal L'Équipe d'être passé ce matin dans le téléphone d'ici.
4: Merci à vous.
0: Une fois n'est pas coutume, dans ces tendances, ce jeudi, on va s'adonner aux joies du virtuel. Elle est bien réelle. Muriel Jordan arrive dans un instant, juste après Dire Straits, Sultan of Swing sur votre radio locale.

0: Vous écoutez ici bientôt 6 heures avant de s'informer et tout savoir sur l'actualité de votre région sur votre radio locale. Muriel Jordan est des nôtres pour décrypter une nouvelle tendance. Aujourd'hui, Muriel, on s'intéresse au succès des visites virtuelles.
1: Oui, ces visites immersives qui nous permettent, sans bouger du canapé, de déambuler dans les plus beaux musées de France, d'Europe, du monde. Les musées, les galeries sont passés aux visites à 360 degrés en réalité virtuelle. Plus aucune contrainte géographique, ni file d'attente, ni horaire à respecter. On peut se pointer au musée Frida Kahlo de Mexico à 23h ou au MoMA de New York à 5h du mat si on est insomniaque. Pas de souci. Il suffit d'aller sur leur site internet respectif et de cliquer sur les visites virtuelles proposées. Un bon plan pour ne pas exploser son budget ni le bilan carbone. Dites, ça vous rappelle pas un truc ? En 1995, le présentateur du JT, Bruno Mazur, annonçait déjà une prouesse comme ça. Une véritable innovation, un CD-ROM, avec des centaines d'œuvres du Louvre à portée de clic.
2: Bien au chaud, chez vous, vous allez désormais pouvoir visiter le Louvre en pantoufles, et cela grâce à votre ordinateur.
1: Évidemment, on est en 2026, et tout ça a bien évolué. Les œuvres, les galeries sont tellement bien numérisées qu'on peut zoomer et voir des détails qu'on ne verrait même pas en vrai. Surtout si on a un groupe de touristes juste devant. Tiens, je claque des doigts, un coup de baguette magique et hop, je suis en Dordogne, au temps préhistorique ou dans le château de la Renaissance à Écouen ou même entouré des dessins du musée Ingres Bourdelle de Montauban. Le kiff absolu pour s'offrir un peu de culture gratos via, par exemple, la plateforme Google Art et Culture qui donne accès aux œuvres d'art du monde entier.
0: Muriel, on est donc passé de l'image à l'immersion totale, y compris dans des lieux qui, d'habitude, n'accueillent pas le public.
1: Oui, on est passé d'images fixes à des expériences totalement immersives et interactives. À Lyon, par exemple, on peut visiter les mystérieuses arêtes de poissons. Le lieu est dingue. C'est fascinant, ces galeries souterraines fermées au public se visitent en ligne. On a l'impression de marcher dans ce réseau enfoui sous terre, sous la Croix-Rousse, qui reste l'une des plus grandes énigmes historiques de la ville. Une visite virtuelle née grâce à un habitant de la ville de Lyon, comme l'explique Naïs Novat du pôle médiation au service archéologique de la ville de Lyon.
3: Qui a lancé l'idée et ensuite il y a eu un système de vote et le projet de visite virtuelle des arêtes de poissons est un des projets qui a recueilli le plus de votes. Pour expliquer alors ce que sont les arêtes, comment elles sont construites, d'où elles viennent, de quelle époque, quelle date, mais aussi ce que font les archéologues, le travail des archéologues, le travail de la métropole, de la commission des Balmes. On va expliquer tout ce qui se passe dans les arêtes depuis l'Antiquité jusqu'à aujourd'hui.
1: Bref, les visites virtuelles, c'est tendance. Bien sûr, elles ne remplaceront jamais l'expérience réelle et physique, mais elles ont le mérite d'être accessibles à tous quand on ne peut pas se les offrir en vrai parce qu'il faut de l'argent et que cet argent, lui, il est bien réel.
0: Et Muriel, vous reviendrez en vrai, en chair et en os, demain sur l'antenne d'ICI. Tout à l'heure, ICI, justement, vous donne rendez-vous pour une émission spéciale Solidarité Incendie à partir de 13h. On y parlera notamment du relogement des sinistrés et de la collecte de dons à 13h. En attendant, toute l'équipe d'ICI Matin à vos côtés arrive sur votre radio locale. On vous souhaite une excellente journée.
4: Merci beaucoup, Johan. ICI Bourgogne pour vous servir. J'espère que vous êtes en forme. Nous souhaitons un très joyeux anniversaire à toutes les personnes qui sont nées un 30 juillet. Et on souhaite une bonne fête à toutes les Juliettes.
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4: Bon réveil à tous. On vous souhaite un très bon début de journée. ICI Bourgogne, il est 6h. L'information tout de suite, le journal avec vous, Charlotte Schumacher, bonjour.
6: Bonjour.
4: Les pompiers de Côte d'Or, toujours mobilisés à Couchet, où un violent incendie s'est déclaré hier après-midi.
6: Ils sont plus de 150 sapeurs-pompiers mobilisés pour ce feu qui a débuté vers 15h, au-dessus de Couchet, dans la combe du Volon, aux portes de Dijon. Les flammes ont vite progressé, attisées par le vent et la sécheresse des lieux. Bonjour Thomas Vichard.
7: Bonjour Charlotte.
6: Des dizaines d'hectares ont brûlé.
7: Oui, le dernier point de la préfecture parle de 50 à 70 hectares. Hectares brûlés, 125 hectares de végétation parcourus par cet incendie. Mais attention, ça ce sont les dernières infos dont on dispose, chiffres tombés avant 23h. Donc, on peut évidemment s'attendre à ce que ce bilan ait encore évolué dans la nuit. D'ailleurs, les pompiers expliquaient hier soir qu'ils allaient lutter contre les flammes toute la nuit et également toute la matinée de ce jeudi. Les pompiers, justement, vous l'avez dit, ils étaient hier soir précisément 151 de Côte d'Or, mais aussi de Saône-et-Loire, de Haute-Marne, de Haute-Saône, du Doubs, arrivés en renfort. D'autres devaient suivre de Lyon et de la Nièvre et même de Meurthe-et-Moselle en Lorraine. Ça, c'est au sol. Ils sont appuyés dans les airs par deux hélicoptères bombardiers d'eau venus de Châteauroux. Ils ont procédé à 50 largages en fin de journée en utilisant l'eau du lac Kyr. De gros moyens pour tenter de freiner la progression d'un feu qui va très vite à cause du vent, mais aussi du terrain très sec et escarpé qui rend l'intervention des pompiers très difficile au vu des chiffres. Ce qu'il faut bien comprendre, c'est qu'on est certainement sur l'un des incendies les plus importants de l'histoire de la Côte d'Or.
6: Le feu, en revanche, ne menace pas les habitations de Couchet.
7: Non, pas de blessés, pas d'évacuation prévue d'après les services de la préfecture hier soir, mais ils ont tout de même rapidement positionné les pompiers des camions pour protéger les maisons au cas où. La circulation est coupée depuis la fin d'après-midi dans la commune et la préfecture recommande aux habitants de rester chez eux. Autre conseil d'ailleurs des services de l'État adressé cette fois aux voisins de Marsannay-la-Côte encombrés par les fumées. Éviter les déplacements et le temps passé en extérieur. Enfin, toujours dans le secteur, il est recommandé de garder les portes et les fenêtres fermées de ces habitations, d'arrêter les VMC ou encore de surveiller de près, bien sûr, les personnes à risque.
6: Et pendant que les pompiers luttent, les habitants observent les flammes impuissants. Un spectacle désolant pour Gilles. Ce chasseur est né à Couchet. Il était chez lui au moment où l'incendie s'est déclaré. Il raconte la scène au micro de Fanny Gelb.
8: Alors j'étais chez moi, c'est un copain qui m'a appelé, il me dit écoute, il y a ça fume sur le plateau, il y a avoir le feu. Effectivement, quand je suis arrivé là, je suis monté en voiture, j'ai pas été jusqu'au-dessus. Hein. Oh, les flammes étaient au-dessus des têtes de sapins. Et des sapins qui font déjà pas loin de 20 mètres de haut. Hein. Ben, les flammes étaient au-dessus. Oh, je dis c'est pas vrai. C'est une catastrophe. On s'attendait pas à ça, évidemment, comme beaucoup de gens. C'est pas de la rigolade là. Hein. Là franchement, j'ai jamais vu ça. J'ai 66 ans, j'ai jamais vu ça.
9: 66 ans, vous avez toujours habité à Couchet ?
8: Toujours. J'ai jamais vu ça. Franchement, non. C'est désastreux.
6: Et on rappelle donc le dernier bilan, 125 hectares parcourus par le feu, dont 50 à 70 hectares brûlés. Et les pompiers sont près de 150 sur place, dont des renforts venus de Lyon, de la Nièvre, du Doubs et de la Meurthe-et-Moselle. Les dernières informations actualisées sont aussi à retrouver sur notre site ici.fr. Les pompiers de Saône-et-Loire, eux, ont sauvé une exploitation agricole et une habitation hier à Marcilly, les Buxy, menacées par les flammes qui venaient déjà de détruire 8 hectares de champs. Le feu a été fixé en fin d'après-midi.
4: Et en Gironde, 2700 pompiers luttent toujours contre le méga-feu de l'été.
6: 42 000 hectares partis en fumée, 220 000 personnes évacuées. Le feu n'est pas encore fixé. Trois pompiers de Saône-et-Loire ont pris la route pour donner un coup de main à leurs collègues bourguignons, déjà partis en renfort. Et les trois pompiers viennent des casernes de Mâcon, Louhan et Autun. Ils sont partis avec un camion citerne feu de forêt. Un travail de plus en plus compliqué pour les pompiers avec ces températures qui remontent et ce vent chaud. On va transpirer encore aujourd'hui, entre 30 et 36 degrés par endroit, en Côte d'Or et en Saône-et-Loire. L'occasion pour l'Agence régionale de santé de rappeler quelques consignes. Buvez de l'eau sans attendre d'avoir soif, évitez l'alcool, mouillez-vous le corps plusieurs fois dans la journée, fermez bien les volets et prenez des nouvelles de vos proches les plus fragiles. La Saône-et-Loire est placée en vigilance orange canicule. La Côte d'Or est-elle en jaune sur les cartes de Météo France.
4: Et dans le reste de l'actualité, on parle ce matin de l'activité de tonneliers. Elle est en baisse partout en France et donc chez nous en Côte d'Or.
6: Les fabricants de tonneaux constatent, oui, une baisse de leur chiffre d'affaires de 11% en moyenne entre 2025 et 2026. Pourtant, les tonneaux dans les domaines viticoles doivent être renouvelés assez régulièrement. Mais ces dernières années, les vignerons ont du mal à anticiper leur production. Alors les tonneliers s'adaptent, comme Frédéric Rousseau, patron des tonneleries Rousseau à Gevrey-Chambertin. Il se souvient d'une année particulièrement difficile, 2024, où les droits de douane avaient bien compliqué les ventes à l'export.
10: Il y avait moins de vin à traiter, plus ces complications sur le grand export finalement qui ont grévé fortement la capacité d'investissement de nos clients. Et puis c'est vrai, quand on ne sait pas vraiment à quelle sauce on va être mangé en termes de taxes, de droits de douane, de transport, c'est pas encourageant pour passer des commandes. Aujourd'hui, c'est vrai qu'on se doit quasiment d'être capable de faire plus 25% ou moins 25% tous les ans. Bon, finalement, il y a quelques dispositifs qu'on peut activer. Nous, on a pris le parti de travailler 40 heures par semaine toute l'année. C'est-à-dire que s'il y a une baisse d'activité, on repasse à 35. Et puis, si jamais l'activité, elle est vraiment très, très bien orientée, là, effectivement, on va se mettre en chasse et puis on va engager des recrutements.
6: Il y a dans notre région viticole de Bourgogne 22 tonneliers, soit quasiment un tiers des entreprises de tonnellerie du pays. Les plus jeunes supporters du DFCO ont pu passer un après-midi au plus près des joueurs hier. Le DFCO Tour s'est arrêté pour la première fois au lac Kyr, ce qui donne le nom de l'événement, le DFCO Plage. Au programme du jour, des activités, des animations pour les enfants, sans oublier le moment de faire signer son maillot par son joueur préféré. Jérémy Ecoffet, responsable communication du club, revient sur cette journée, marquée là aussi par une chaleur écrasante.
11: Première édition de DFCO Plage au lac Kyr. C'était une volonté de notre part d'aller à la rencontre des Dijonnais et des touristes aussi. Dans une zone de Dijon, on n'a pas l'habitude de trop d'aller. Le projet, c'était un petit peu faire un petit village, entre guillemets, avec les joueurs de foot du DFCO, présents tout au long de l'après-midi, pour dédicaces, animations. Notre partenaire, district de Côte d'Or, donc avec mise en place de terrain, animation de foot-golf, foot-radar. Et puis, après, l'association For Life pour tout ce qui est sensibilisation, risque à l'exposition à la chaleur et tout ça.
6: Et maintenant que les joueurs se sont bien amusés avec les enfants, il est temps de retourner à l'entraînement avant la reprise. Le premier match du DFCO, c'est le 8 août à Montpellier.
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6: On a rappelé les messages de prévention, de bien prudence sûr. Aujourd'hui à nos auditeurs et auditrices, parce qu'il va faire chaud encore aujourd'hui.
4: Il va faire chaud encore aujourd'hui et ça va continuer encore et encore, hein, voilà, du côté de la météo. Le soleil sera encore bien présent sur l'ensemble de la Bourgogne. Attention tout de même cet après-midi, parce qu'il y aura des nuages qui vont se développer sur le nord de la Côte d'Or, le Pays d'Arnay et le Morvan, où quelques averses parfois orageuses pourront éclater avant un retour du calme en fin de journée. Mais je pense que ça pourra faire du bien et ramener un petit peu de fraîcheur. Malgré tout, journée très chaude sur toute la Bourgogne. Dès ce matin, les températures sont déjà élevées du côté de Châtillon-sur-Seine avec déjà 20 degrés. À Semur en Auxois, 21 degrés. À Dijon, Beaune et Auxerre, 22 degrés. Du côté de Autun et Nevers, 23. Et pour Mâcon, on est sur 24 degrés. Donc des températures bien élevées pour l'heure.
6: Et à 6h08, comment ça va sur les routes?
4: Eh bien écoutez, tous les feux sont au vert. J'adore cette phrase. C'est genre, allez-y, go! Non, tout va bien sur les routes, évidemment. Le maître mot, c'est de nous prévenir si on ne peut pas constater la moindre difficulté sur nos cartes que vous pouvez voir en direct. Vous nous passez un petit coup de fil au 03 80 42 15 15. C'est Alexandra pour notre et pour votre plus grand plaisir qui vous accueille ce matin.
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4: 1985, oui, on fait un petit bond en arrière. Charlotte, Jeanne Masse devient une star de la chanson française. Elle débute avec son titre « Toute première fois ». Hein, ça vous parle?
6: Oui, ça je connais. Voilà. Comme celle qui arrive.
4: C'est ça.
6: Ça j'ai.
4: Et là, voilà, le titre qui arrive, eh bien, confirme qu'elle prend sa place et c'est...
6: Johnny.
4: Oui, bravo. Allez, bon réveil à tous. Bonne fête à toutes les Juliettes. Joyeux anniversaire à ceux qui sont nés le 30 juillet. On ne sait jamais si vous venez de vous réveiller. Bon réveil.

0: Johnny Johnny, Jeanne Masse, bienvenue.
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0: Bonjour, bonjour la Bourgogne. On se réveille ensemble avec Ici Bourgogne. Allez, on est presque à la fin de la semaine. Courage à celles et ceux qui bossent plus que deux jours avant le week-end ou même peut-être les vacances. Alors tenez bon. Puis là, il y en a certains qui doivent se dire « Mais chut, je veux pas le savoir, moi je reprends lundi. » Mais vous pouvez le voir autrement aussi en vous disant « Ah, il me reste encore quatre jours à profiter, j'ai tellement de chance. » Ça, c'est le pouvoir du positif et c'est ce qu'on essaye de véhiculer avec Ici Bourgogne. Dans le prochain quart d'heure, ne manquez pas votre horoscope et le docteur Kirzek qui nous parlera tatouage face au soleil. De bons conseils à venir.
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0: Bonjour cher docteur Kirzek, comme tous les matins sur votre radio, ici on essaie de rester en forme grâce à vos conseils santé. Ce matin on parle tatouage.
4: Bonjour à toutes et à tous, les beaux jours sont là, les t-shirts se raccourcissent et vos tatouages s'apprêtent à sortir de leur hibernation. Mais attention, le soleil lui n'a aucune pitié. Alors je vais être très clair, un tatouage tout frais que vous venez de faire, c'est comme une glace dans le désert, ça fond, ça part en vrille, ça laisse des traces, c'est une très mauvaise idée. Un tatouage récent, c'est une plaie ouverte, l'aiguille du tatoueur a

0: si la peau est bien lisse, là on peut commencer à appliquer la crème solaire indice 50+.
1: Et du coup pour les tatouages plus anciens ?
0: Même pour les tatouages anciens, le soleil reste un ennemi silencieux. Avec le temps et les expositions répétées sans protection, les rayons UV dégradent les pigments, notamment les couleurs claires comme le rouge, le jaune ou le orange. Ça peut pâlir, ça peut virer au brun. Donc la peau tatouée vieillit aussi plus vite. Elle se dessèche, s'affine et les contours du dessin s'estompent. Pour préserver l'éclat de votre encre, appliquez systématiquement une crème solaire indice 50+ sur le tatouage dès que vous vous exposez. Renouvelez l'application toutes les 2 heures et n'oubliez pas qu'un vêtement en tissu anti-UV reste la meilleure des protections. Un tatouage, ça s'entretient. Hydratation quotidienne, protection solaire, c'est vraiment les 2 clés pour qu'il reste beau le plus longtemps possible. Je résume, un tatouage récent, on joue la carte de l'ombre et du vêtement, et un tatouage plus ancien, on sort la crème SPF 50+. Et rappelez-vous, en cas de coup de soleil sur le tatouage, rincez à l'eau fraîche, hydratez et surtout ne grattez pas. Et s'il y a des cloques qui apparaissent, je vous conseille de consulter votre médecin. Allez, bon été, bonne santé, à l'écoute d'ici bien sûr.
1: Eh bien, on sait ce qu'il nous reste à faire. Merci, docteur. Vous écoutez ces premières notes. C'est 3 adolescents, 11, 13 et 16 ans. 1997, les frères Hanson deviennent incontournables avec Mbop. Oui, c'est un tube qui n'a pas pris une ride. On vous en fait profiter avec Ici Bourgogne, 6h17. Bienvenue. Yeah.

0: ça fait du bien d'entendre à nouveau ce titre. Mbop, c'était les frères Hanson. Les gens d'ici, c'est avec Stéphane Conchon. Chaque jour, vous nous faites profiter de vos rencontres et des lieux que vous découvrez. Pour nous, vous êtes dans quel coin là?
1: Ici, entre Beaune et Verdun-sur-le-Doubs, à Saint-Gervais en Vallière, on est tombé sur un trésor. Le moulin de Haute-Rive. Vous avez l'impression d'être en week-end toute l'année là, finalement, Maëva Laligan?
2: C'est ça, on a un beau paysage avec un joli jardin. On peut se balader dans le parc en prenant l'air, donc c'est vrai que c'est assez bien. Et puis voilà, il y a la rivière qui passe, donc on est dépaysé tous les jours.
1: Le moulin de Haute-Rive, un ancien moulin transformé en hôtel-restaurant familial. D'ailleurs, c'est un petit peu à cause de vous si toute la famille est arrivée ici. Hein.
2: Exactement. En 2016 et 2017, j'ai fait des études en tourisme et après, j'ai continué dans l'hôtellerie. Mon frère, lui, faisait ses études en cuisine et mes parents avaient envie de changer de vie et de faire un projet familial. Donc, du coup, mon papa a recherché un hôtel-restaurant et on a visité plusieurs endroits et notre choix s'est arrêté au Moulin d'Haute-Rive.
1: Qu'est-ce que vous avez ressenti quand vous êtes arrivé là la première fois?
2: C'est vrai que c'était assez impressionnant parce que la façade était remplie de vignes vierges. Il y avait la rivière qui passait et il y avait beaucoup d'arbres. En fait, c'était très volumineux en espace forestier. Donc, nous, on a démarré les travaux déjà pour éclaircir le jardin, mais c'est vrai que le premier coup d'œil a été assez impressionnant. Moi, j'ai flashé tout de suite sur la façade du moulin, de la bâtisse qui était quand même historique et ça faisait penser à un ancien manoir, donc ça m'avait plu.
1: Bah, les premières traces, c'est 12e siècle, hein, c'est ça?
2: Oui, c'est les moines de l'abbaye de Citeaux qui ont construit le moulin à l'époque. Ils ont démarré l'activité en moulin à huile de noix. Et au cours du Moyen-Âge, le moulin a été revendu. Et suite à cette revente, ça s'est transformé en moulin à farine. Et le moulin à farine a fonctionné jusqu'en 1962, avant d'être rénové en hôtel-restaurant.
1: Vous vivez dans le moulin?
2: Auparavant, oui. Mais j'ai décidé de prendre un peu de distance, parce que c'est vrai que d'être à 100% au même endroit, pour le côté professionnel et le côté privé, ça devenait trop compliqué pour moi.
1: C'est l'âme des anciens meuniers qui vous empêchait de dormir peut-être aussi?
2: Non. Là, je dormais bien, mais mes parents, eux, vivent sur place, mais moi, non.
1: Après, vous avez toujours la possibilité de venir y passer un week-end, hein, si vous voulez. Vous connaissez bien les chambres?
2: Oui, tout à fait. Je peux venir quand je veux.
0: Ça, c'est une bonne idée. Pour vous aussi, hein, pour un week-end au cœur de la nature. Une nouveauté pour vous faire plaisir. Tout de suite, c'est Marine, Escroc.

0: Marine, c'est une nouveauté avec Ici Bourgogne. C'est frais, ça fait du bien. J'espère que vous avez apprécié. Il est 6h26.
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0: Tout de suite, votre rendez-vous horoscope avec Catherine Viguier. Voilà, donc on écoute, on se concentre. Si vous y croyez, ça peut peut-être guider votre journée, qui sait. En tout cas, quelque chose à ajouter pour un signe, non Catherine?
5: Pour les Verseaux et pas que, écoutez bien. Bélier, votre enthousiasme est de mise avec des réjouissances amicales et en société.
6: Taureau, s'il y a un souci familial ou travail, il faut vous accrocher, vous sortirez vainqueur.
7: Gémeaux, c'est positif pour vous, avec ce désir d'aller de l'avant, vous êtes bien parti.
8: Cancer, vous enrichissez votre vie intérieure sans oublier de regarder vous sous votre argent.
9: Lion, cette journée ne passe pas inaperçue, vous êtes tenu d'assurer un rendez-vous qui compte pour vous.
10: Vierge, vous ferez plaisir aux uns aux autres, vous faites peut-être un bon plat.
11: Balance, chouette journée, attractive, votre ego, votre petit nombril est valorisé, on vous aime.
12: Scorpion, une journée qui ne sera pas simple, mais faites de ces difficultés un défi.
13: Sagittaire, en partant sous chez vous, une réponse tant attendue vous parvient.
14: Capricorne, biens et acquisitions sont d'actualité, faites-vous conseiller si besoin.
15: Verseau, alors c'est une journée importante, marquante et vous êtes maître du jeu.
16: Poisson, vous serez plus réservé que d'habitude, de quoi vous ressourcer.
17: Et pour nous tous, pas question de se prendre trop la tête, pas question.
0: Ah non, pas question de se prendre la tête. Merci Catherine.
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0: Merci de nous rejoindre, il est bientôt 6h30, bientôt l'heure de l'information. Et puis pour la prochaine demi-heure, on prendra soin de vos bêtes avec notre vétérinaire. Restez bien avec nous. Charlotte, dans l'info d'ici à 6h30, reportage à Couché en Côte d'Or où les pompiers luttent contre les flammes.
18: 150 pompiers mobilisés depuis hier après-midi pour un violent incendie sur les hauteurs de la commune. 141 hectares parcourus, dont 70 totalement brûlés selon le dernier bilan des pompiers. Les habitants qui vivent en haut du village ont quitté leur maison dans l'après-midi pour se réunir place de la mairie, où notre reporter les a rencontrés. Reportage à suivre juste après un tour de l'actualité en France et dans le monde. Le 90 secondes est présenté ce matin par Valentine Letès.
19: Pour aider les pompiers face à l'ampleur des incendies en France, il n'y a plus suffisamment de monde dans les casernes. Le syndicat national des sapeurs-pompiers volontaires appelle tous les intéressés à se manifester. Secours, logistique, transport, restauration, administration, les compétences recherchées sont nombreuses. 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Pour une émission spéciale, vous saurez tout des initiatives en cours, de l'accueil des animaux égarés au reboisement des forêts. Sur le front, en Gironde, troisième journée hier, sans nouvelle progression de l'incendie. 42 000 hectares ont brûlé depuis le départ de ce méga-feu il y a un peu plus d'une semaine. Et enfin, les autorités envisagent un retour, je cite, à une vie plus normale ces prochains jours, encouragés par des températures en baisse. Plus de vigilance à la canicule en Gironde et dans les Landes ce matin. De l'air plus frais arrive par l'ouest, mais 21 départements d'un large quart sud-est sont encore en orange sur la carte de Météo France pour un risque de forte chaleur. Terminus à Bordeaux encore ce week-end pour les voyageurs de la SNCF. Conséquence des incendies, aucun TGV ne circulera au sud de Bordeaux au moins jusqu'à dimanche, sauf ceux pour Toulouse. Le chassé-croisé du 1er août approche et Bison Futé annonce déjà le pire week-end de l'été sur la route. C'est noir, extrêmement difficile de circuler dès demain dans toute la région sud-ouest pour les départs et toute la France sera concernée samedi.
18: L'info d'ici en Côte d'Or et en Saône-et-Loire, c'est cet incendie très violent qui ravage les hauteurs de Couchet en Côte d'Or depuis hier après-midi. Si vous habitez autour et même à Dijon, vous sentez d'ailleurs peut-être ce matin une odeur de brûlé, encore des fumées visibles à des kilomètres à la ronde. Au moins 70 hectares ont été brûlés. 150 pompiers sont sur place et deux hélicoptères bombardiers d'eau. Dès le début de l'incendie, les habitants sont sortis de chez eux pour se retrouver sur la place du village. Des habitants très choqués par ce triste spectacle. Vous les avez rencontrés, Fanny Guelbin.
20: Couché, deux heures après le début du feu. Derrière les maisons, un immense panache de fumée. Appuyé contre un poteau sur la place du village, Enzo a le regard tourné vers l'incendie. Il habite ici depuis 4 ans. Il est impressionné par ce qu'il a vu.
21: C'est vraiment une énorme masse de fumée. Au loin, en plus, on voyait vraiment les départs de feu, les énormes flammes. Ça faisait vraiment un énorme nuage de fumée noire. C'était vraiment impressionnant.
20: Alors il s'est barricadé.
21: On ferme toutes les fenêtres, toutes les réglettes au niveau des fenêtres, toutes les petites aérations. On les boucle avec des torchons, sopalins, etc. Les bas de porte pour pas qu'il y ait d'odeur qui rentre dedans.
20: Un peu plus bas, Gilles, lui, est abasourdi. Il est né à Couchet et il le répète, le martel.
22: J'ai jamais vu ça, jamais, jamais, jamais. Mon père a connu ça, mais après la guerre. Puis putain, pas à ce point-là. Hein. Ah là, c'est impressionnant. Quand t'as les flammes qui sont au-dessus des têtes de sapins qui font 15-20 mètres de haut, là, tu te dis oui, là ça devient critique, très critique.
20: Tout de suite après les premières flammes, la mairie a distribué de l'eau. Une solidarité venue des viticulteurs du coin aussi. C'est le cas d'Edouard, le visage perlé de sueur, essoufflé. Il revient de l'incendie. Avec son tracteur, il fait des allers-retours pour amener de l'eau.
23: J'ai amené la citerne à 6 mètres cubes. J'ai pu remplir 2 camions. Mais voilà, je pense que ça leur permet de gagner un peu de temps.
20: Lou, de son côté, sort de sa maison. Elle s'est préparée au pire. Elle a fait son sac, prête à partir.
24: Bon, on a préparé tout ce qui va aller pour le chat, déjà en premier. Puis après, nos objets un peu de valeur, puis ce qu'il faut, des habits.
20: Un moment pas facile pour la jeune femme.
24: C'est super effrayant. On a beaucoup de choses chez nous, c'est toute notre vie. Donc quand on préparait nos affaires, ouais, on était super flippés de devoir tout laisser. Toute notre vie comme ça, ça fait peur de se dire que ça peut peut-être partir en fumée. Donc c'est très effrayant. Ouais.
20: Au milieu du village, Marie attend avec d'autres habitants, l'air un peu hagard. Elle, c'est plutôt l'avenir qui l'inquiète.
25: C'est vrai que ça fait un peu peur quand même. Je sais pas ce que ça annonce pour la suite, quoi. Si ça se réchauffe tellement sur la terre qu'on a ce genre d'épisode plus récurrent. Il va falloir se préparer, y faire face, on verra.
20: Fille de vigneron, si besoin, elle dit rester disponible pour venir en aide aux pompiers.
18: Et on en reparle de cet incendie sur les hauteurs de Couchet en Côte d'Or tout au long de la matinale avec Thomas Vichard, journaliste à Ici Bourgogne, pour nous donner les dernières informations. On sera également en ligne avec les pompiers et des élus de la commune à 7h, 7h45 et 8h. Pour l'heure, on ne connaît pas l'origine de l'incendie. Côté météo, il va faire chaud encore aujourd'hui, Laure.
26: Eh oui, encore très chaud, hein. Du soleil sur toute la journée. Néanmoins, en début d'après-midi, sur le nord de la Côte d'Or, il pourra y avoir quelques nuages et puis quelques inverses même qui pourront s'inviter. Du côté de chez vous, sur Facebook, les amis, merci de nous écrire tous les jours. Ça nous fait tellement plaisir de vous lire. On a Angélique qui nous indique déjà 18 degrés du côté de Arnel-Duc. On a Sylvie aussi qui nous fait un petit coucou. Marie-Jeanne qui nous annonce 21 degrés également à Chamesson exactement. On a Coralie du côté de Montbard qui annonce 22 degrés avec un ressenti 24. Donc en effet, il n'y a pas beaucoup d'air. On a pour Sylvie 22 degrés 3 à Beaune Sud. Continuez de nous donner vos températures. Il est 6h35 et en effet, il fait déjà très très chaud.
18: Et sur les routes, 6h35, est-ce que ça va bien?
26: Écoutez, sur les routes, ça va bien. Néanmoins, il y a quand même pas mal de zones de travaux un peu partout. Je rappelle que la route des Grands Crus est fermée de Marsannay-la-Côte à Corcelles-les-Monts. Et puis, je vois quelques difficultés ici ce matin pour l'heure. Rue de Mirande et avenue Jean Jaurès, il y a un petit peu de circulation ce matin. En tout cas, si vous voyez quoi que ce soit, si vous constatez quelque chose qu'on ne voit pas, vous nous passez un petit coup de fil au 03 80 42 15 15.
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26: Déchaîne-moi, Alain Chamfort. 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
2: Dans Rancard, avec l'histoire, vous passez quelques minutes avec les grands personnages de l'histoire de notre région. Et aujourd'hui, nous sommes avec une franc-comtoise travailleuse. Bonjour.
3: Oui, bonjour. Écoutez, je n'ai pas vraiment le temps pour la bavarderie, moi. Et de toute façon, je ne l'ai jamais eu le temps, moi. Pour tout vous dire, je suis Nicole Bonvalot, femme de Nicolas de Granvelle, homme politique et de confiance de l'empereur Charles Quint. Ça ira ? Parce que j'ai pas le temps, moi. Bon, alors d'ailleurs, c'est assez cocasse. Mon histoire à Besançon est très liée au temps. Bon, je vais quand même vous raconter tout ça. Au jeu du qui suis-je, moi aussi je suis un petit peu perdue, à dire vrai. C'est vrai ça, il est peu probable que vous connaissiez mon nom. Et pourtant, je peux sans sourciller dire que j'ai été l'une des femmes les plus importantes de la Renaissance, chez nous. J'ai été le bras droit de mon mari, Nicolas de Granvelle, et l'ai aidé à gravir tous les échelons de la société. Granvelle, ça vous parle un peu plus ? Déjà, avant notre mariage, il n'était pas aussi bien placé dans la société. Bah, mais c'est vrai, Nicolas. Vous n'aviez pas beaucoup de terres et ma famille faisait déjà partie de la noblesse du comté. En m'épousant, il forme une grande famille puissante et riche. À Besançon, ma ville natale, je gère absolument tout. J'ai donné naissance à pas moins de 15 enfants, mais j'ai su aussi mener de front mes grossesses et ma carrière politique. Je comptais beaucoup. Aujourd'hui, un peu moins, c'est vrai. J'ai veillé sur la renommée du nom de mon mari pour faire perdurer son prestige et sa place dans notre région alors qu'il parcourt l'Europe en tant que conseiller et garde des sceaux de l'empereur Charles Quint. Je n'avais pas beaucoup de temps pour moi. En tant qu'épouse dévouée, et alors que mon mari décide de faire construire un palais pour montrer sa grandeur, c'est comme ça qu'on faisait à l'époque, je suis de très près l'avancée des travaux. Je chapeaute le tout. Une vraie fierté pour moi. D'ailleurs, ce qui est drôle, pour moi, qui courais après le temps, c'est qu'aujourd'hui, le palais Granvelle à Besançon abrite le musée du temps.
2: Ah là là, mais c'était déjà une femme moderne, hein, cette Nicole Bonvalot. Et demain, on rencontrera le chef qui a fait de Saulieu une ville gastronomique.
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2: Le massage canin, ce n'est pas juste un effet de mode, détente, récupération, lien avec le maître. Il aurait de vrais bienfaits pour nos compagnons à quatre pattes. On en parle avec notre vétérinaire, le docteur Pierre Fabin.
6: Et oui, les massages, ce n'est pas que pour les humains stressés ou les sportifs de haut niveau. Nos chiens aussi peuvent en profiter. Et on n'a pas besoin de formation poussée pour commencer. D'abord, il faut comprendre que le massage agit à plusieurs niveaux. Il stimule la circulation sanguine, aide à détendre les muscles, soulage certaines douleurs et peut même calmer votre chien s'il est anxieux. En plus, c'est un excellent moment de complicité. On renforce la relation, on apprend à mieux connaître le corps de son chien et parfois, on peut même détecter un petit problème de santé en passant la main. Une boule, une zone douloureuse, une irritation. Mais attention, on ne masse pas n'importe comment. On ne tord pas les pattes, on ne force pas, et surtout, on choisit le bon moment. Un chien qui vient de courir partout, qui est excité ou qui n'a qu'une envie, c'est d'aller se promener, ce n'est pas le bon candidat. Il faut qu'il soit calme, détendu et qu'il ait envie d'interagir.
2: Oui, mais concrètement, on commence comment si on veut masser son chien à la maison ?
6: Déjà, installez-vous dans un endroit calme, sur une surface confortable. Posez vos mains doucement sur votre chien et respirez. Parce que oui, il sent si vous êtes stressé et il va l'être aussi. On commence souvent par des effleurages, des caresses lentes avec la paume entière dans le sens du poil. Ça permet de chauffer les tissus, d'installer une ambiance zen. Et ensuite, on peut faire des pressions circulaires douces sur les zones musculaires. Les épaules, les cuisses, les lombaires. Évitez les articulations et le ventre. Parfois, les chiens n'aiment pas. Et si vous voyez qu'il s'agite, qu'il commence à bailler, qu'il détourne la tête ou qu'il gémit, on arrête, c'est qu'il n'est pas à l'aise.
2: Est-ce que c'est vraiment utile pour tous les chiens ou c'est plus pour les chiens âgés ou malades ?
6: Alors c'est utile pour quasiment tous les chiens, à condition d'adapter. Les chiens sportifs ou très actifs, par exemple, récupèrent mieux après un effort s'ils sont massés. Les chiens stressés, eux, trouvent un apaisement dans le massage. Et les chiens âgés, ceux qui ont de l'arthrose ou des douleurs chroniques, peuvent vraiment en tirer un bénéfice. Et je connais des gens qui massent leurs chiens tous les jours pour les soulager de leur arthrose. Alors bien sûr, ça ne remplace pas un traitement médical, mais ça peut être un très bon complément. Et si vous avez des doutes, parlez-en à votre vétérinaire ou à un ostéopathe animalier. Ils pourront vous montrer les bons gestes.
2: Ah, c'est des conseils qu'on peut avoir pour nous aussi. Hein. Les massages, ça fait du bien à tout le monde, hein, visiblement. Tout de suite, un peu de musique. The Time of My Life. Bill Medley, Jennifer Warnes. Il est 7h moins le quart.

Les amours de vacances, Dirty Dancing, hein, on y était là, on était replongé. Peut-être que vous allez vivre une histoire comme celle-ci. C'était Bill Medley et Jennifer Warnes, The Time of My Life. Il est 7h10. C'est l'heure du 3+, sur Ici Bourgogne, trois idées de sortie, conseils et découvertes pour profiter pleinement de votre région. Première idée aujourd'hui, et si vous découvriez Chagny autrement? Direction la Saône-et-Loire pour une balade pas comme les autres avec Lulu. Et oui, Lulu, c'est un personnage haut en couleur, une ancienne ouvrière de la Tuilerie des années 1930, qui vous emmène découvrir le patrimoine de Chagny à travers des anecdotes, les métiers d'autrefois et les petites histoires du village, une manière originale de visiter une commune en se laissant raconter son passé. Alors la promenade a lieu ce vendredi le 31 juillet et dure environ 2 heures avec un départ place d'Armes à Chagny à côté du célèbre coq et c'est de 14h à 16h. Côté tarif, 15€ pour les adultes, 10€ en tarif réduit, gratuit pour les moins de 12 ans. Réservation auprès de l'Office de tourisme Beaune et Pays Beaunois car les places sont limitées. Je vous propose maintenant une pause fraîcheur au bord de l'eau avec les fortes chaleurs annoncées direction le lac de Pont à Pont et Massène près de Semur en Auxois pour profiter d'une journée les pieds dans l'eau. Sur place, vous trouverez une plage aménagée, une baignade surveillée tout l'été, de grands espaces enherbés pour poser sa serviette, des tables de pique-nique et de nombreux coins ombragés pour se mettre à l'abri du soleil. Si vous préférez rester au sec, le lac est aussi idéal pour une promenade. Une partie des berges est aménagée et offre de jolis point de vue sur le plan d'eau et la campagne de l'Auxois. Les amateurs de pêche y trouveront également leur bonheur. C'est vraiment une sortie qui plaît à toute la famille. Pendant que les enfants profitent de la baignade, les parents peuvent se détendre, pique-niquer ou simplement lire un livre à l'ombre des arbres. Petit conseil avec la chaleur annoncée, arrivez plus tôt en matinée pour trouver facilement une place de stationnement et un coin à l'ombre. Pensez bien sûr à emporter suffisamment d'eau, un chapeau et de la crème solaire et n'oubliez pas de respecter les zones de baignade surveillées. Pour terminer, direction Louhans pour son grand marché du jeudi. Et oui, je le rappelle, nous sommes le jeudi 30 juillet. Si vous aimez les produits locaux, c'est un rendez-vous incontournable en Saône-et-Loire. Chaque jeudi matin de 8h à 13h, les rues de Louhans s'animent avec l'un des marchés les plus connus de Bourgogne. Sous les célèbres arcades de la ville, vous pourrez retrouver producteurs locaux, volailles de Bresse, fromages, fruits et légumes de saison, spécialité régionale. Une belle occasion de faire ses courses tout en profitant du charme de cette cité historique. Allez, on ne s'en lasse pas de lui aussi, mais quel talent! Quel talent il a écrit pour tellement d'artistes! Des tubes en pagaille, c'est Goldman, Jean-Jacques Goldman, bien entendu, juste après. Tiens d'ailleurs, juste après, qu'est-ce qui va se passer chez nous? Eh bien, on va rigoler un petit peu avec Fred Ballard et son humour en tube. C'est la journée mondiale de l'amitié, les amis. Donc on va essayer d'en profiter, on appelle tous ses meilleurs potes, tiens, aujourd'hui, pour prendre des nouvelles. Un petit SMS, un petit vocal, pour ceux qui aiment ça, bien sûr. Mais en tout cas, on prend des nouvelles de ses amis, de sa famille. On vous souhaite un très bon début de journée. Je vous laisse en musique et profitez de cette chanson. C'est juste après Jean-Jacques Goldman.

0: Le trio Frédéric Goldman Jones, juste après.
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0: L'amitié est le plus certain des remèdes contre les chagrins. C'est beau. Du temps de Voltaire, on n'avait pas besoin d'une journée mondiale pour célébrer l'amitié. Mais aujourd'hui, on fête l'amitié, le fou rire aux lèvres avec Fred Ballard dans l'Humour en Tube.
5: On a encore parmi vous qui se demande si une sincère amitié homme-femme est authentiquement possible. C'est possible. Enfin, pas avec moi, hein, mais c'est possible.
6: Ok, bon bah tant pis hein, pour toutes celles qui auraient bien aimé avoir Thierry Samitié comme poteau pour passer un été bien déglingo à se fendre la poire en buvant des mojitos. Ce qui est possible pour certains est impossible pour lui et il a des arguments implacables.
5: J'ai toujours pensé que l'amitié homme-femme est aussi hypocrite que l'amitié franco-allemande entre début 40 et fin 44. Ou l'amitié Villepin-Sarkozy entre début 04 et milieu 07. Ou l'amitié Zidane-Materazzi entre juillet 06 et juillet 06, vous voyez.
6: Alors, c'est sûr que vu comme ça, la mixité en amitié, c'est pas gagné. Mais c'est pas grave, hein, parce que d'un autre côté, quand on reste entre filles, on se marre comme des fofolles. Et on développe des complicités de dingue. On a toutes hein, une meilleure amie et aussi la meilleure des meilleures amies.
7: Tu sais, c'est la fille, tu te fais larguer, elle t'écoute pendant des heures. Tu perds ton appart, elle te prête le sien. Tu veux partir en vacances, elle t'accompagne à l'aéroport à 6h du matin. Et toi, t'es là, mais c'est incroyable tout ce que tu fais pour moi. Je sais pas comment te remercier, sérieux, c'est fou. Et elle te dit, mais c'est normal, t'aurais fait la même chose pour moi. Franchement, non.
6: Oui, bon, il peut arriver que la réciprocité ne soit pas une règle absolue en amitié. L'amitié se calcule-t-elle en nombre de services rendus? Certainement pas. L'amitié se jauge au nombre de fous rires partagés. Donc, à votre bon cœur, les amis, aujourd'hui, on rit.
0: Merci Fred Ballard, ça nous fait du bien de rire tous les matins grâce à vous.
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0: Merci de nous rejoindre tous les matins et d'écouter Ici Bourgogne. Bienvenue, il est 7h. Et on retrouve le journal de Charlotte Schumacher et le feu continue hein, sa progression sur les hauteurs de Couchet.
8: Un violent incendie, oui, s'est déclaré hier en milieu d'après-midi dans cette commune située à quelques kilomètres seulement au sud de Dijon. D'après les dernières informations des pompiers, on est à 141 hectares parcourus par les flammes, dont 50 à 70 hectares brûlés. Un feu d'une ampleur exceptionnelle, rarement vue en Côte d'Or. Bonjour Thomas Vichard.
9: Bonjour Charlotte, bonjour à tous.
8: Les sapeurs-pompiers du département ont bien sûr passé la nuit sur place.
9: Ouais, ils sont plus de 150 mobilisés sur le terrain avec des renforts venus de tous les départements voisins, toute la Bourgogne mais aussi de Franche-Comté, Doubs et Haute-Saône, de Haute-Marne en Champagne-Ardenne et même de Meurthe-et-Moselle en Lorraine. Des troupes au sol appuyées depuis la fin de journée d'hier par deux hélicoptères bombardiers d'eau arrivés eux de Châteauroux. 50 largages jusqu'à la tombée de la nuit avec de l'eau récupérée dans le lac Kyr. Une mobilisation qui n'est pas prête de s'arrêter hein, parce que le feu, vous l'avez dit, continue de progresser. On attend les derniers chiffres de la préfecture, mais en l'état, on est donc à plus de 140 hectares parcourus, entre 50 et 70 hectares brûlés. L'intervention est difficile parce que le terrain est escarpé dans les combes, sur les hauteurs de Couchet. La végétation y est très sèche et pour ne rien arranger, il y a du vent. De quoi d'ailleurs porter des odeurs de fumée jusque dans le centre de Dijon.
8: Est-ce que les habitations de Couchet sont menacées?
9: Pas selon les dernières infos dont on dispose. Aucune évacuation n'a été menée hier. Il n'y a pas de blessés, indique la préfecture. Certains habitants de la commune qui vivent sur les hauteurs se sont quand même d'eux-mêmes rendus à la mairie dans l'après-midi, on l'a entendu tout à l'heure, mais ce n'était pas une consigne des pompiers. Des maisons tout de même protégées par des camions du SDIS, au cas où. La préfecture demande néanmoins aux habitants de rester chez eux à l'abri, d'être prudents et donne quelques recommandations, y compris aux habitants de la commune voisine de Marsanne-et-la-Côte où arrivent aussi les fumées. Garder les portes et les fenêtres fermées, arrêter les VMC, surveiller les personnes à risque et faciliter bien sûr les accès des secours. D'ailleurs, la circulation est totalement coupée à Couchet depuis la fin d'après-midi.
8: Vous l'avez dit, dès le début de l'incendie, les habitants se sont regroupés sur la place du village, très vite rejoints par des voisins des communes à côté. La solidarité s'est mise en place notamment de la part des viticulteurs. Ils sont bien sûr nombreux dans le secteur. Marie est fille de vigneron. Elle habite à Couchet et dès le début du feu, elle a voulu aider avec sa famille.
10: On l'a vu depuis chez nous et puis rapidement, on a mis une tonne à eau à disposition avec un tracteur. Donc mon conjoint, il est monté mettre ce qu'on pouvait à disposition, un peu comme les collègues. Les viticulteurs ont des groupes de conversation où tout le monde s'écrit. Donc tout le monde s'est assez rapidement mobilisé, envoyé des messages. Qu'est-ce qu'on fait? Moi, j'ai une tonne à eau, j'ai de l'eau, on remplit. Qu'est-ce qu'il faut faire? Ils se sont tous réunis dans le coin, puis après, ils ont attendu les indications des pompiers, etc. Donc c'est bien de voir qu'il y a de l'entraide comme ça dans le village et puis que tout le monde est solidaire.
8: Et la solidarité qui vient aussi de Dijon. La cuisine centrale de Dijon a préparé 100 repas et 150 petits déjeuners pour les pompiers mobilisés. Les dernières informations actualisées sur cet incendie à Couchet sont à retrouver au fur et à mesure sur notre site et application ici. Nos pompiers de Côte d'Or très actifs aussi en Gironde. 18 agents du SDIS sont sur place pour aider leurs collègues à faire face au plus gros feu de l'été. 6 d'entre eux sont rentrés à Dijon mardi soir, remplacés par 6 autres partis dans la foulée. Ils resteront au moins 72 heures sur place. En Saône-et-Loire, 3 nouveaux pompiers des casernes de Mâcon, Louhans et Autun ont également pris la route direction la Gironde hier soir.
0: Une lutte contre les flammes encore plus difficile avec ces températures en hausse.
8: Et le vent qui est très chaud, on a frôlé les 40 degrés hier par endroits en Côte d'Or et en Saône-et-Loire. Et la Saône-et-Loire qui reste en vigilance orange canicule aujourd'hui. La Côte d'Or, elle, est en jaune. Alors pour soulager un peu ses habitants face à cette nouvelle vague de chaleur, la ville de Chalon-sur-Saône laisse ouvert une bonne dizaine de ses parcs et jardins, 24 heures sur 24, dont le square François Chabat. Du côté de Monceau-les-Mines, la mairie propose l'entrée à 1 euro de son centre nautique. L'association France Nature Environnement en Bourgogne-Franche-Comté appelle, elle, à ne pas oublier les animaux sauvages. Eux aussi souffrent de la chaleur et l'association vous propose des petits gestes pour les aider, comme mettre une bassine d'eau dans votre jardin si vous en avez un, ou dans un lieu de passage au bord de la forêt et dans les espaces ombragés en ville. Après 6 jours sans eau potable, les habitants de Mirebeau-sur-Bèze peuvent à nouveau boire l'eau du robinet. C'est la mairie qui donne le feu vert depuis vendredi. Les habitants ne pouvaient plus boire l'eau du robinet. Tout le réseau public était contaminé par une bactérie.
0: Et dans le reste de l'actualité, on parle ce matin de l'inquiétude des tonneliers bourguignons.
8: Ils sont 22 en Bourgogne à fabriquer des tonneaux, soit un tiers des tonneliers en France. Et tous constatent une baisse de leur chiffre d'affaires, moins 11% entre 2025 et 2026. Parce que les vignerons ont de plus en plus de mal à anticiper leur production à cause des droits de douane, déjà avec les États-Unis, mais aussi à cause des canicules, explique Frédéric Rousseau, le patron de la tonnellerie Rousseau à Gevrey-Chambertin.
11: Cette année, on a vécu une campagne américaine toujours assez difficile. Les droits de douane, le dollar mal orienté. Donc voilà, on n'a pas une volumétrie incroyable sur le marché américain. Et puis là, sur le marché français, qui est le marché le plus important qu'on traite, on a une incertitude sur la volumétrie attendue avec les canicules successives qu'on a vécues depuis le mois de mai. Le vignoble aujourd'hui, il est plutôt sain en général, en tout cas de ce que je vois moi, en coupe de nuit. Les raisins sont beaux, il n'y a pas de maladie. Par contre, il y a un vrai manque d'eau. Puis s'il n'y a pas d'eau, les raisins, finalement, ne vont pas grossir convenablement. C'est-à-dire qu'il y aura certainement moins de vin à traiter. Mais encore une fois, les jeux ne sont pas faits. Il nous reste encore un mois et demi. Il peut se passer plein de choses. Du bon comme du mauvais. Alors, je touche du bois pour que les jeux se réorientent plus favorablement pour toute la filière.
8: Et dans l'info d'ici, on suivra notre reporter Élie Ducot en visite dans la tonnellerie Rousseau. Reportage complet à 7h30. En sport, Alexis Miellet est sélectionné pour les championnats d'Europe d'athlétisme. 80 bleus sont retenus au total pour la compétition organisée du 10 au 16 août en Angleterre à Birmingham. Le Dijonais licencié au Duc est champion d'Europe en titre. C'est le seul athlète bourguignon retenu pour ces championnats d'Europe. Pour les amoureux du foot et en l'occurrence du foot Dijon, passionnés, les abonnés du DFCO vont pouvoir aller récupérer leur écharpe connectée à partir d'aujourd'hui. Des écharpes qui servent donc aussi de ticket d'entrée. Il y a une puce à l'intérieur. Il suffit de la faire scanner en arrivant au stade pour rentrer. Pour les récupérer, il faut aller à la boutique du club. Elle est ouverte de 11h à 13h et de 16h à 18h du lundi au vendredi. Le premier match à la maison pour les Dijonais, c'est le 14 août contre Pau.
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0: Les températures sont encore très hautes aujourd'hui en Côte d'Or, en Saône-et-Loire.
12: Tout à fait, le soleil sera encore bien présent aujourd'hui sur l'ensemble de la Bourgogne. Attention tout de même, cet après-midi, des nuages se développeront sur le nord de la Côte d'Or, le Pays d'Arnay et le Morvan, où quelques averses, parfois orageuses, pourront éclater, mais il y aura un retour au calme en fin de journée. Les températures resteront très élevées, comptées de 32 à 33 degrés sur une grande partie de la région, mais surtout jusqu'à 36 à 37 degrés sur Dijon, la plaine de Saône et la côte. Et un vent d'ouest se lèvera en début d'après-midi également, avec des rafales pouvant atteindre jusqu'à 75 km/h, mais s'affaiblira en soirée, on se rassure avec ça. Et puis pour l'heure, les températures sont déjà très chaudes sur toute la Bourgogne. On constate déjà à Châtillon-sur-Seine 20 degrés, Semur-en-Auxois 21 degrés, pour Beaune, Dijon et Auxerre 22 degrés, du côté de Nevers et Autun 23, et à Mâcon 24 degrés.
8: Et sur les routes, un 30 juillet à 7h08, est-ce que on roule bien?
12: Eh bien écoutez, on roule bien, on est jeudi, apparemment ça s'annonce noir pour le week-end, vous me disiez Charlotte tout à l'heure, la transition juillet-août pour les départs en vacances, donc voilà.
8: Sur la 6, à mon avis, ça va être compliqué.
12: Voilà, si regardez bien, bison futé, partez en pleine nuit s'il le faut, en plus à la fraîche, c'est encore mieux. Enfin, pour l'heure, ici en Bourgogne, en Côte d'Or, si vous voyez quoi que ce soit sur les routes, on a besoin de vous. On ne peut pas tout constater nous-mêmes sur nos cartes. Donc vous nous appelez au 03 80 42 15 15 et c'est Alexandra qui est à l'écoute avec vous.
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12: J'ai une petite question pour vous. Est-ce que vous vous souvenez de ce clip où un personnage sort littéralement d'une bande dessinée pour rejoindre la réalité avec des dessins au crayon, les courses de moto et cette histoire d'amour un peu hors du temps, maintenant?
8: Alors, le son, oui, par contre.
12: Ouais, et ben c'était un peu la révolution des clips aussi en 1985 avec AA et Take on Me. Donc on remonte le temps avec Ici Bourgogne.

0: Avouez-le, vous aussi, vous avez tenté d'atteindre la note la plus aiguë de AA, Take On Me. C'est une façon peut-être de ramener la pluie, quoi. On essaye, on fait tout ce qu'on peut.
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0: Il est 7h13, merci de nous rejoindre à venir. Guillaume Pierre, son cabas et ses 3 euros iront à la pêche aux bonnes affaires. Mais cette fois, ça se passera sur une autre planète, vous verrez. Et puis, coup d'œil dans le rétro sur les événements qui vous ont marqué cette année avec Gérald Roux. On parle de Dubaï dans la guerre. Mais avant ça, on joue et on gagne. Et j'espère que vous êtes réveillés pour ça. Pour bien démarrer la journée, on vous offre quoi? 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Donc samedi ou dimanche. Pour le gagner, pour gagner ces deux kits, vu que c'est la Saint-Juliette d'ailleurs, hein, si vous venez d'arriver, chère Juliette, bonne fête, eh bien, je vais vous faire deviner qui est cette chanteuse. Quel est son nom? On sait qu'elle s'appelle Juliette, mais Juliette, comment? Juliette, alors qui c'est? 03 80 42 15 15, je vous attends, à tout de suite.
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0: ne l'oublions pas. Au-delà des influenceurs, les expatriés de tous bords, français ou autres, se sont retrouvés le bec dans l'eau du Golfe quand les drones et autres missiles pleuvaient sur ce territoire qu'on appelle souvent la Suisse du Moyen-Orient. Et certains ont alors tourné leurs yeux vers une valeur sûre, la vraie Suisse, verdoyante et accueillante, celle qui cajole les plus riches depuis des générations. En avril, le journal Courrier International nous a appris que la ville suisse de Zoug, tout près de Zurich, s'est retrouvée encore plus convoitée que d'habitude. À Zoug, les grosses fortunes, on connaît. Les financiers, les négociants de tous bords, les spécialistes des crypto-monnaies viennent y chercher la quiétude, le bon air et surtout des taux d'imposition aussi doux que les petites vagues du lac de Zoug. Les CV des financiers du Golfe ont commencé à arriver dans les banques d'affaires de Zoug, les demandes de renseignements fiscaux auprès des autorités et les recherches de logements. Seulement, Zoug, c'est petit, 30 000 habitants, avec des prix immobiliers aussi hauts que les montagnes suisses. Bref, ça ne sera pas forcément facile de passer des buildings de Dubaï au chalet en bois de la Suisse.
1: Effectivement, beaucoup de réactions, on s'en souvient tout de suite. Petite pause musicale avec France Gall, Cézanne Pain.

0: écouter un petit peu de douceur pour vous réveiller ce matin. France Gall, Cézanne Pain. Et tout de suite, on accueille...
1: Ah, j'aime bien parler doucement comme ça, c'est pas mal, non?
0: On accueille Béatrice du côté de Chagny. Bonjour Béatrice.
2: Bonjour tout le monde.
0: Vous allez bien?
2: Oui, super, du coup.
0: Je vous ai pas endormi avec ma voix douce comme ça.

0: Ça va?
1: Non, ça va.
0: Bon, ce matin, on remporte deux kits de dégustation pour aller du côté de Nolay ce week-end avec l'événement de Cep en Verre. Est-ce que vous connaissiez l'événement déjà?
1: Ah oui, j'y vais depuis des années.
0: Oh, c'est pas vrai. Eh bien là, vous allez avoir le kit collector si jamais vous répondez correctement. Donc, c'est la Saint-Juliette, on réécoute. Mais cette Juliette-là, c'est qui, Béatrice?
1: C'est Juliette Armanet.
0: Eh oui! Bravo, clap, clap, clap, clap, clap. Ouais, c'est notre petit truc.
2: Avec Charlotte. On accueille très bien les auditeurs. Voilà. Bravo.
0: Bravo, Béatrice. Je suis ravie de vous offrir ce cadeau. Vous allez pouvoir en profiter. Vous savez avec qui vous voulez y aller et quel jour?
1: Oui, j'y vais dimanche après-midi avec ma fille.
0: Oh, super. À quel âge, votre fille?
1: Oh, une trentaine d'années.
0: Oh, bah alors, on va pouvoir déguster du bon vin. Vous allez pouvoir regarder les spectacles et passer un bon dimanche.
1: Oui, je pense que ça va être cool.
0: Bon, bah tant mieux. Je suis ravie, Béatrice. Je vous fais plein de gros bisous. Bonne fin de semaine. Prenez soin de vous. Et puis, profitez bien du week-end.
1: Merci bien.
0: À très bientôt. À bientôt. Encore un nouvel établissement à découvrir grâce à Anthony Lang et avec Ici Bourgogne. Dès qu'on parle gastronomie, on frétille. Alors vous êtes à une adresse bien précise, Anthony.
3: Au 16 rue Musette à Dijon, il y a Napi Coffee et Rémi à sa tête. Bonjour Rémi.
4: Bonjour.
3: Alors Rémi, vous avez commencé la cuisine très tôt, je crois. Hein.
4: Exactement, juste après la troisième, donc à 14 ans, je me suis lancé dans un bac pro cuisine. En région parisienne. Donc voilà, c'est comme ça que j'ai mis les pieds dans la restauration pour commencer.
3: Et vous avez fréquenté de belles maisons à Paris et en Suisse.
4: Exactement. Donc après mon bac pro, j'ai fait une mention complémentaire en dessert de restaurant. Puis en fait, tout au long de mon cursus en apprentissage, j'ai donc travaillé dans des maisons, commencé par un restaurant à Montrouge. Voilà ma première expérience aubergine et compagnie. Puis après, je me suis dirigé plutôt vers Paris faire des jolies tables gastronomiques. J'ai travaillé à l'Arôme, à la Réserve, qui aujourd'hui est 3 étoiles. Quand j'y étais, c'était 2. L'Entre-Ami aussi, qui n'est pas étoilé, mais qui est une très très belle maison aussi. Et après ça, exactement, après des petites vacances en Suisse et beaucoup d'affection pour ce lieu, je suis parti à Neuchâtel, où j'ai travaillé au Boca pendant 1 an et demi, où là, j'ai pareil appris une belle cuisine gastronomique local. Et à la suite de ça, l'envie de voler un peu de mes propres ailes, et puis pris de passion aussi par le café, l'envie de voilà d'entreprendre aussi, je pense que c'est un petit peu ce qui m'a poussé à du coup ouvrir mon propre commerce. Et pourquoi Dijon? Parce que tout simplement j'avais une attache de la famille à Dijon, et c'est pour ça que j'ai atterri ici.
3: Alors pourquoi avoir voulu vous mettre à votre compte à 21 ans? Ça fait quand même drôlement tôt, non?
4: Ouais, bien sûr, j'en ai pris conscience peut-être après, pourquoi? Parce que j'ai de la famille qui avait toujours été un petit peu dans voilà cet entrepreneuriat, alors rien à voir avec la restauration, je suis le seul membre de ma famille à faire de la restauration, mais j'ai toujours voilà baigné quand même dans le travail et l'implication dans faire le métier, ou en tout cas le métier qu'on aime, voilà. L'envie de travailler pour moi, parce que bah mine de rien, après quasiment sept ans d'expérience en cuisine, je me suis bien rendu compte que c'est aussi en travaillant pour soi qu'on progresse.
3: Alors on peut signaler qu'on ne boit pas que du café chez vous, hein. Il y a aussi quelques douceurs qui sont servies.
4: Exactement, donc café de spécialité, mais aussi plein de pâtisseries maison. On a un super flan à vanille que tout le monde adore. On fait aussi des cookies, des parts de cake marbré. Le week-end, on fait des petites brioches à la cannelle. Et on fait aussi du salé. Voilà, on a développé comme une petite carte, on fait des croque-monsieur, des avocados toast, on a des petites tranches de pain avec de l'avocat, du fromage frais, un petit peu de saumon fumé pour les plus gourmands. Et en tout cas, les gens ont l'air d'apprécier, parce que les gens reviennent beaucoup même.
3: Napi Coffee, c'est donc 16 rue Musette à Dijon. Merci beaucoup Rémi.
4: Avec grand plaisir Anthony.
0: On encourage bien sûr les entrepreneurs, les courageux et celles et ceux qui osent. Un grand bravo à vous et merci Anthony. Allez, un petit peu de rock dans votre vie. Tout y est. Jean-Louis Aubert, vous écoutez Ici Bourgogne, il est 7h26.

0: C'est l'un de ses derniers titres, on l'adore. Tout y est, Jean-Louis Aubert, il est bientôt 7h30.
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0: Bienvenue, merci de nous rejoindre. Vous êtes de plus en plus nombreux à nous écouter avec votre radio Ici Bourgogne et on en est ravis. C'est l'heure de retrouver l'info d'ici à 7h30, un reportage dans une tonnellerie de Gevrey-Chambertin, Charlotte.
2: On rencontre ce matin Frédéric Rousseau, le patron de la tonnellerie Rousseau, confronté à une baisse de son activité. Comme tous les tonneliers en France, le chiffre d'affaires total des 67 entreprises adhérentes à la Fédération des tonneliers de France a baissé de 11% entre 2025 et 2026. Pourtant, nos vignerons ont besoin de ces tonneaux, de les renouveler régulièrement. Mais ils sont confrontés eux-mêmes à des difficultés, droits de douane, canicule, ce qui impacte l'activité donc des tonneliers. Reportage à suivre à Gevrey-Chambertin. Juste après un tour de l'actualité en France et dans le monde, le 90 secondes est présenté ce matin par Valentine Letess.
3: Le méga-feu de Gironde, toujours stabilisé ce matin, après une nuit plutôt calme selon la préfecture et une météo plus favorable aujourd'hui, puisque la Gironde comme les Landes ne sont plus en vigilance orange pour canicule ce matin. La lutte continue aussi dans le Var, où le départ d'un nouvel incendie hier a entraîné l'évacuation de 650 habitants de Brignoles dans la soirée, 24 heures à peine après l'annonce du feu fixé à quelques kilomètres dans le massif du Gros-Bessillon. Un combat remporté cette nuit par les pompiers dans la forêt de Fontainebleau, traversée elle aussi par les flammes à la mi-juillet. Les reprises de feux d'hier sont fixées, une dizaine d'hectares de plus ont brûlé. Et vous, êtes-vous prêt à monter au front? Les pompiers manquent de bras face à l'ampleur des incendies dans le pays et vous pouvez les aider sur le terrain, mais aussi pour la logistique, la restauration, les transports, le soutien aux victimes. Un formulaire pour s'inscrire est disponible sur le site internet du Syndicat National des Pompiers Volontaires. 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Des collectes de dons à l'accueil d'animaux blessés dans les incendies jusqu'au reboisement des forêts. De l'air à l'ouest, c'est la bonne nouvelle de Météo France. Les températures baissent nettement aujourd'hui grâce à l'arrivée d'une nouvelle perturbation. Reste tout de même dans un large quart sud-est, 21 départements en vigilance orange canicule, de la Saône-et-Loire à la Corse.
2: L'info d'ici en Côte d'Or et en Saône-et-Loire, c'est l'activité de nos tonneliers bourguignons, une activité en baisse depuis quelques années. Les 67 entreprises adhérentes à la Fédération des tonneliers de France ont perdu en moyenne 11% de leur chiffre d'affaires entre 2025 et 2026. Pourtant, les tonneaux dans les domaines viticoles doivent être renouvelés régulièrement, mais les vignerons ont de plus en plus de mal à anticiper leur production et doivent donc s'adapter. Élie Ducot s'est rendue pour Ici Bourgogne à la tonnellerie Rousseau à Gevrey-Chambertin.
4: Dans les hangars, les ouvriers s'activent à fabriquer les tonneaux de grand foudre, ces énormes réservoirs de plusieurs milliers de litres, mais surtout des dizaines de barriques, les pièces de Bourgogne de 228 litres, dont les carcasses, c'est-à-dire les tonneaux pas encore terminés, sont chauffés sur des braseros pour les cintrer, puis pour les aromatiser. Le président de la tonnellerie Rousseau, Frédéric Rousseau, met son nez dans les tonneaux tout neufs, comme on mettrait son nez entre les pages d'un livre fraîchement imprimé.
5: On travaille comme les chefs cuisiniers, donc là on commence à avoir des odeurs de pâtisserie, de boulangerie. Quand on met un peu le nez dans un fût, toute cette palette aromatique, ça sent le pain frais, ça sent les croissants, ça sent la brioche. C'est assez incroyable. On a le tonneau qui est chaud.
6: Et oui, il est tout chaud là.
5: Puisqu'il a été exposé à une température d'environ 250 degrés pendant quasiment une heure.
4: 50 tonneaux en chaîne sortent de l'usine tous les jours et sont expédiés dans des domaines viticoles en France, en Europe et ailleurs, en particulier aux États-Unis où les ventes déclinent.
7: En 2025, il y a eu des droits de douane qui ont été imposés. Ça a rendu tous nos produits plus chers pour nos acheteurs américains.
4: Quand on voit la cadence dans l'usine et l'activité qui a l'air en apparence florissante, difficile pourtant d'imaginer que la production est menacée.
7: Il y a aussi l'impact climatique. Souvent, ça a des répercussions pendant plusieurs années. Finalement, nous, s'il n'y a pas de jus, il n'y a pas de fût. Nos clients n'ont pas besoin.
4: Depuis une dizaine d'années, les tonneliers subissent donc par ricochet les contraintes auxquelles sont confrontés les vignerons.
7: On a une incertitude sur la volumétrie attendue avec les canicules successives qu'on a vécues depuis le mois de mai. C'est cette année, on traverse une période de sécheresse sans précédent aujourd'hui, on a un petit peu de mal à se projeter sur le volume de récolte attendu. On navigue vraiment à vue parce qu'on n'a pas idée de ce qui va se récolter.
4: Et forcément, à cause de ces incertitudes, les tonneliers ont de plus en plus de mal à anticiper les commandes sans que ce soit inquiétant pour le moment.
7: On croit vraiment à l'avenir de la profession, mais effectivement, aujourd'hui, ça va être chahuté par des questions géopolitiques et puis des questions de climat. C'est des paramètres avec lesquels il faut composer. S'il y a du vin, en général, on travaille quand même convenablement.
4: Pour Frédéric Rousseau, le nombre de fûts fabriqués devrait rester stable à long terme, mais la nouveauté, c'est de savoir maintenant s'adapter à la variation de la demande chaque année. Et pour cette année, il sera fixé fin août au moment des vendanges.
2: Dans notre région viticole de Bourgogne, ils sont 22 tonnelleries, soit quasiment un tiers des entreprises du pays. Dans quelques instants, à 7h45, on passera un coup de téléphone à Gilles Carré, le maire de Couché, alors qu'un incendie ravage les hauteurs de sa commune depuis hier après-midi. 151 pompiers sont toujours sur place. Le dernier bilan évoque 141 hectares parcourus par les flammes, dont 70 totalement brûlés. Ne soyez donc pas étonnés si vous sentez comme une odeur de brûlé dans l'air ce matin en ouvrant vos fenêtres dans les communes alentours. Toutes les informations actualisées sur cet incendie à Couché sont à retrouver sur le site et l'application Ici Bourgogne. La météo, aujourd'hui, Laure, il va faire encore chaud en Côte d'Or et en Saône-et-Loire.
6: Oui, je crois que ça va être à peu près la même météo chaque jour. On va pouvoir atteindre jusqu'à 38 degrés par endroit en Bourgogne. Le vent va même se lever en début d'après-midi avec des rafales de vent pouvant atteindre jusqu'à 75 km/h, et ça devrait se calmer en fin de journée. Du côté de chez vous, bonjour Didier, 21 degrés déjà à Semezange, donc il fait déjà bien chaud, 22 degrés à Toré sous Charny. Chez Liliane, on a aussi 20 degrés du côté de Lacanche. Il fait déjà bien trop chaud.
2: Et sur les routes ?
6: Tout va bien sur les routes, rien à signaler. N'oubliez pas que la route des Grands Crus est fermée. Si vous êtes sur les routes et que vous voyez quoi que ce soit, surtout prévenez-nous au 03 80 42 15 15. On compte sur vous. Merci beaucoup.
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6: Il y a des chansons qu'on reconnaît dès les premières notes de guitare. En 89, Francis Cabrel nous embarque avec Sarbacane, un titre à la fois tendre et puissant, devenu l'un des plus grands classiques de son répertoire. Francis Cabrel, sur Ici Bourgogne.

0: petit solo de guitare, on adore. Francis Cabrel, Sarbacane. Il est bientôt 8h20.
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0: Bienvenue sur votre meilleure radio locale, ici Bourgogne. Pour vous servir, restez avec nous. Guillaume Pierre est en route vers un vide-grenier avec ses 3 euros en poche pour remplir son cabas vers l'infini et l'au-delà. Guillaume, je crois que vous avez atterri dans une galaxie lointaine, voire très lointaine.
2: J'adore quand les gens me disent « Oui, alors parlez, oui, alors dès qu'il y a un micro, voilà. » Mais je sens que le micro ne va pas poser de problème. Je me trompe ?
3: Bah, j'espère.
2: Hein, c'est quoi le prénom ?
3: Béatrice.
2: Bonjour Béatrice.
3: Enchantée.
2: Qui est à côté ? Est-ce que c'est votre mari, votre homme, votre régulier, comme on dit ?
3: Mon conjoint.
2: Votre futur mari.
3: Mon futur mari.
2: Il est au courant, monsieur, bonjour.
4: Bonjour.
2: Vous êtes au courant du mariage ?
4: Bien sûr, oui.
2: C'est quoi le prénom ?
4: Cédric.
2: Bien, je vous trouve tous les deux à l'ombre, ce qui fait chaud aujourd'hui. On est à Vermenton, c'est Lyon, pas loin d'Auxerre. Vous avez énormément d'objets, mais quand même, on sent qu'il y a des collectionneurs ou des fans dans la maison de DVD, des trucs comme ça, ou pas, alors, de films, cinéma.
3: Un petit peu, ouais. Je suis beaucoup Marvel, Dragon Ball, Star Wars. Et encore, vous avez raté, parce que là, on a été complètement dévalisé.
2: Ah ça, oui, il y a toujours des fans pour ça. Hein.
3: J'avais une grosse collection de Star Wars ce matin.
2: Donc c'est-à-dire des DVD Star Wars ou des...
3: Non, tout ce qui est figurine, tout ce qui était vaisseau avec personnages et tout.
2: Vous avez vendu ça ?
3: Mais oui, mais...
2: J'ai réussi à vous en vendre, mais je vous trouve pas en pleurs. Vous devez pleurer pour ça. Dépression.
3: J'étais en pleine dépression, mais j'étais obligée parce que...
2: C'est le mari qui a un peu forcé la main ?
3: Un peu beaucoup, oui.
2: Parce que... Faut que vous m'expliquiez ça. Est-ce que ça tient beaucoup de place à la maison ?
4: Énormément. Oh oui, en plus on vient d'emménager ensemble et puis ça fait deux maisons en une, alors après c'est un peu compliqué.
2: Mais quand on dit beaucoup, c'est-à-dire elle a une pièce complète dédiée à Star Wars ?
4: Non, quand même pas, mais...
3: À Star Wars, non. Oui. Dans toutes mes collections, pratiquement tout le sous-sol.
2: Ah oui ? Et vous êtes fan aussi, un peu ?
4: Un petit peu, mais voilà. C'est un petit peu de Marvel, mais après, voilà, le reste...
2: Vous avez vu Star Wars, au moins, j'espère ?
4: Pas du tout.
3: Pas du tout, il n'aime pas ?
4: J'aime pas du tout.
2: Alors là, vous êtes un couple atypique, j'adore. Il faut l'initier.
3: Alors, je l'initie déjà au Seigneur des Anneaux actuellement, qui ne connaît pas. Déjà, c'est pas mal.
2: Bon. Et alors, le drame dans tout ça, c'est que je me rends compte que je ne suis pas sûr de... Vous allez comprendre. C'est que j'ai 3 euros par jour. Ouais. De budget. Les deux radios qui m'emploient m'ont dit t'as 3 euros pour mettre un objet dans ton cabas tous les jours.
3: D'accord.
2: Qu'est-ce que vous auriez pour 3 euros ? Aïe ! Parce que là, les figurines, elles vaut combien celle-ci ?
3: Eh ben, vous voulez un truc original que personne n'aura ?
2: Ah ouais. Pour 3 euros.
3: Vous êtes fan de foot ?
2: J'aime bien.
3: Alors, vous avez une tasse de la Coupe du Monde du Brésil qui n'a pas été en vente en magasin. Qui a été juste faite pour une entreprise sur commande. Et si vous voulez, je vous l'offre.
2: Mais vous avez eu ça comment ? Ah, elle ne me dira pas. Donc la tasse, là, je vous donne 3 euros, je repars avec une tasse, on va dire, collector.
3: C'est ça.
2: Et ben pour 3 euros, je vous la prends. Allez, je vous la prends.
3: Adieu, j'ai vendu.
2: Je reviens vous voir dans un an parce qu'on s'amuse bien avec vous deux.
3: Et allez, ben, ça marche.
2: Et bon mariage.
3: Et ben merci.
2: Vive les mariés.
3: Merci.
2: Que la force soit avec vous. Bon, ça, mairie, il n'a pas compris. Hein.
3: Non, il n'a pas compris. Il n'a pas la ref.
0: Non, mais Guillaume, vous êtes vraiment sur une autre planète. Vous, la dame vous dit, je vous l'offre. Vous auriez pu avoir 6 euros pour demain. Oh.
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0: Et c'était Amel Bent, son dernier titre, hein, Pourquoi tu restes, un petit peu de romantisme, on adore. Alors dans quelques instants, nous allons retrouver Charlotte Schumacher, pardon, notre journaliste hein, qui fait un point d'actualité sur les feux en ce moment à Couchet, hein, on est d'accord Charlotte.
1: Oui, un après-midi, après un après-midi, une nuit d'angoisse hein, pour les habitants de Couchet, petite commune viticole du sud de Dijon. Depuis hier, 15h, un incendie progresse sur les hauteurs de la commune, sur un terrain difficile d'accès, escarpé, avec une végétation très dense. Hein, le feu a déjà parcouru 141 hectares, malgré l'action des 150 pompiers. Toute la nuit, des pompiers de Côte d'Or, renforcés par des collègues du Doubs, de la Haute-Marne, de la Meurthe-et-Moselle, de Haute-Saône. On essaye de joindre, là ce matin, l'adjoint au maire. Et il vient d'arriver, il est avec nous en ligne. Christophe Etienne, l'adjoint au maire de Couchet, bonjour.
2: Oui, bonjour madame.
1: Quelle est la situation ce matin sur la commune? Est-ce que le feu progresse toujours?
2: Ben écoutez, il y a une reconnaissance aérienne qui est en cours justement par la gendarmerie et puis les sapeurs-pompiers pour voir un peu mettre en place la stratégie du jour et voir justement comment ce feu évolue. Donc je n'ai pas vraiment les dernières informations, ça va se jouer dans le quart d'heure là.
1: Est-ce que le feu menace les habitations? De ce que vous pouvez en voir actuellement ou de ce que vous avez pu voir au cours de la nuit, est-ce que le feu se rapproche des maisons?
2: Non, tout danger était écarté sur ce point de vue-là hier soir. Donc là, nous parlons juste du feu sur le massif forestier, malheureusement, qui nous impacte. Mais les habitations sont intactes.
1: Vous avez veillé toute la nuit hein, aussi, on imagine. Est-ce que vous avez maintenu un lieu d'accueil pour les habitants?
2: Oui, tout à fait. Notre salle des fêtes hein, qui est à disposition de nos habitants toute la nuit, mis en place bien sûr toutes les structures pour nos sapeurs-pompiers, nos collègues gendarmes, pour pouvoir accueillir au mieux hein, tous les représentants de l'État qui œuvrent pour contre ce feu depuis hier après-midi.
1: Est-ce que vous avez des habitants qui sont venus cette nuit à la salle des fêtes? Je crois qu'elle était ouverte notamment hier après-midi pour, je ne sais pas, des questions qu'ils se posaient ou est-ce que vous en avez accueilli qui étaient un peu terrifiés par ce qu'il se passe?
2: Oui, depuis hier après-midi, les gens se posent beaucoup de questions. Hein. On entend beaucoup, hein. On ne pensait pas que ça allait se passer chez nous. On voit ça à la télé, au niveau national. Voilà, les gens sont confrontés en direct au problème des feux de forêt. Donc voilà, il y a des interrogations, surtout sur les personnes âgées. Voilà.
1: Et comment vous faites, vous, alors, pour les rassurer? Vous vous relayez pour toujours les accueillir, maintenir ce lien avec eux?
2: Oui, tout à fait, c'est notre rôle, et puis avec les services de pompiers, les médecins sur place, voilà, les réconforter, et puis leur montrer que tout est sous contrôle, quoi.
1: Et certains ont quitté leur logement par précaution. Est-ce que vous savez si certains ont effectivement passé la nuit ailleurs, ont vraiment quitté le logement pour la nuit?
2: Oui, affirmatif. Hein. Certains ont préféré aller dans leur famille au Côte d'Or. D'autres, spontanément, ont été chez des voisins en bas du village. Des gens qui se sont montrés très solidaires en disant tout de suite si des personnes veulent venir dormir à la maison, nous les accueillons. Donc voilà, certaines personnes sont venues chez ces habitants-là.
1: Est-ce que vous laissez la salle des fêtes ouverte pour aujourd'hui comme point d'accueil pour les habitants?
2: Oui, tout à fait. La salle des fêtes sera ouverte, et même jusqu'à fin des opérations, hein, pour accueillir à la fois les pompiers, vous en avez parlé, qui sont en renfort chez nous, qui sont venus de Meurthe-et-Moselle, d'Haute-Saône. Donc, pour qu'ils puissent se reposer, on va peut-être même ouvrir ce matin le groupe périscolaire pour qu'ils puissent avoir d'autres locaux pour se reposer.
1: Vers quelle heure vous allez l'ouvrir? Vous savez si déjà c'est sûr?
2: On est en train de voir justement, conjointement avec la préfecture, les besoins. On est en train d'évaluer aussi les besoins. Quoi.
1: Mais écoutez, merci beaucoup Christophe Etienne. Je le rappelle, vous êtes le premier adjoint au maire de Couchet, voilà, mobilisé auprès des secours, auprès de vos habitants, alors qu'un incendie ravage les hauteurs de la commune. Merci beaucoup.
2: Merci à vous, madame. Bonne journée. Au revoir.
0: Merci beaucoup Charlotte pour toutes ces informations. On continue de vous tenir informés hein, tout au long de cette journée. Et courage à tous ceux qui sont mobilisés. C'est l'heure de retrouver votre nouvelle chronique ici qui s'appelle Retenez bien son nom. Cette semaine, Olivia Leray met en lumière les sportifs et sportives qui compteront dans les années à venir nos champions de demain. Bonjour Olivia Leray.
3: Bonjour.
0: Alors, lumière sur l'athlétisme ce matin.
3: Aloïs Abraham, 17 ans. Il a la coupe et la moustache naissante des jeunes de son âge. Des yeux qui donnent envie de lui dire bonjour et un sourire qui s'en va assez rarement. Alors lui, c'est simple, en attelé, il va tout faire péter. Spécialité, faire du ménage, dépoussiérer tous les records. De l'audace, oui. Du talent, bien sûr. Des complexes, pas du tout. Le 1500 mètres, 3 minutes, 39 secondes et 46 centièmes. Le temps de cuisson de votre œuf à la coque. Record de France cadet pulvérisé il y a quelques mois. 3000 mètres, 7 minutes, 46 secondes. Et 78 centièmes. Il est dans le top 5 des meilleurs juniors du monde de l'année. Et quand c'est un peu plus long, bon, ça marche aussi. Hein. Aloïs a couru un 5 km en 13 minutes 38 à Barcelone cette année. Record. Ai-je oublié ? Il est aussi champion olympique de la jeunesse européenne sur 1500 mètres. Alors ça vient d'où ce talent ? De ce que la vie nous met entre les mains dès le départ, d'accord. Du travail, de la rigueur. Mais surtout, derrière Aloïs, il y a aussi son père, Alexis, ancien coureur de haut niveau qui l'entraîne. Il n'y a pas vraiment de règles préétablies entre Alexis. Il vit encore chez ses parents. Son père sait être son père quand il faut et son entraîneur quand il le doit. À part lui rappeler qu'il faut boire de l'eau à la maison, les deux rôles ne se mélangent pas. Joshua, le frère aîné d'Aloïs, il court aussi. Lui, il s'entraîne aux États-Unis. La route est encore longue pour le petit frère. Mais tenir la distance, vous l'avez compris, c'est sa spécialité. Avec sa vitesse, son talent et son endurance, on ne se fait pas vraiment de soucis pour lui. Et même s'il vient de Toulouse, je vous assure que Jul aurait pu écrire cette chanson pour lui. On m'appelle l'OVNI.
0: On m'appelle l'OVNI. Quel joli parallèle, Olivia. Merci beaucoup. On vous retrouve demain pour découvrir un nouveau ou une nouvelle sportive. Cette mélodie planante, cette voix douce et une ambiance mystérieuse, cette chanson nous ramène en 1982. On écoute The Harlan Parsons Project. Eye in the Sky.

0: venez d'écouter The Alan Parsons Project, Eye in the Sky. Il est bientôt 8h et chaque jour avec Ici Bourgogne, un peu d'histoire avant l'actu avec Stéphane Bern. Bonjour Stéphane.
1: Bonjour, bonjour à tous.
0: Et ce matin, on voyage au temps des Romains et des Gaulois.
1: Fier, bruyant, un peu vaniteux, mais pourquoi donc le coq s'est-il perché sur les églises, installé sur les blasons et maintenant les t-shirts de foot ? À l'origine, traiter son voisin de coq n'était pas un compliment. Dans l'Antiquité, les Romains voient les Gaulois comme des sauvages à plumes. Et pour cause, en latin, gallus veut dire à la fois coq et gaulois. Un petit jeu de mots qui en aura fait rire plus d'un. Notez qu'en anglais, coq a également un rapport avec la Gaule, mais c'est nettement plus grivois. Le coq se laisse moquer pour mieux s'emparer de la moquerie. Au Moyen-Âge, le gallinacé devient peu à peu un emblème de fierté, de courage, d'audace, de combativité. Bref, l'inverse d'une poule mouillée. Mais le coq symbolise aussi la vigilance face à la lumière chrétienne. Ce qui explique qu'il grimpe tout en haut des églises et s'installe sur les clochers. Tout cela permet au fier animal de monter en grade et de s'immiscer même dans les représentations des rois de France. À la Révolution, c'est au tour du peuple de s'en emparer. Crête fière, poitrine bombée, cocorico sonore. Vive le coq républicain et vive la cocarde, évidemment. Avec Napoléon Ier, il est brièvement mis au placard. L'empereur refuse d'en faire le symbole national au prétexte que le coq n'a point de force. Il ne peut être l'image d'un empire tel que la France. Il réapparaît dans le courant du 19e siècle, frappé sur les pièces d'or de la 3e République. Et depuis, il ne nous a plus quittés. Qui aurait pu prédire un tel avenir à un simple animal de la basse-cour ? C'est bien la preuve que l'avenir appartient à ceux qui se lèvent tôt.
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0: Bon début de journée à tous, vous écoutez Ici Bourgogne, il est 8h. Et on retrouve le journal de Charlotte Schumacher. Les pompiers de Côte d'Or toujours mobilisés à Couchet où un violent incendie s'est déclaré hier après-midi.
3: Ils sont plus de 150 sapeurs-pompiers mobilisés pour ce feu qui a débuté vers 15h hier au-dessus de Couchet dans la combe du Volon aux portes de Dijon. Les flammes ont vite progressé, attisées par le vent et la sécheresse des lieux. Bonjour Thomas Vichard.
4: Bonjour Charlotte.
3: Des dizaines d'hectares ont brûlé.
4: Oui, le dernier point de la préfecture parle de 50 à 60 hectares brûlés, de 125 hectares de végétation parcourus par cet incendie. Attention, ça ce sont les dernières informations officielles dont on dispose, les chiffres qui sont tombés avant 23h. On en attend de nouveau là dans les prochaines minutes, mais on peut évidemment s'attendre à ce que le bilan ait encore évolué dans la nuit. D'ailleurs, les pompiers expliquaient hier soir qu'ils allaient lutter contre les flammes toute la soirée, toute la nuit également, toute la matinée de ce jeudi. Les pompiers, justement, vous l'avez dit, étaient hier soir précisément 151 de Côte d'Or, de Saône-et-Loire, Haute-Marne, Haute-Saône, du Doubs arrivés en renfort. D'autres devaient suivre également dans la nuit de Lyon et de la Nièvre et même de Meurthe-et-Moselle. Ça, c'est au sol. Ils sont appuyés dans les airs par deux hélicoptères bombardiers d'eau venus de Châteauroux. Ils ont procédé à 50 largages en fin de journée en utilisant l'eau du lac Kyr, de gros moyens pour tenter de freiner la progression d'un feu qui va très vite à cause du vent, mais aussi du terrain très sec et escarpé qui rend l'intervention des pompiers extrêmement difficile. Et au vu des chiffres évoqués, ce qu'il faut bien comprendre, c'est qu'on est certainement sur l'un des incendies les plus importants de l'histoire du département de la Côte d'Or.
3: Le feu, en revanche, ne menace pas les habitations de Couchet.
4: Oui, le premier adjoint à la mairie de Couchet vient de nous le dire. Il n'y a pas de blessés également, pas d'évacuation depuis hier soir. Mais bien sûr, les pompiers ont rapidement positionné des camions pour protéger les maisons au cas où la circulation est coupée depuis la fin d'après-midi dans la commune. Et la préfecture recommande aux habitants de rester chez eux. Autre conseil des services de l'État adressé cette fois aux voisins de Marsannay-la-Côte, encombrés par les fumées. Évitez les déplacements et le temps passé en extérieur. Enfin, toujours dans le secteur, il est recommandé de garder les portes et les fenêtres fermées, d'arrêter les VMC ou encore de surveiller de près les personnes personnes à risque. J'ajoute qu'on sent, quand on est au centre-ville de Dijon ce matin, les odeurs de fumée de cet incendie.
3: Et pendant que les pompiers luttent, les habitants observent les flammes impuissants. Un spectacle désolant pour Gilles. Ce chasseur est né à Couchet. Il était chez lui au moment où l'incendie s'est déclaré. Il raconte la scène au micro de Fanny Guelbin.
5: Alors j'étais chez moi, c'est un copain qui m'a appelé, il me dit écoute, il y a ça fume sur le plateau, il y a avoir le feu. Effectivement, quand je suis arrivé là, je suis monté en voiture, j'ai pas été jusqu'au-dessus. Hein. Oh, les flammes étaient au-dessus des têtes de sapins. Et les sapins qui font déjà pas loin de 20 mètres de haut. Hein. Ben, les flammes étaient au-dessus. Oh, je dis c'est pas vrai. C'est une catastrophe. On s'attendait pas à ça, évidemment, comme beaucoup de gens. C'est pas de la rigolade là. Hein. Là franchement, j'ai jamais vu ça. J'ai 66 ans, j'ai jamais vu ça.
6: 66 ans, vous avez toujours habité à Couchet ?
5: Toujours. J'ai jamais vu ça. Franchement, non. C'est désastreux.
3: Et la colonelle Céline Guilbert du SDIS de Côte d'Or vient de nous rejoindre. Bonjour, colonel.
7: Oui, bonjour.
3: À l'heure actuelle, où est-ce qu'on en est alors exactement de cet incendie ?
7: Eh bien, à l'heure actuelle, nous sommes sur un feu de forêt de 140 hectares parcourus sur donc la commune de Couchet. Avec le feu est actuellement stabilisé, mais pas fixé. Nous continuons en fait à agir sur le terrain avec on a eu au plus fort de l'intervention 168 sapeurs-pompiers sur place. Et puis nous continuons à agir pour objectif de le fixer le plus rapidement possible avant que on ait des reprises, notamment le vent qui reprenne. Qui risque de faire des reprises de feu sur la zone.
3: Vous parlez de 140 hectares parcourus, combien d'hectares brûlés ? On était à 70 hier soir à peu près.
7: Oui, on est environ à 80-90 hectares de brûlés.
3: Et vous craignez alors que le vent ne vous facilite pas la tâche aujourd'hui, hein ? Déjà que c'est pas une zone facile d'accès pour vous, pour les secours.
7: C'est ça, parce qu'en fait, on a à partir de début d'après-midi des prévisions météorologiques qui nous indiquent des rafales à 70 km/h. Effectivement, en plus avec les températures, on a un risque en fait à ce que le feu reparte et soit plus virulent. Donc l'objectif, c'est vraiment de mettre tous les moyens possibles ce matin pour pouvoir agir le plus précocement possible.
3: Est-ce que vous conseillez aux habitants de rester chez eux aujourd'hui ?
7: En fait, ce qu'on conseille, c'est évidemment d'éviter de rester dans les endroits où on a de la fumée qui est stagnante, notamment sur le bourg de Marsanais. Et effectivement de rester chez soi et de fermer les fenêtres et toutes les portes, des aérations, etc. À ce stade, on peut quand même, si on a besoin d'aller travailler, quitter son domicile, mais ne pas rester dans la zone, à l'extérieur.
3: Merci beaucoup, colonel Céline Guilbert du SDIS de Côte d'Or, donc mobilisée sur cet impressionnant incendie en cours à Couchet. En Gironde, 2700 pompiers luttent toujours contre le méga-feu de l'été. 42 000 hectares partis en fumée, 220 000 personnes évacuées. Le feu est stabilisé, mais pas encore fixé. Trois pompiers de Saône-et-Loire ont pris la route pour donner un coup de main à leurs collègues bourguignons, déjà partis en renfort. Et les trois pompiers viennent des casernes de Mâcon, Louhans et Autun. Ils sont partis avec un camion citerne feu de forêt. Un travail de plus en plus compliqué pour les pompiers. Avec ces températures qui remontent, et ce vent chaud, on va transpirer encore aujourd'hui entre 30 et 36 degrés par endroit en Côte d'Or et en Saône-et-Loire. L'occasion pour l'Agence régionale de santé de rappeler quelques consignes. Buvez de l'eau sans attendre d'avoir soif. Évitez l'alcool. Mouillez-vous bien le corps plusieurs fois dans la journée. Fermez bien les volets et prenez des nouvelles de vos proches les plus fragiles. La Saône-et-Loire est placée en vigilance orange canicule. La Côte d'Or est-elle en jaune sur les cartes de Météo France ?
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3: Et on va détailler avec vous, Laure, les prévisions, les détails de ces températures pour aujourd'hui.
9: Bien sûr. Hein. Donc, comme on le disait, il va faire très chaud, le soleil sera très présent. Il risque d'y avoir néanmoins quelques nuages qui vont se développer sur le nord de la Côte d'Or, le Pays d'Arnay et le Morvan, qui laisseront même place à quelques averses parfois orageuses, et ça va se dissiper en fin de journée. Et comme on vient de le préciser en début d'après-midi, après-midi, il y aura aussi un risque de rafales de vent, des rafales qui pourront atteindre jusqu'à 70 à 75 km/h, qui vont faiblir en soirée. Côté température, elles sont déjà très chaudes hein, pour l'heure. On atteint déjà les 20 degrés du côté de Châtillon-sur-Seine, pour Semur en Auxois, 21 degrés, pour Beaune, Dijon-Auxerre, 22 degrés, Autun-Nevers, 23, pour Mâcon, 24 degrés, et au plus fort des températures cet après-midi, on pourra grimper jusqu'à 38 degrés.
3: Et côté route, à 8h07
9: eh bien écoutez, beaucoup plus de personnes sont réveillées et ont pris la voiture, soit pour aller travailler ou chercher les croissants. Il y a un peu de circulation avenue de Langres, après la Toison d'Or, sinon tout va bien sur le reste de Dijon. Je rappelle que la route des Grands Crus est fermée, donc voilà, faites attention sur les routes, prévenez-nous s'il y a quoi que ce soit, vous nous appelez bien sûr au 03 80 42 15 15 pour nous informer, pour informer nos auditeurs de la moindre difficulté, et on vous remercie pour ça.
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9: Allez, c'est le moment de draguer un petit coup. Marc Lavoine, il sait bien le faire avec sa voix chaleureuse. Pour une Begin avec toi, les 8h08 exactement, vous écoutez ici Bourgogne.

0: d'accord, hein, Marc Lavoine. Hein. Pour une Begin avec toi, 8h12, vous écoutez Ici Bourgogne.
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0: Alors, petite rectification, ce matin, je vous ai donné trois idées de sortie, dont une, aller faire un petit tour du côté du marché de Louhans tous les jeudis. Eh bien, écoutez, je me suis trompée, c'était le lundi. Donc, vous pouvez toujours profiter des produits locaux et des producteurs tous les lundis à Louhans. Et d'ailleurs, j'en profite, si vous avez des idées de sortie, eh bien, que je pourrais ajouter dans les 3 plus tous les jours, eh bien, je suis preneuse. Vous nous écrivez un petit message sur Facebook, sur WhatsApp, vous envoyez un mail. Voilà, toutes les bonnes idées sont bonnes à prendre avec les bonnes info surtout. Mais tout de suite, c'est le moment de jouer et de remporter des cadeaux. Alors là, un cadeau très sympa, c'est dans le cadre du Festival Musique et Théâtral de Centenelle, qui a lieu du 31 juillet au 4 août. Eh bien, nous, on vous offre 2 places pour la pièce Un air de famille ce dimanche, le 2 août, au stade de foot de Centenelle à 20h30. Alors, Un air de famille, ça doit vous parler parce que vous connaissez certainement le film. Je vous rappelle un peu l'histoire, c'est l'anniversaire de Yolande, toute la famille se retrouve au bistrot, le père tranquille, et puis au fil de la soirée, ben, les rancunes, les secrets refont surface, on se reconnaît tous. Alors, pour remporter ces 2 places pour la pièce de théâtre, voilà, dans Un air de famille, quel duo emblématique du cinéma français est à l'origine du scénario? Réponse A, Jean-Pierre Bacri et Agnès Jaoui. Réponse B, Gérard Jugnot et Josiane Balasco. Je vous propose un petit extrait du film, justement, pour vous aider.
2: Ah, toi, c'est pareil, c'est un peu plus féminine, ça te ferait pas de mal. Hein.
3: 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Bah, je viendrai en jupette la prochaine fois.
0: Est-ce que vous avez reconnu ces 2 voix, ce duo emblématique du cinéma français qui est à l'origine du scénario Un air de famille, Jean-Pierre Bacri, Agnès Jaoui ou Gérard Jugnot et Josiane Balasco? 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
2: Et toi, c'est pareil, c'est un peu plus féminine, ça te ferait pas de mal. Hein.
3: Ouais, bah, je viendrai en jupette la prochaine fois.
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0: C'est pas vrai, c'est votre rendez-vous anti-arnaque et ça rend bien service, croyez-moi. Et est-ce que vous saviez que nos compagnons à 4 pattes sont aussi les victimes des escrocs? Vous avez trouvé sur les réseaux au droit zoo des vidéos dangereuses pour nos chiens, c'est ça?
7: Effectivement, et je ne parle pas de vidéos confidentielles que j'ai trouvées en fouillant très fort sur Instagram. Non, non, hein, je parle de vidéos qui font un carton.
8: Why the fuck is no one talking about this? This vet just saved me thousands of dollars.
7: Je fais la traduction, cette vidéo, je l'ai trouvée un peu partout, hein, sur des comptes français. Pourquoi personne n'en parle? Dit cette dame très fâchée, ce vétérinaire m'a fait économiser des milliers de dollars. Le vétérinaire en question, on le voit tout de suite après. C'est un monsieur, cheveux blancs, micro à la main, il a l'air de donner une conférence. Que dit-il? Eh bien, en gros, que les autres vétérinaires sont tous des escrocs et que pour éviter que votre chien ait des puces, il n'y a qu'à lui vaporiser du vinaigre de cidre. Contre les vers intestinaux, faites-lui manger des graines de citrouille. Pas besoin d'un médicament très cher. Sauf que, attention, la vidéo est truquée. Cette dame et ce prétendu vétérinaire sont des faux. La séquence est générée par intelligence artificielle et en plus, ce qui est raconté n'est pas prouvé scientifiquement.
0: Mais quel est le but du coup de cette vidéo?
7: L'argent, c'est toujours l'argent, parce que vient le moment où, tiens, le soi-disant vétérinaire nous parle d'une poudre dentaire incroyable et 100% naturelle, très efficace pour éviter à notre chien des problèmes de dents. Ça tombe bien, il nous donne la marque. Et ça tombe bien aussi, on nous met le lien juste en dessous pour en acheter. 45 euros le petit paquet quand même, hein, je suis allée voir. Et

0: Ça, c'est bien pour un réveil musculaire. Hein. Connie Williams, Come Back to Me, 8h20.
1: Alors, on n'attend pas Patrick?
0: Alors, Patrick, ça va?
2: Oui, ça va, bonjour.
0: Bonjour. Vous revenez du camping?
2: Voilà, du. Oui,
0: j'espère que vous avez pris votre Benko et que vous êtes en forme. Hein.
2: Patrick Amora de Dijon.
0: Mais écoutez, bienvenue, merci de jouer avec nous. Je suis ravie de vous entendre. Vous aimez le théâtre, vous aimez le cinéma, Patrick?
2: Oui, surtout le cinéma, oui.
0: Ah, super. Donc, Un air de famille, vous l'avez forcément vu.
2: Non, je ne l'ai pas vu encore.
0: C'est pas vrai. Ah bah écoutez, c'est cultissime. Il y a Catherine Froh qui joue dedans, Jean-Pierre Darroussin qui joue dedans également, et le fameux duo du cinéma français. Qui est ce duo qui est à l'origine justement de ce scénario Un air de famille?
2: Oui, Agnès Jaoui et Bakri.
0: Bravo, Agnès Jaoui et Bakri, c'est une très bonne réponse. On vous offre tout de suite vos deux places pour aller voir, bah écoutez, dans un premier temps, la pièce de théâtre pour ce dimanche à Santenay. Je pense que vous allez vous régaler parce que c'est un scénario dans lequel, comme je disais, toute famille peut se reconnaître. À un moment donné, il y a les rancœurs, il y a les réflexions. C'est autour d'un anniversaire. Et dans le film Yolande, eh bien, c'est Catherine Froh qui joue ce rôle-là et elle est juste fantastique. Fantastique, vraiment d'une subtilité. Voilà, profitez déjà de la pièce de théâtre et croyez-moi, regardez le film, vous n'allez pas être déçu, Patrick.
2: Ben, je vous remercie beaucoup et toute l'équipe de Ici Bourgogne.
0: Eh bien écoutez, on vous embrasse très fort, Patrick, prenez soin de vous, bravo encore et merci d'avoir joué avec nous.
2: Au revoir.
0: Au revoir. Les gens d'ici, c'est avec vous, Stéphane Conchon, chaque jour. Vous nous faites profiter de vos rencontres, des lieux que vous découvrez pour nous. Et là, vous êtes dans quel coin?
3: Ici, entre Beaune et Verdun-sur-le-Doubs, à Saint-Gervais, en Vallière, on est tombé sur un trésor. Le moulin de Haute-Rive. Vous avez l'impression d'être en week-end toute l'année, là, finalement, Maëva Laligan?
4: C'est ça. On a un beau paysage avec un joli jardin. On peut se balader dans le parc en prenant l'air. Donc, c'est vrai que c'est

0: assez bien. Et puis voilà, il y a la rivière qui passe, donc on est dépaysés tous les jours.
1: Le moulin de Haute-Rive, un ancien moulin transformé en hôtel-restaurant familial. D'ailleurs, c'est un petit peu à cause de vous si toute la famille est arrivée ici. Hein.
0: Exactement. En 2016 et 2017, j'ai fait des études en tourisme et après, j'ai continué dans l'hôtellerie. Mon frère, lui, faisait ses études en cuisine et mes parents avaient envie de changer de vie et de faire un projet familial. Donc, du coup, mon papa a recherché un hôtel-restaurant et on a visité plusieurs endroits et notre choix s'est arrêté au Moulin d'Haute-Rive.
1: Qu'est-ce que vous avez ressenti quand vous êtes arrivé là la première fois ?
0: C'est vrai que c'était assez impressionnant parce que la façade était remplie de vignes vierges. Il y avait la rivière qui passait et il y avait beaucoup d'arbres. En fait, c'était très volumineux en espace forestier. Donc, nous, on a démarré les travaux déjà pour éclaircir le jardin. Mais c'est vrai que le premier coup d'œil a été assez impressionnant. Moi, j'ai flashé tout de suite sur la façade du moulin, de la bâtisse qui était quand même historique. Et ça faisait penser à un ancien manoir, donc ça m'avait plu.
1: Bah, les premières traces, c'est 12e siècle, hein, c'est ça ?
0: Oui, c'est les moines de l'abbaye de Citeaux qui ont construit le moulin à l'époque. Ils ont démarré l'activité en moulin à huile de noix. Et au cours du Moyen-Âge, le moulin a été revendu. Et suite à cette revente, ça s'est transformé en moulin à farine. Et le moulin à farine a fonctionné jusqu'en 1962, avant d'être rénové en hôtel-restaurant.
1: Vous vivez dans le moulin ?
0: Auparavant, oui. Mais j'ai décidé de prendre un peu de distance, parce que c'est vrai que d'être à 100% au même endroit, pour le côté professionnel et le côté privé, ça devenait trop compliqué pour moi.
1: C'est l'âme des anciens meuniers qui vous empêchait de dormir peut-être aussi ?
0: Non. Là, je dormais bien, mais mes parents, eux, vivent sur place, mais moi, non.
1: Après, vous avez toujours la possibilité de venir y passer un week-end, hein, si vous voulez. Vous connaissez bien les chambres.
0: Oui, tout à fait. Je peux venir quand je veux.
2: Nous aussi, on a bien envie de venir découvrir les chambres le temps d'un week-end. Tout de suite, reconnaissez des sonorités bretonnes, un savoureux mélange entre musique traditionnelle et chansons françaises, avec le Bagade de l'âne Bioué. Alain Souchon rend hommage à cette célèbre formation musicale de la Marine nationale. C'est un titre plein de charme et on vous l'offre. Avec ici Bourgogne, 8h24.

0: peu de cornemuse, ça nous fait voyager, hein, pour ceux qui ne sont pas en vacances. On a fait un petit bond du côté de la Bretagne, c'était Alain Souchon, le bagad de l'Ambiway.
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0: Bienvenue, vous avez raison d'avoir choisi Ici Bourgogne pour vous accompagner chaque jour. Il est bientôt 8h30, mais restez bien avec nous. Avant 9h, notre invitée est une animatrice nature qui vous propose une super sortie, une balade théâtralisée pour vos enfants du côté de Talent qui devrait vous plaire. Si vous ne savez pas quoi faire samedi matin, eh bien restez pour avoir un maximum d'infos. Mais pour l'heure, dans l'info d'ici à 8h30, reportage accouché en Côte d'Or où les pompiers luttent contre les flammes, Charlotte.
4: 168 pompiers mobilisés depuis hier après-midi pour un violent incendie sur les hauteurs de la commune. 141 hectares parcourus, dont 80 à 90 totalement brûlés, selon le dernier bilan des pompiers. Les habitants qui vivent en haut du village ont quitté leur maison provisoirement dans l'après-midi pour se réunir place de la mairie où notre reporter les a rencontrés. Reportage à suivre juste après un tour de l'actualité en France et dans le monde. Le 90 secondes est présenté ce matin par Valentine Letesse.
5: Des petites victoires sur le front des incendies. Le méga-feu de Gironde est toujours stable ce matin pour le 4e jour d'affilée. Dans le Var, l'incendie démarré hier soir à Brignoles est sous contrôle selon les mots du maire. Et en Île-de-France, les pompiers ont fixé les reprises de feu dans la forêt de Fontainebleau. Et maintenant, qui pour les aider face à l'ampleur des incendies en France? Il n'y a plus suffisamment de monde dans les casernes. Le syndicat national des sapeurs-pompiers volontaires appelle tous les intéressés à se manifester. Secours, logistique, transport, administration, les compétences recherchées sont nombreuses. La solidarité, c'est aussi depuis chez vous. Émission spéciale à 13h sur votre radio ici avec toutes les initiatives en cours, du relogement des sinistrés à l'accueil des animaux perdus jusqu'au reboisement des forêts. 21 départements sont encore en vigilance orange canicule ce matin, du territoire de Belfort à l'est, aux Alpes-Maritimes et à la Corse au sud, alors qu'à l'ouest, le temps se rafraîchit. Météo France observe une baisse nette des températures. La croissance de la France, quasi nulle, elle atteint 0,2% au second trimestre selon l'INSEE, l'Institut National de la Statistique. Une reprise très timide, principalement due à un rebond de la consommation des Français au printemps. Le pire week-end de l'été sur la route approche, le chassé-croisé entre Juilletiste et Aoussien. Bison Futé annonce un trafic extrêmement difficile. Dès demain, c'est noir pour les départs dans tout le quart sud-ouest.
4: L'info d'ici en Côte d'Or et en Saône-et-Loire, c'est cet incendie très violent qui ravage les hauteurs de Couchet en Côte d'Or depuis hier après-midi. Si vous habitez autour, vous sentez d'ailleurs peut-être ce matin comme une odeur de brûlé encore. Au moins 80 voire 90 hectares ont été brûlés. 168 pompiers sont sur place et deux hélicoptères bombardiers d'eau. Dès le début de l'incendie, les habitants sont sortis de chez eux pour se retrouver sur la place du village. Des habitants très choqués par ce triste spectacle. Vous les avez rencontrés, Fanny Gelb.
6: Couché, 2 heures après le début du feu. Derrière les maisons, un immense panache de fumée. Appuyé contre un poteau sur la place du village, Enzo a le regard tourné vers l'incendie. Il habite ici depuis 4 ans. Il est impressionné par ce qu'il a vu.
7: C'est vraiment une énorme masse de fumée. Au loin, en plus, on voyait vraiment les départs de feu, les énormes flammes. Ça faisait vraiment un énorme nuage de fumée noire, c'était vraiment impressionnant.
6: Alors il s'est barricadé.
7: On ferme toutes les fenêtres, toutes les réglettes au niveau des fenêtres, toutes les petites aérations, on les boucle avec des torchons, sopalins, etc. Les bas de porte pour pas qu'il y ait d'odeur qui rentre dedans.
6: Un peu plus bas, Gilles, lui, est abasourdi. Il est né à coucher et il le répète, le martel.
8: J'ai jamais vu ça, jamais, jamais, jamais. Mon père a connu ça, mais après la guerre, puis putain, pas à ce point-là. Hein. Ah là, c'est impressionnant. Quand t'as les flammes qui sont au-dessus des têtes de sapin qui font 15-20 mètres de haut, là, tu te dis oui, là ça devient critique, très critique.
6: Tout de suite après les premières flammes, la mairie a distribué de l'eau. Une solidarité venue des viticulteurs du coin aussi. C'est le cas d'Edouard, le visage perlé de sueur, essoufflé. Il revient de l'incendie. Avec son tracteur, il fait des allers-retours pour amener de l'eau.
9: J'ai amené la citerne devant la 6 mètres cubes. J'ai pu remplir deux camions. Mais voilà, je pense que ça leur permet de gagner un peu de temps.
6: Lou, de son côté, sort de sa maison. Elle s'est préparée au pire. Elle a fait son sac, prête à partir.
10: Bon, on a préparé tout ce qui va aller pour le chat, déjà en premier. Puis après, nos objets un peu de valeur, puis ce qu'il faut, des habits.
6: Un moment pas facile pour la jeune femme.
10: C'est super effrayant. On a beaucoup de choses chez nous, c'est toute notre vie. Donc quand on préparait nos affaires, ouais, on était super flippés de devoir tout laisser. Toute notre vie comme ça, ça fait peur de se dire que ça peut peut-être partir en fumée. Donc c'est très effrayant. Ouais.
6: Au milieu du village, Marie attend avec d'autres habitants, l'air un peu hagard. Elle, c'est plutôt l'avenir qui l'inquiète.
11: C'est vrai que ça fait un peu peur quand même. Je sais pas ce que ça annonce pour la suite, quoi. Si ça se réchauffe tellement sur la terre qu'on a ce genre d'épisode plus récurrent. Il va falloir se préparer, y faire face, on verra.
6: Fille de vigneron, si besoin, elle dit rester disponible pour venir en aide aux pompiers.
4: Et on précise qu'il n'y a pas eu d'ordre d'évacuer accoucher dans les communes alentours. La salle des fêtes reste ouverte aujourd'hui. Accoucher pour accueillir les habitants inquiets ou qui auraient des questions à poser aux élus. C'est ce que nous disait ce matin Christophe Etienne, le premier adjoint au maire. Il était notre invité à 7h45. Entretien à réécouter sur ici.fr. Pour l'heure, on ne connaît pas l'origine de l'incendie. Du côté du ciel et de la météo, il va faire chaud aujourd'hui, Laure, encore.
0: Chaud, oui, chaud, voire très chaud. Les températures pour les maximales cet après-midi pourront accéder jusqu'à 38 degrés. Il fait déjà très chaud aussi ce matin. Nos amis sur Facebook nous indiquent les températures, comme par exemple Rémi qui nous dit qu'il fait déjà 25 degrés du côté de Saint-Maurice-sur-Vingeanne, ou encore Muriel avec 19,5 degrés à Saint-Sauveur. On a 23 degrés chez Catherine au Champ-du-Bois, à Poinçon-les-Larrets. Voilà, donc ça grimpe, ça ne cesse de grimper. Il y aura quelques nuages qui vont peut-être ramener quelques averses en début d'après-midi dans le nord de la Côte d'Or, et puis également des rafales de vent qui pourront atteindre jusqu'à 75 km/h en début d'après-midi, mais tout ça devrait s'apaiser en fin de journée.
4: Et sur les routes à 8h35, est-ce que tout va bien?
0: Eh bien écoutez, oui, pour le moment tout va bien. Je fais un petit point quand même des difficultés sur mes cartes. Alors il y a un petit point de difficulté ici, hop, rue d'Avoue à Dijon, pas grand chose, rien de bien méchant. Il y a également, je vais pas y arriver, l'avenue de Champollion à Dijon, où il y a un petit peu de circulation, mais rien de bien méchant. Encore une fois, je rappelle que la route des Grands Crus est fermée, et si vous voyez quoi que ce soit sur les routes, vous nous appelez au 03 80 42 15 15.
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0: Duo, Bernard Lavillier et Nicoletta, Idée Noire, ce matin à 8h36. 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

0: Et Nicoletta, idée noire. Mais à la base, il ne voulait pas enregistrer avec Nicoletta. Il la connaissait même pas. Et c'est Jacques Higelin qui les a présentés au hasard d'un resto. Et elle a même pas voulu être payée pour enregistrer la chanson. 1983, on s'en souvient.
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0: Avec l'histoire, vous passez quelques minutes avec des grands personnages de l'histoire de notre région et nous en sommes fiers. Aujourd'hui, nous sommes avec une franc-comtoise travailleuse.
2: Bonjour.
3: Oui, bonjour. Écoutez, je n'ai pas vraiment le temps pour la bavarderie, moi. Et de toute façon, je ne l'ai jamais eu le temps, moi. Pour tout vous dire, je suis Nicole Bonvalot, femme de Nicolas de Granvelle, homme politique et de confiance de l'empereur Charles Quint. Ça ira ? Parce que j'ai pas le temps, moi. Bon, alors d'ailleurs, c'est assez cocasse. Mon histoire à Besançon est très liée au temps. Bon, je vais quand même raconter tout ça. Au jeu du qui suis-je, moi aussi je suis un petit peu perdue, à dire vrai. C'est vrai ça, il est peu probable que vous connaissiez mon nom. Et pourtant, je peux sans sourciller dire que j'ai été l'une des femmes les plus importantes de la Renaissance, chez nous. J'ai été le bras droit de mon mari, Nicolas de Granvelle, et l'ai aidé à gravir tous les échelons de la société. Granvelle, ça vous parle un peu plus ? Déjà, avant notre mariage, il n'était pas aussi bien placé dans la société. Bah, mais c'est vrai, Nicolas. Vous n'aviez pas beaucoup de terres et ma famille faisait déjà partie de la noblesse du comté. En m'épousant, il forme une grande famille puissante et riche. À Besançon, ma ville natale, je gère absolument tout. J'ai donné naissance à pas moins de 15 enfants, mais j'ai su aussi mener de front mes grossesses et ma carrière politique. Je comptais beaucoup. Aujourd'hui, un peu moins, c'est vrai. J'ai veillé sur la renommée du nom de mon mari pour faire perdurer son prestige et sa place dans notre région alors qu'il parcourt l'Europe en tant que conseiller garde des Sceaux de l'empereur Charles Quint. Je n'avais pas beaucoup de temps pour moi. En tant qu'épouse dévouée, et alors que mon mari décide de faire construire un palais pour montrer sa grandeur, c'est comme ça qu'on faisait à l'époque, je suis de très près l'avancée des travaux. Je chapeaute le tout. Une vraie fierté pour moi. D'ailleurs, ce qui est drôle, pour moi, qui courais après le temps, c'est qu'aujourd'hui, le palais Granvelle à Besançon abrite le musée du temps.
0: Oui, merci beaucoup tous les jours, Rancard avec l'histoire, mais restez bien avec nous dans quelques instants, on vous parle théâtre, expo, concert pour sortir sans se ruiner.
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0: Chaque jour, un bon plan pour votre pouvoir d'achat grâce à vous. Valère Coréard, bonjour. Et aujourd'hui, on va au théâtre.
6: Qu'est-ce que vous en pensez ? Bonne idée, non ? Qui n'aime pas le théâtre ? Pas grand monde. Mais qui n'y va pas, notamment pour la question du prix des places ? Beaucoup de monde. Il ne s'agit pas de dire que le prix des places de théâtre, concert, spectacle en tout genre n'est pas justifié par la rémunération des artistes, des techniciens, des salles, tout ce qui va avec. Quoique parfois, on peut se poser la question sur certains concerts, par exemple. Mais enfin, c'est un autre sujet. Mais une sortie au théâtre en famille, ça revient cher et c'est vrai qu'il y a souvent d'autres priorités. Cela dit, il y a quelques astuces pour aller voir un spectacle en dépensant un peu moins, beaucoup moins même peut-être. Déjà, allez jeter un œil sur l'actualité des salles, hein, tout simplement leurs réseaux sociaux. Parce que lorsqu'un spectacle est lancé, il peut y avoir des opportunités. Parce que c'est une période de rodage. La salle n'est pas toujours pleine. Donc oui, il y a des promos, ça peut valoir le coup.
0: Et il y a aussi des sites internet spécialisés sur des places à prix réduit, c'est bien ?
6: Absolument, et ça c'est pas mal du tout. Hein. Vous pensez peut-être à Billets Réduc ou Ticketac par exemple. Alors, dans les deux cas, le choix est vraiment large, hein, avec des places de théâtre, de concerts, des spectacles, du cirque. Et chaque fois, une réduction. Le niveau de remise dépend de plusieurs facteurs, mais vous avez des places qui vont jusqu'à moins 60%, donc c'est quand même vraiment pas mal. Alors, petite précision quand même, ce sont les salles, les organisateurs hein, qui mettent des billets comme ça en vente sur cette plateforme, on les force pas. Et on peut donc envisager de faire une soirée théâtre en famille pour 40 euros à 4. Et là, tout de suite, ben, ça change tout. Et est-ce qu'on participe à précariser les troupes et la filière en passant par ces sites ? Sans doute beaucoup moins qu'en renonçant à profiter du spectacle vivant à la française. Et vous, vous avez des bons plans pour des sorties sans se ruiner? Pensez à me les partager, hein, comme ça je les donne sur votre radio locale ici. Et à la fin, ça aide tout le monde. Mon mail, c'est paricilleséconomies@radiofrance.com.
0: Ça marche plutôt pas mal, effectivement. On va regarder ça pour se prévoir un bon petit programme ce week-end. Merci beaucoup, Valère. Allez, juste après, notre invité, on parlera d'une balade pour les enfants. Et là, c'est Alex Warren, Fever Dream.

0: qu'on adore, Alex Warren, Fever Dream. Vous cherchez une idée de sortie à partager avec vos enfants ce week-end, j'ai peut-être ce qu'il vous faut. Samedi matin, à Talent, les plus jeunes sont invités à vivre une aventure en pleine nature, une aventure un peu particulière parce qu'ils devront venir en aide à une fée. Pour nous en parler, j'accueille Fanny Boré, une animatrice nature indépendante. Bonjour Fanny.
1: Oui, bonjour Laure.
0: Comment allez-vous ?
1: Ça va très très bien, merci de m'accueillir ce matin.
0: Avec grand plaisir, j'ai hâte que vous nous en disiez plus. Et justement, est-ce que vous pourriez nous présenter cette matinée? Parce que je crois que ça ne va pas être une simple balade dans la nature.
1: Et oui, tout à fait. Alors déjà, je vais vous parler un petit peu de ma structure.
0: Oui, allez-y.
1: En deux mots, donc Chouette Nature, c'est une petite entreprise qui fait des animations d'éveil à la nature sur le Dijonnais. Et la particularité, c'est que ces sorties, elles sont 100% pensées à hauteur d'enfant. Donc elles s'adressent aux structures et aux familles.
0: Et vous travaillez avec des écoles, vous travaillez avec des centres aérés tout au long de l'année.
1: Exactement, exactement. Et je fais de l'accompagnement à l'émerveillement dehors. Donc je vais vraiment faciliter la rencontre avec le vivant de proximité, celui du quotidien des enfants, pour leur donner envie d'observer la nature, de la comprendre, de l'aimer, puis forcément d'y revenir.
0: Bien sûr.
1: Et voilà.
0: Bah ça c'est top, hein. Tout au long de l'année, et donc plus particulièrement là pendant les vacances, il se passe plein de choses, et notamment à Talent samedi matin.
1: C'est ça, et bien du coup à Talent, on va partir à la découverte du parc de la Fontaine aux Fées, mais du coup pas avec une paire de jumelles ou une liste d'espèces à cocher. Les enfants, ils vont devenir les apprentis d'une fée, les apprentis gardiens de la nature. Et elle va leur expliquer en fait que sa magie est en train de disparaître et du coup les inviter retrouver des gouttes de magie qui sont dispersées dans le parc.
0: Ah oui, donc il y a un vrai défi. Donc du coup c'est une balade participative, un peu théâtralisée, complètement immersive en fait.
1: Exactement. Et derrière ces petites gouttes de magie, en fait, c'est un prétexte pour découvrir la beauté du parc de la Fontaine aux Fées avec une grande diversité de paysages. C'est quand même un espace naturel protégé.
0: D'accord.
1: Pour sa faune, pour sa flore. Et puis, c'est aussi un lieu géologique remarquable. C'est vraiment très, très joli. Donc, sur une toute petite boucle de 3-4 kilomètres, on a une diversité de paysages importante. Et derrière l'histoire, eh bien, on a cet engagement pour découvrir tout ça.
0: Ah, mais c'est génial. Et puis, alors, vous allez faire jouer aussi, vous allez faire appel au sens des enfants, n'est-ce pas ?
1: Exactement. Eh ben, avec les enfants, on fait forcément appel au sens. Donc, il y a beaucoup d'observations, du toucher. On fait appel à l'odorat aussi pour découvrir les pelouses sèches autrement.
0: Oui.
1: Et du coup, c'est très ludique. On a une petite partie qui est sur un chemin forestier qui grimpe un petit peu. Donc, pour détourner l'attention des enfants, il y a un petit chercher-trouve. Enfin, je vais pas tout dévoiler. Mais exactement. C'est 100% pour les enfants, donc...
0: On dévoile pas la surprise de fin de balade non plus.
1: Ah ben non.
0: Ah ben non. Il y a une surprise en fin de balade. Ça devrait vous plaire, voilà. Donc tout en féerie, tout en nature, Fanny, merci beaucoup. Donc on le rappelle, c'est ce samedi, le 1er août. Ça va durer à peu près la matinée, hein, c'est ça, de 9h à 11h30, à l'espace naturel sensible de la Fontaine aux Fées à Talent. Et c'est accessible depuis le lac, je crois. C'est gratuit, grâce au département de la Côte d'Or. Les places sont limitées, donc pour vous inscrire, il faut aller sur le site Chouette Nature 21. C'est bien ça ?
1: Chouette nature.
0: Je sais pas pourquoi j'ai mis 21, peut-être parce qu'on est en Côte d'Or tout simplement. Ok. Eh bien écoutez, merci beaucoup. J'espère que vous passerez un bon moment, mais j'en suis sûre.
1: Merci à vous, Laure. Bonne journée.
0: À très bientôt. Bonne journée.
1: Au revoir.
0: Au revoir. Alors ça démarre doucement. On va essayer de faire jouer votre imaginaire, ou pas même, on va rester dans le factuel. Donc imaginez, nous sommes en 1985 et Pierre Bachelet nous emmène dans le futur avec une chanson qui imagine ce que pourrait être notre monde en l'an 2001. Alors à l'époque, cette date semble encore vraiment lointaine, mais aujourd'hui le titre a forcément une saveur particulière. Avec en l'an 2001, Pierre Bachelet mélange sa voix chaleureuse, des sonorités modernes pour l'époque et cette capacité à raconter des histoires qui nous touchent. Une chanson entre rêve, anticipation, nostalgie, nostalgie, on remonte le temps tout de suite avec Pierre Bachelet sur Ici Bourgogne. Il est bientôt 9h, on en profite encore pleinement et vive la musique.

0: On pensait déjà au futur. En l'an 2001, Pierre Bachelet. Et tout de suite, vos meilleurs conseils de notre cher docteur Kirzek pour rester en bonne santé et puis avoir les bons gestes aussi tout au long de l'année. Et ce matin, justement, on parle des tatouages.
1: Bonjour à toutes et à tous. Les beaux jours sont là, les t-shirts se raccourcissent et vos tatouages s'apprêtent à sortir de leur hibernation. Mais attention, le soleil, lui, n'a aucune pitié. Alors, je vais être très clair, un tatouage tout frais que vous venez de faire, c'est comme une glace dans le désert. Ça fond, ça part en vrille, ça laisse des traces. C'est une très mauvaise idée. Un tatouage récent, c'est une plaie ouverte. L'aiguille du tatoueur a transpercé la peau, laissant derrière elle des milliers de petites lésions, des micro-lésions. Et le soleil, lui, va brûler la surface, un coup de soleil, déshydrater la peau et surtout aggraver la formation de croûtes, de cicatrices et de boursouflure, sans parler du risque d'infection. Bref, un tatouage exposé trop tôt, c'est un dessin qui peut perdre ses couleurs, devenir flou ou même cicatriciel. Donc même si vous avez envie de le montrer, la seule et unique solution, c'est de le cacher ce premier été. On le couvre d'un vêtement ample en coton ou d'un pansement stérile et on attend patiemment. La règle d'or, c'est au moins un mois sans exposition directe. Et en réalité, la cicatrisation superficielle prend 2 à 3 semaines. Mais la cicatrisation complète de la peau, ça dure plusieurs mois. Donc on se protège, t-shirt, manches longues, ombre. Et au bout d'un mois, si la peau est bien lisse, là on peut commencer à appliquer la crème solaire indice 50+.
0: Oui, et du coup, pour les tatouages les plus anciens?
1: Même pour les tatouages anciens, le soleil reste un ennemi silencieux. Avec le temps et les expositions répétées sans protection, les rayons UV dégradent les pigments, notamment les couleurs claires comme le rouge, le jaune ou le orange. Ça peut pâlir, ça peut virer au brun. Donc la peau tatouée vieillit aussi plus vite. Elle se dessèche, s'affine et les contours du dessin s'estompent. Pour préserver l'éclat de votre encre, appliquez systématiquement une crème solaire indice 50+ sur le tatouage dès que vous vous exposez. Renouvelez l'application toutes les 2 heures et n'oubliez pas qu'un vêtement en tissu anti-UV reste la meilleure des protections. Un tatouage, ça s'entretient. Hydratation quotidienne, protection solaire, c'est vraiment les 2 clés pour qu'il reste beau le plus longtemps possible. Je résume, un tatouage récent, on joue la carte de l'ombre et du vêtement, et un tatouage plus ancien, on sort la crème SPF 50+. Et rappelez-vous, en cas de coup de soleil sur le tatouage, rincez à l'eau fraîche, hydratez et surtout ne grattez pas. Et s'il y a des cloques qui apparaissent, je vous conseille de consulter votre médecin. Allez, bon été, bonne santé, à l'écoute d'ici bien sûr.
0: Merci docteur, et demain, rendez-vous à 6h15 et 8h55, on parlera salade composée. Parce que oui, ce que nous mettons dans notre assiette peut nous assurer une meilleure santé. Donc soyez au rendez-vous.
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0: Et c'est toujours un plaisir de la retrouver. Je sais que vous aussi, Charlotte Millet, est là.
4: Elle mais oui, c'est un grand plaisir d'être là. Merci beaucoup, Laure, de nous avoir réveillé ce matin.
0: Avec
4: grosse
0: plaisir.
4: Pensée, évidemment, pour tous les habitants de Couché, de Marsannay, au-dessus de Corcelles-Léman, à Chenauve, aussi avec cet incendie. On va en reparler tout au long de la matinée. Et bravo et merci surtout à tous ces pompiers qui ont été mobilisés, ces agriculteurs, ces viticulteurs, toute la nuit. On est vraiment à vos côtés au 03 80 42 15 15. Et on va tenter de vous redonner un petit peu le sourire sur ce territoire-là jusqu'à midi en direct. À demain, Laure.
0: À demain.
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4: Merci d'écouter Ici Bourgogne. Bienvenue, il est 9h. Bonjour Charlotte Schumacher.
5: Bonjour.
4: 2 pompiers ont été légèrement blessés dans l'incendie à Couché en Côte d'Or, près de Dijon.
5: Ils luttent depuis hier, 15 heures, contre les flammes sur les hauteurs de la commune, dans la combe du Volon. 168 pompiers sont mobilisés avec des renforts de toute la région et même au-delà. Des pompiers de Lorraine, de Champagne-Ardenne ont fait un point sur la situation avec la colonelle Céline Guilbert.
6: Nous sommes sur un feu de forêt de 140 hectares parcouru sur donc la commune de Couché. Avec le feu est actuellement stabilisé mais pas fixé. On a eu au plus fort de l'intervention 168 sapeurs-pompiers sur place. Et puis nous continuons à agir avec pour objectif de le fixer le plus rapidement possible avant que on ait des reprises, notamment le vent qui reprenne. On a à partir de début d'après-midi des prévisions météorologiques qui nous indiquent des rafales à 70 km/h. On a un risque en fait de ce que le feu reparte et soit plus virulent.
5: Vous parlez de 140 hectares parcourus, combien d'hectares brûlés? On était à 70 hier soir à peu près.
6: Oui, on est environ à 80-90 hectares de brûlés.
5: Et donc, on le rappelle, il y a deux pompiers légèrement blessés d'après le dernier bilan de la préfecture. Pas de victimes, par contre, côté habitants, et aucune maison touchée par les flammes. Christophe Etienne le confirme. Il est le premier adjoint au maire de Couché.
7: Tout danger était écarté sur ce point de vue-là hier soir. Donc là, nous parlons juste du feu sur le massif forestier, malheureusement, qui nous impacte. Mais les habitations sont intactes. Certains ont préféré aller dans leur famille au Côte d'Or. D'autres, spontanément, ont été chez des voisins en bas du village. Des gens qui se sont montrés très solidaires en disant tout de suite, si des personnes veulent venir dormir à la maison, nous les accueillons. Donc voilà, certaines personnes sont venues chez ces habitants-là. La salle des fêtes sera ouverte, et même jusqu'à fin des opérations, pour accueillir à la fois les pompiers qui sont en renfort chez nous, qui sont venus de Meurthe-et-Moselle, d'Haute-Saône, donc pour qu'ils puissent se reposer. On va peut-être même ouvrir ce matin le groupe périscolaire pour qu'ils puissent avoir d'autres locaux pour se reposer.
5: La solidarité qui vient aussi de Dijon. La cuisine centrale de Dijon a préparé 100 repas et 150 petits déjeuners pour les pompiers mobilisés. Les dernières informations actualisées sur cet incendie à Couché sont à retrouver au fur et à mesure sur notre site et notre appli ici. Nos pompiers de Côte d'Or, très actifs aussi en Gironde, 18 agents du SDIS sont sur place pour aider leurs collègues à faire face au plus gros feu de l'été. 6 d'entre eux sont rentrés à Dijon mardi soir, remplacés par 6 autres. Partis dans la foulée, ils resteront au moins 72 heures sur place. En Saône-et-Loire, 3 nouveaux pompiers des casernes de Mâcon, Louhan et Autun ont également pris la route direction la Gironde hier soir. 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
4: Une lutte contre les flammes encore plus difficile avec ces températures en hausse.
5: Et le vent chaud, on a frôlé les 40 degrés hier par endroit en Côte d'Or et en Saône-et-Loire. La Saône-et-Loire qui reste en vigilance orange, canicule aujourd'hui. La Côte d'Or, elle, est en jaune. Alors pour soulager un peu ses habitants face à cette nouvelle vague de chaleur, la ville de Chalon-sur-Saône laisse ouvert une bonne dizaine de ces parcs et jardins 24 heures sur 24. Le square François Chabat, par exemple, du côté de Monceau-les-Mines, la mairie propose l'entrée à 1 euro de son centre nautique. Après 6 jours sans eau potable, les habitants de Mirebeau-sur-Bèze peuvent à nouveau boire l'eau du robinet. C'est la mairie qui donne le feu vert. Depuis vendredi, les habitants ne pouvaient plus boire l'eau du robinet. Tout le réseau public était contaminé par une bactérie.
4: En sport, Alexis Miele est sélectionné pour les championnats d'Europe d'athlétisme.
5: 80 bleus sont retenus au total pour la compétition organisée du 10 au 16 août en Angleterre, à Birmingham. Le Dijonais licencié au Duc est champion d'Europe en titre. C'est le seul athlète bourguignon retenu pour ces championnats d'Europe. Pour les amoureux du foot, et en l'occurrence du foot dijonais, les abonnés du DFCO vont pouvoir aller récupérer leurs écharpes connectées à partir d'aujourd'hui. Des écharpes qui servent donc aussi de ticket d'entrée. Il y a une puce à l'intérieur. Il suffit de la faire scanner en arrivant au stade pour rentrer. Pour les récupérer, il faut aller à la boutique du club. Elle est ouverte de 11h à 13h et de 16h à 18h du lundi au vendredi. Le premier match à la maison pour les Dijonais, c'est le 14 août contre Pau.
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5: Et on l'a dit, il va faire chaud, il y aura du vent, ça ne va pas faciliter l'action des pompiers.
4: Effectivement, déjà quelques nuages ce matin, un vent généralement d'ouest au nord-ouest aussi, du côté de la Saône-et-Loire assez fort avec des rafales qui pourront atteindre 75 km/h. De rares averses vont se produire très localement comme en Saône-et-Loire. Ce matin, on pourra avoir quelques orages aussi dans le nord Côte d'Or et le Morvan. En fait, il va faire très chaud ce matin et jusqu'à la mi-journée. On va très rapidement, là, dans les prochaines heures, atteindre les maximales du jour qui seront à Montbard de 34 degrés, à Beaune et Dijon 35, Aigné-le-Duc 36, Chalon-sur-Saône 38, Fontaine-Française, ça pourra grimper jusqu'à 40 degrés. Je vous donne quand même la température du côté de Dole, 42 ressentis pour ce matin et ce début d'après-midi. En plaine de Saône, le temps va rester sec et en fin de journée, ce sera le retour du soleil pour toute la région. Pour les routes, évitez les secteurs encore ce matin entre Couchet, Marsanne et la Côte, Chenôve, Corcelles et Mont. Tous les axes sont fermés pour la circulation plus sereine des secours concernant cet incendie toujours en cours. Pour ce qui est des trains, ça se passe normalement. Pour l'instant, pas de gros retard à annoncer pour les gares de Dijon, Beaune et Chalon-sur-Saône. On reste à votre disposition, évidemment. Hein. Vous nous appelez au 03 80 42 15 15.
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4: Et on part du côté de Saulieu dans le Morvan pour des sorties, pour s'aérer un petit peu l'esprit ce matin, pour des concerts, pour vous offrir aussi des cadeaux dans ce joli territoire. On les parcourt, ces territoires, ensemble, tout l'été, avec Ici Bourgogne. C'est bienvenue chez vous, en direct.

0: écrit pour Véronique Sanson, pour Françoise Hardy, pour Johnny Hallyday ou encore, forcément, pour France Gall. C'était Michel Berger, ici Bourgogne, y a pas de honte.
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0: Dans une basilique, nous sommes du côté de Saulieu dans le Morvan avec l'office de tourisme et Jérémy avec un Y. Bonjour Jérémy, Y.
3: Bonjour.
0: Vous allez bien Jérémy ?
3: Ça va, merci. Ça va, oui.
0: Vous nous donnez rendez-vous dans la basilique Saint-Andoche pour des concerts cet été qui ont lieu au camp.
3: Exactement. Eh bien, le 4 août, vous aurez le duo Recuerdos qui interprétera des chefs-d'œuvre classiques et sud-américains à 17h. Et puis le 6 août, ce sera cette fois le trio Yades, composé de musiciennes de l'Opéra National de Lorraine, qui interprétera des classiques de l'opéra et des musiques de films à 18h30.
0: Comment est l'ambiance dans cette basilique Saint-Andoche quand il y a de la musique comme ça, et des concerts? À quoi ça ressemble?
3: Ah, c'est une très chouette ambiance. On a la chance d'avoir une acoustique extrêmement profonde, donc oui. c'est toujours très immersif.
0: Et de votre vivant, Jérémy, il y a toujours eu des concerts à Saint-Andoche?
3: Alors, à ma connaissance, oui, mais pour moi, je ne suis pas sur le territoire depuis ma naissance, donc je ne saurais pas dire pour l'historique.
0: Oui, en tout cas, c'est un vrai plaisir de pouvoir participer à ces concerts dans un lieu aussi atypique comme la Basilique. Ça coûte combien?
3: Alors, ça coûte combien? En ce qui concerne le duo Recuerdo, c'est une billetterie à 15€ en tarif plein, à 8€ en tarif réduit. Ce sera gratuit pour les moins de 11 ans. Et pour le trio Gabès, c'est une participation libre.
0: D'accord, donc là on peut déjà s'inscrire et réserver depuis le site de l'Office de Tourisme par exemple?
3: Alors, la billetterie en ce qui concerne le duo Recuerdos, eh bien ce sera soit sur place, soit en ligne à www.robinmaxime.fr.
0: Ok. Et après sur place pour le trio Yades?
3: Ah ben, le trio c'est une participation libre, donc effectivement ce sera sur place.
0: Pas besoin de réserver en avance, voilà.
3: Tout à fait.
0: Très bien. Ben c'est noté pour le 4 et le 6 août pour ces concerts à la Basilique Saint-Andoche de Saulieu. Et après 10h30, Jérémy, vous nous emmènerez carrément dans la Basilique avec des visites exceptionnelles cet été. On découvrira ensemble en avance ce matin les grands trésors de cet édifice patrimonial très important dans le Morvan. Tout à l'heure, Jérémy, merci beaucoup.
3: À tout à l'heure.
0: Et dans le Morvan, à Saulieu, on vous invite aussi pour des balades gourmandes et des entrées aussi au musée Pompon. C'est ce qu'on vous offre dans quelques secondes. Ici Bourgogne d'abord, Vita pour la musique.

0: succès de Vita avec Ça fait mal. Ici Bourgogne, l'artiste se confie en ce moment dans les médias pour préciser que quand elle aura 50 ans, elle arrêtera sa carrière pour profiter de sa famille.
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0: Pommes de terre ou couscous? Ah, choix difficile. Mais vous devez choisir, parce que nous, on n'arrive pas à choisir. Alors on prend les deux dans les petits bonheurs du moment en Bourgogne.
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3: Bonjour, je m'appelle Aïcha. Mon métier, c'est animatrice avec les enfants. Maintenant, je suis retraitée. Et mon petit bonheur, c'est mes enfants. Les réunir et faire un bon repas, par exemple un couscous oriental. Pendant que je prépare le couscous, il faut, je fais plus de légumes, beaucoup de légumes. Je mets

0: Retour de la gastronomie ici chez nous en Bourgogne. On vous offre tout de suite une journée de vacances dans la capitale du Morvan. 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

Il n'avait même pas 20 ans quand il a composé et sorti cette chanson. C'était Kungs avec This Girl. On part du côté du bord de Saône à Grès-la-Ville chez Sylvia. Bonjour Sylvia.

0: Bonjour.
1: Qu'est-ce que vous faites de beau cet été à Gré-la-Ville?
0: On se balade le long de la Saône.
1: Vous avez la chance d'être en vacances?
0: Oui.
1: Parfait.
0: Je suis en longue vacances, je suis en retraite.
1: Ah déjà?
0: Oui.
1: Depuis longtemps que vous êtes en retraite, Sylvia?
0: Non, du 1er juillet.
1: Oh, c'est tout récent.
0: Oui.
1: Félicitations à vous.
0: Merci.
1: Pour toutes ces années de dur labeur professionnel. Oh, il y a un chat.
0: Oui, c'est Souris, mais elle n'arrête pas de pleurer.
1: C'est un chat qui s'appelle Souris?
0: Oui, elle est gris Souris, donc elle s'appelle Souris.
1: Elle a quel âge?
0: Alors j'ai adopté, moi pas trop dit l'âge, mais apparemment elle aurait 15 ou 16 ans.
1: Eh ben elle est vocale, hein, pour 15-16 ans.
0: Mais elle est sourde, alors elle miaule fort, elle s'entend pas.
1: Ah d'accord, c'est pour ça. Alors qu'est-ce qu'elle veut? Elle veut sortir?
0: Elle a pas de dents. Je pense qu'elle... Mais elle mangerait sans arrêt, donc...
1: c'est une gourmande, cette petite souris.
0: Mais ça marche pas.
1: Est-ce qu'elle aime bien les gratouilles?
0: Elle adore.
1: Oh.
0: C'est tout ce qu'elle demande, manger et être caressée, voilà.
1: Bon, vous lui ferez un petit bisou à cette chatte souris. Coucou, salut.
0: Elle passe à la radio, au moins.
1: Sylvia, vous venez de remporter vos deux balades gourmandes du côté de Saulieu et vos deux entrées pour le musée Pompon à Saulieu également. C'est une ville que vous connaissez bien?
0: Merci. Oui, je connais bien. Non, on est passé une fois, c'était la foire, je ne sais plus ce que c'est, la foire à Saulieu, là. Du Charolais.
1: Oui. Elle confirme.
0: C'est ça.
1: Et vous avez déjà visité le musée Pompon?
0: Non. J'ai vu la statue là sur la place, mais j'ai pas visité. Non.
1: Et bien comme ça, ce sera l'occasion. Vous allez voir, c'est vraiment chouette. C'est dans un très très vieux bâtiment en plus, donc c'est chargé d'histoire. Il y a à la fois du Pompon et puis il y a de l'art du Moyen Âge à l'intérieur. Enfin voilà, vous allez prendre.
0: D'accord. Et très
1: plaisir.
0: Bien. Elle aussi, elle dit oui.
1: Elle est ravie, Souris. Bon, je vous embrasse toutes les deux. À Gré-la-Ville. Salut Sylvia,
0: merci.
1: Salut Souris.
0: Bonne journée, au revoir.
1: Bonne journée. On va ouvrir grand les yeux dans quelques instants avec Ici Bourgogne. En fait, on va s'intéresser à vos yeux sous le soleil. On va vous donner toutes les bonnes informations pour cet été, les UV. Mais d'abord, c'est Renaud.

0: À l'époque, la chanson « Dans mon HLM » était sortie dans l'album « Marche à l'ombre » que Renaud avait dédié au gangster célèbre des années 80 de cette époque, Jacques Mérine. C'était Renaud avec ici Bourgogne. 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
0: Le soleil fait-il vraiment mal aux yeux? Et quels sont les risques d'une protection solaire inadaptée? Un expert répond à vos questions sur ici.fr. En fait, la protection des yeux face au soleil ne dépend pas de l'opacité des verres, mais bien de leur capacité à filtrer les rayons ultra UV. Contrairement aux idées reçues, des verres très foncés sans protection UV sont particulièrement nocifs parce que l'obscurité provoque une dilatation des pupilles et laisse entrer une quantité plus importante de rayons nocifs. Il est donc impératif de privilégier des lunettes qui ont la marque, le marquage CE, qui garantit une conformité aux normes européennes de protection. Environ que la moitié de notre dose totale d'UV reçue par notre rétine est absorbée durant les 20 premières années de notre vie. Donc il faut surtout faire attention aux plus petits.
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0: On pense à vous ici Bourgogne, on est là à votre côté avec tout l'été, la musique d'ici Bourgogne. Voici Mylène Farmer.

0: Elle chante pour nous depuis les années 80 ici Bourgogne. C'était pourvu qu'elle soit douce avec Mylène Farmer.
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0: Une rareté, pas toujours. Une rencontre, ça oui. Avec Guillaume Pierre, on vient vous voir tout l'été sur les brocantes de Bourgogne.
3: J'adore quand les gens me disent « Oui, alors parlez oui, alors dès qu'il y a un micro, voilà. » Mais je sens que le micro ne va pas poser de problème. Je me trompe ?
4: Bah, j'espère.
3: Hein, c'est quoi le prénom ?
4: Béatrice.
3: Bonjour Béatrice.
4: Enchantée.
3: Qui est à côté ? Est-ce que c'est votre mari, votre homme, votre régulier, comme on dit ?
4: Mon conjoint.
3: Votre futur mari.
4: Mon futur mari.
3: Il est au courant, monsieur, bonjour.
5: Bonjour.
3: Vous êtes au courant du mariage ?
5: Bien sûr, oui.
3: C'est quoi le prénom ?
5: Cédric.
3: Bien, je vous trouve tous les deux à l'ombre, ce qui fait chaud aujourd'hui. On est à Vermenton, c'est Lyon, pas loin d'Auxerre. Vous avez énormément d'objets, mais quand même, on sent qu'il y a des collectionneurs ou des fans dans la maison de DVD, des trucs comme ça, ou pas. Alors, de films, cinéma.
4: Un petit peu, ouais. Je suis beaucoup Marvel, Dragon Ball, Star Wars. Et encore, vous avez raté, parce que là, on a été complètement dévalisés.
3: Ah ça, oui, il y a toujours des fans pour ça. Hein.
4: J'avais une grosse collection de Star Wars ce matin.
3: Donc c'est-à-dire des DVD Star Wars ou des...
4: Non, tout ce qui est figurines, tout ce qui était vaisseau avec personnages et tout.
3: Vous avez vendu ça ?
4: Mais oui,
3: vous
4: mais...
3: avez réussi à vous en vendre ? Mais je ne vous trouve pas en pleurs, vous devez pleurer pour ça. Dépression.
4: J'étais en pleine dépression, mais j'étais obligée parce que...
3: C'est le mari qui a un peu forcé la main ?
4: Un peu beaucoup, oui.
3: Parce que... Faut que vous m'expliquiez ça. Est-ce que ça tient beaucoup de place à la maison ?
5: Énormément. Oh oui, en plus on vient d'emménager ensemble et puis ça fait deux maisons en une, alors après c'est un peu compliqué.
3: Mais quand vous dites beaucoup, c'est-à-dire elle a une pièce complète dédiée à Star Wars ?
5: Non, quand même pas, mais...
4: À Star Wars, non. Oui. Dans toutes mes collections, pratiquement tout le sous-sol.
3: Ah oui ? Et vous êtes fan aussi, un peu ?
5: Un petit peu, mais voilà, c'est un petit peu de Marvel, mais après voilà, le reste...
3: Vous avez vu Star Wars au moins, j'espère ?
5: Pas du tout.
4: Pas du tout, il n'aime pas ?
5: J'aime pas du tout.
3: Alors là, vous êtes un couple atypique, j'adore. Il faut l'initier.
4: Alors, je l'initie déjà au Seigneur des Anneaux actuellement, qui ne connaît pas. Déjà, c'est pas mal.
3: Bon. Et alors, le drame dans tout ça, c'est que je me rends compte que je ne suis pas sûr de... Vous allez comprendre, c'est que j'ai 3 euros par jour. Ouais. De budget. Les deux radios qui m'emploient m'ont dit t'as 3 euros pour mettre un objet dans ton cabas tous les jours.
4: D'accord.
3: Qu'est-ce que vous auriez pour 3 euros ? Aïe ! Parce que là, la figurine, elle vaut combien celle-ci ?
4: Eh ben, vous voulez un truc original que personne n'aura ?
3: Ah ouais. Pour 3 euros.
4: Vous êtes fan de foot ?
3: J'aime bien.
4: Alors, vous avez une tasse de la Coupe du Monde du Brésil qui n'a pas été en vente en magasin. Qui a été juste faite pour une entreprise sur commande. Et si vous voulez, je vous l'offre.
3: Mais vous avez eu ça comment ? Ah, elle ne me dira pas. Donc la tasse, là, je vous donne 3 euros, je repars avec une tasse, on va dire, collector.
4: C'est ça.
3: Et ben pour 3 euros, je vous la prends. Je vous la prends.
4: Adieu, j'ai vendu.
3: Je reviens vous voir dans un an parce qu'on s'amuse bien avec vous deux.
4: Et allez, ben, ça marche.
3: Et bon mariage.
4: Et ben merci.
3: Vive les mariés.
4: Merci.
3: Que la force soit avec vous. Bon, sa mère, il n'a pas compris. Hein.
4: Non, il n'a pas compris. Il n'a pas la ref.
0: En espérant qu'il n'y ait pas trop de Jake Dye capuchonnés qui viennent interrompre ce joli mariage. Merci beaucoup, Guillaume. On se retrouve demain dans une autre brocante avec ici Bourgogne. Juste avant 10h, vous en saurez plus sur l'oreiller de la belle Aurore. C'est un truc qui se mange et c'est vraiment super méga bon. Du côté de Saulieu, on va rencontrer et donner la parole à un charcutier et traiteur artisanal, 100% sans sel ni trité. Mais d'abord, on écoute Gilles Kaplan.
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0: Des textes ciselés pour un blues 100% de chez nous. Coem, Québec la nuit, un coup de cœur ici Bourgogne.
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0: Avec notamment cette chanson Tout ce qui nous sépare, Gilles Kaplan n'a pas écrit d'album depuis 2023. Titre de ce dernier album sur les cendres dansées. 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
0: L'année dernière, il est devenu champion de France de l'oreiller de la Belle Aurore. C'est la charcuterie par excellence en France. Bonjour Pierrick Bougerolles.
3: Bonjour.
0: Vous êtes charcutier traiteur artisanal du côté de Saulieu, cet oreiller de la Belle Aurore. Vous en vendez encore à l'heure actuelle?
3: Oui, j'en fais quasiment toute l'année.
0: C'est vrai? C'est pas trop long, ça va?
3: Non, à force, on a trouvé la technique pour aller plus vite et... Et à force d'en faire tout le temps, on en mangeait quand même beaucoup plus vite qu'avant. Ouais.
0: Parce que c'est vraiment une recette particulière, c'est un pâté en croûte avec du jambon persillé à l'intérieur, donc on imagine que ça doit vous prendre vraiment beaucoup de temps.
3: Ah non, c'est pas que du jambon persillé, c'est avec principalement du gibier, du foie gras.
0: D'accord.
3: En fait, sa particularité, c'est qu'il a, nous dans notre recette, il y a 8 viandes différentes.
0: Oui.
3: Et on peut aller bien au-delà encore.
0: Ah, 8 viandes différentes, oh waouh. Vous êtes l'un des pionniers, Pierrick, de la démarche de charcuterie sans sel nitrité. Comment on fait alors sans sel nitrité de la charcuterie?
3: Ah, ça a été c'était une grande chose. Ça a été 7 ans, quasi entre 5 et 7 ans de travail pour la mise au point.
0: Oui.
3: Parce que les premiers essais, on va dire que c'était pas... En fait, je voulais supprimer les additifs.
0: D'accord.
3: Mais le problème, c'est que si on supprime la couleur aussi avec, les gens n'achètent plus.
0: Oui, parce qu'en fait, le jambon, voilà. Après, elle a cette couleur un peu grisâtre, c'est ça?
3: Voilà, c'est ça. Et en fait, nous, ce qu'on voulait, c'était garder l'aspect, surtout réussir à avoir l'aspect.
0: Oui.
3: Donc, en fait, alors, on travaille totalement. Alors, on travaille avec beaucoup de bouillon de légumes.
0: D'accord.
3: Bouillon de légumes. Alors, suivant les saisons, on change les légumes, parce que suivant les saisons, on travaille avec de la blette, alors on n'en a pas tout le temps. On travaille avec le poireau aussi.
0: Oui.
3: On travaille avec la laitue aussi, qui va très bien aussi pour ces produits-là. Et les carottes fans, surtout les fans de carottes, le vert des carottes qui va apporter tout ce qu'on a besoin dans notre bouillon. Et on travaille beaucoup avec des décoctions d'herbes aussi. Donc du thym, du romarin, de la sauge, tous des produits qui vont fixer de l'ail, bien sûr. C'est des produits qui sont naturels et qui vont fixer la couleur sur le jambon.
0: Permettre au jambon de conserver sa couleur rosâtre, quoi.
3: C'est ça. Ça fait antioxydant.
0: Oui.
3: Par contre, après, il faut jouer les températures. C'était là que ça a été le plus dur. C'était de trouver les bonnes températures de bouillon, à quel moment saumurer les viandes, à quel moment faire des choses comme ça. Le temps de saumurage, ça a été ça qui a été le plus long aussi après à trouver, à mettre en place. Quoi.
0: Et est-ce que vous partagez votre savoir-faire maintenant que vous l'avez acquis depuis presque 10 ans? Vous avez fait quand même des recherches impressionnantes. Est-ce que vous le partagez à d'autres dans le métier? Est-ce que certains sont intéressés, vous appellent, vous disent « Pierrick, comment tu fais ?» File-moi un coup de main, j'aimerais bien faire ma transition aussi.
3: Oui, je le partage avec les amis.
0: Parfait.
3: Avec les amis. Après, c'est un travail que je n'ai pas fait tout seul. Je l'ai fait avec mon mentor, Monsieur Gilles Bertrand, qui était charcutier à Milly-la-Forêt, qui est en retraite maintenant. Et c'est lui qui avait lancé la propre démarche, et après on l'a travaillé ensemble et on l'a perfectionné. Mais voilà, ça aura quand même pris plus de 5 ans quand même.
0: Vos bons produits sont donc à découvrir tout l'été. Vous êtes ouvert, il n'y a pas de vacances du côté de chez vous à Saulieu, dans votre boutique de charcutier traiteur. Vous proposez aussi, vous l'entendez, des produits traiteurs comme des terrines de poisson ou des salades. C'est vrai que la charcuterie, peut-être que en ce moment vous en avez un peu moins envie, les amis, avec toute cette chaleur. Allez absolument découvrir et rencontrer toute l'équipe de Pierrick Bougerolles à Saulieu. C'est un conseil ici Bourgogne. Merci beaucoup Pierrick.
3: Merci beaucoup.
0: Et bel été, à bientôt.
3: Merci, à bientôt.
0: Des conseils pour vos animaux de compagnie ici Bourgogne, juste après One Republic.

0: La chanson Runaway, c'est Bourgogne, belle matinée, One République.
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0: Détente, récupération, lien amical, le massage a de véritables bienfaits pour nos compagnons à quatre pattes. On en parle avec notre vétérinaire, le docteur Pierre Fabin.
3: Et oui, les massages, ce n'est pas que pour les humains stressés ou les sportifs de haut niveau. Nos chiens aussi peuvent en profiter. Et on n'a pas besoin de formation poussée pour commencer. D'abord, il faut comprendre que le massage agit à plusieurs niveaux. Il stimule la circulation sanguine, aide à détendre les muscles, soulage certaines douleurs et peut même calmer votre chien s'il est anxieux. En plus, c'est un excellent moment de complicité. On renforce la relation, on apprend à mieux connaître le corps de son chien et parfois, on peut même détecter un petit problème de santé en passant la main. Une boule, une zone douloureuse, une irritation. Mais attention, on ne masse pas n'importe comment. On ne tord pas les pattes, on ne force pas et surtout, on choisit le bon moment. Un chien qui vient de courir partout, qui est excité ou qui n'a qu'une envie, c'est d'aller se promener, ce n'est pas le bon candidat. Il faut qu'il soit calme, détendu et qu'il ait envie d'interagir.
0: Et surtout, vous nous dites sur ici.fr, docteur Pierre Fabin, qu'on commence toujours par des effleurages, qu'on évite les articulations et qu'il faut faire particulièrement aussi attention avec les chiens à ou malade, la suite de vos conseils sur l'application ici. Bienvenue chez vous jusqu'à 11h en direct avec le retour d'Eddie Mitchell dans un instant.
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4: L'Institut Pasteur œuvre pour transmettre aux générations futures un monde en meilleure santé. On en parle dans un instant avec Arnaud Fontanet, chercheur.
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0: Dernière séance d'Eddy Mitchell, ici Bourgogne et les musiques qui reviennent en quelques secondes avec Félix Gray, la gitane.
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0: La belle journée avec Ici Bourgogne, il est 10h. On y revient, Charlotte Schumacher, à cet incendie sur les hauteurs de Couché en Côte d'Or qui a parcouru 141 hectares.
2: Ouais, qui est toujours en cours. Hein. Il y a déjà eu entre 80 et 90 hectares brûlés. Le feu est stabilisé ce matin, mais pas encore fixé. Deux pompiers ont été blessés en luttant contre les flammes. Ils sont en tout plus de 168 mobilisés depuis hier après-midi. Aucune habitation n'est menacée pour l'heure, rassurent les élus. En Gironde, 2700 pompiers luttent toujours contre le méga-feu de l'été. Trois pompiers de Saône-et-Loire ont pris la route hier soir pour donner un coup de main à leur collègue bourguignon déjà parti en renfort. Ces trois pompiers viennent des casernes de Mâcon, Louhans et Autun. Ils sont partis avec un camion-citerne feu de forêt. Les conditions météo du jour ne sont toujours pas favorables pour les pompiers. Il va encore faire très chaud partout en France. Les 40 degrés frôlés par endroit. Dans ce contexte, l'ensemble du département de la Saône-et-Loire est placé en risque renforcé de pénurie en eau potable. La préfecture rappelle des gestes simples à appliquer. Prendre des douches de 4 voire 5 minutes maximum, limiter l'arrosage des jardins et ne pas remplir sa piscine.
0: Dans le reste de l'actualité, on parle ce matin de l'activité de tonneliers. Elle est en baisse partout en France et donc forcément chez nous en Bourgogne.
2: Les fabricants de tonneaux constatent une baisse de leur chiffre d'affaires de 11% en moyenne entre 2025 et 2026. Pourtant, les tonneaux dans les domaines viticoles doivent être renouvelés assez régulièrement. Mais ces dernières années, les vignerons ont du mal à anticiper leur production. Alors les tonneliers s'adaptent, comme Frédéric Rousseau, patron des tonnelleries Rousseau à Gevrey-Chambertin. Vous retrouvez sur ici.fr son témoignage. 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Le premier match à la maison pour les Dijonais, c'est le 14 août contre Pau.
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2: Il va faire chaud encore aujourd'hui, très chaud en Côte d'Or et en Saône-et-Loire.
0: Avec généralement aussi pas mal de vent aujourd'hui, jusqu'à 75 km/h, un vent d'ouest ou de nord-ouest. De rares averses peuvent déjà apparaître sur la Saône-et-Loire. On pourra avoir aussi des orages d'ici la fin de la matinée, le début de l'après-midi sur le nord-côte d'Or et sur le Morvan. Et côté température, ça pourra grimper avec des pics assez impressionnants quand même. Hein. Aujourd'hui, à Beaune et Dijon, 35 degrés, Chalon-sur-Saône, 38 et Fontaine-Française, 40 voire 42 du côté de la Vingeanne, avec de l'autre côté de la frontière, à Dole, 42 degrés. En plaine de Saône cet après-midi, le temps va rester vraiment sec et en fin de journée, ce sera le retour du soleil un petit peu partout. Avec les conditions d'incendie pour ce qui est des hauteurs de Couché, de Marsannay, les départementales entre Gevrey et Chenôve sont fermées. La plupart, une grande majorité de ce parcours. Donc évitez vraiment ce secteur, y compris les départementales, forcément 108, entre Corcelles-les-Monts et Marsannay-la-Côte. On se tient au courant au 03 80 42 15 15 pour l'évolution de cette situation. En gare, il y a déjà des retards ce matin pour les TER en partant de Dijon en direction de Lyon-Part-Dieu, avec des retards pour l'instant affiché de 45 minutes pour le reste de la journée. Pour l'instant, ça roule.
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0: Le soleil est dans nos cœurs avec Ici Bourgogne, la gitane et Félix Gray.

0: succès dans le top 50. À l'époque, c'est comme ça qu'on l'appelait pour la gitane de Félix Gray. Ici Bourgogne, c'était en 1988.
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0: Avez-vous déjà bien observé votre manche à balai? Parce que c'est un art d'en fabriquer. Et en Bourgogne, on a trouvé des spécialistes. 5 générations de fabricants de manches à balai. On les rencontre avant 11h, tout comme le détenteur des clés de la Tour Philippe Lebon, de Dijon, mais aussi le guide de la Basilique Saint-Andoche à Saulieu. 100% de trésors, d'artisanat, de patrimoine ici chez nous en Bourgogne. C'est garanti. Bienvenue chez vous. C'est ici Bourgogne et c'est la chanteuse Auria.

0: mars dernier, Auria a fait les premières parties des deux concerts d'Icare à l'Olympia de Paris. C'était soirée mondaine avec Ici Bourgogne.
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0: 1h30 de balade dans Saulieu avec des comédiens. C'est la balade théâtralisée avec la médiathèque de Saulieu, présentée ce matin par Coralie. Bonjour Coralie.
2: Bonjour.
0: On aura rendez-vous à 17h30. C'est quand exactement cette balade théâtrale ?
2: Exactement, donc c'est ce soir à 17h30 devant la médiathèque de Saulieu. Donc une balade théâtralisée au fil des rues de Saulieu avec des comédiens et des stagiaires de l'atelier de lecture à voix haute qui a cours depuis un mois à la médiathèque.
0: Ah, c'est génial. Donc c'est un peu le final, le grand final de ce stage.
2: C'est ça, exactement. Donc c'est un stage qui est mené par une metteur en scène et un prof de théâtre qui s'appelle Laetitia Le Terrier, avec sa compagnie, le Théâtre au Lion d'Or. Et donc, nous avons la chance d'avoir plusieurs stagiaires qui ont joué le jeu et qui seront, on va dire, sur scène dans les rues à partir de 17h30.
0: Vous nous racontez, ces comédiens, les récits de personnalité de Saulieu, c'est des Lossiennes et Bourguignonnes. Il y aura du Bernard Loiseau et du François Pompon là-dedans ?
2: Alors Bernard Loiseau, non, on y fait référence forcément, mais il y aura des textes qui feront référence effectivement à François Pompon, à Courtépée, à l'abbé Salier, puisque nous avons un fonds ancien Salier à la médiathèque de Saulieu. Et puis également, on fera appel à Madame de Sévigné, Gabrielle Suchon, qui était une philosophe du 18e également, qu'on souhaite faire connaître.
0: Il y a vraiment de belles personnalités, de beaux personnages, c'est des Lossiens à découvrir, à redécouvrir au travers de cette visite. Donc vous avez rendez-vous tout à l'heure. Prenez le temps vraiment d'y aller à 17h30 devant la médiathèque à Saulieu. C'est pour tout le monde, tous les publics, et c'est gratuit.
2: Exactement.
0: Eh ben merci Coralie pour cette jolie présentation. Et je ne vous dis pas le mot avec le M, mais M à tous les comédiens stagiaires, du coup, pour tout à l'heure.
2: Je transmettrai.
0: Merci, à bientôt.
2: À bientôt.
0: On a pas mal de sorties à vous proposer encore ce matin. On prend soin, vraiment, tous les jours entre 9h et 11h, de se dire, allez, là, on va dans tel territoire, la Bourgogne, ça peut être le Morvan et Saulieu, ça peut être le Châtillonnais, ça peut être aussi du côté de la Saône-et-Loire. Et là, tout à l'heure, on fait un petit détour du côté de Dijon pour monter tout en haut de la tour Philippe le Bon. On a retrouvé le guide qui a les clés de la tour. Il nous raconte tout. Ici Bourgogne, bienvenue chez vous. D'abord, c'est Michael Jackson.

0: fameux album Thriller. C'était Billie Jean avec Michael Jackson. Place maintenant ici Bourgogne au duo Étienne Dao et Dany comme un boomerang.
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5: Depuis 135 ans, l'Institut Pasteur œuvre pour un monde en meilleure santé. On en parle avec Arnaud Fontanet, chercheur. Arnaud, bonjour.
6: Bonjour.
5: Pouvez-vous nous résumer en quelques mots les actions de l'Institut Pasteur?
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0: chanson qui a été écrite en 1975 par un certain Serge Gainsbourg et qui a été chantée pour la toute première fois en 2001 par Étienne Dao et Dany, ici Bourgogne. C'était comme un boomerang. Sur les lignes de train entre Dijon et Mâcon, c'est beaucoup perturbé là en ce moment à cause d'un incendie aux abords de la voie du côté de Meursault dans les deux sens. Les pompiers sont en cours d'intervention normalement d'après les services des TER en Bourgogne-Franche-Comté. Le rétablissement serait prévu vers 11h15, mais pour l'instant on a des retards de plus d'une heure pour les prochains trains donc entre Dijon et Mâcon.
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0: Pas d'été en Bourgogne-Franche-Comté sans passeport. Un carnet qui vous permet d'accéder à plus de 26 sites et activités de loisirs dans toute la grande région. Et qui dit passeport, dit forcément contrôle de douane. Et notre douanier à nous n'est pas très commode. Voilà comment ça s'est passé pour la tour Philippe Lebon du côté de Dijon.
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1: Arnaud Fromage.
3: Je savais pas qui vous parlait, je m'en fous.
5: En grimpant sur mon dos, vous constaterez la puissance des ducs de Bourgogne et vous pourrez au passage admirer la vue sur Dijon. Moi, c'est la tour Philippe Lebon. Et si on passait aux présentations?
6: Personne suivante, prenez place, ouvrez votre sac. Qu'est-ce que c'est que ça?
5: Une gargouille, mais je vous expliquerai après, parce que pour comprendre, il faut revenir un peu sur mon histoire. J'ai été érigé entre 1450 et 1460 pour mon maître, le duc de Bourgogne, Philippe le Bon, d'où mon nom. Je coiffe le palais des ducs de Bourgogne de Dijon avec mon style classique et renaissance typique du XVe siècle, et je suis là pour rappeler le passé médiéval de Dijon sous le règne des Valois. Car si vous êtes malin, vous noterez que je ne suis pas tout à fait carré, tout simplement parce que mes fondations s'appuient sur des vestiges encore plus anciens.
6: Dites-moi plus.
5: Au départ, on m'appelait la tour de la terrasse. Et il faut dire que l'idée est plutôt bonne aussi, hein, parce que depuis mon toit plat, perché à 46 mètres de haut, le spot est plutôt bon pour voir loin. Ce que je peux vous dire en revanche, c'est que cette vue, elle se mérite. Hein. Il vous faudra gravir les 7 étages et les 316 marches de mon escalier à vis pour enfin atteindre mon sommet. Mais alors là, la vue est à couper le souffle. Toit vernissé, flèches d'église, ruelles anciennes, vous verrez tout. Les bâtiments de l'hôpital et du campus, le dôme de l'église Sainte-Anne. Il paraît même que par beau temps, on peut voir se dessiner le mont Poupée qui marque le début du massif du Jura. Une véritable carte postale vivante.
6: Mais encore?
5: Quoi, ça vous suffit pas? Alors, je vous dirai deux choses. Déjà, que j'ai servi d'observatoire astronomique à partir du XVIIIe siècle. Équipé des plus beaux instruments, j'étais même l'un des plus réputés d'Europe. Et puis, il y a mes gargouilles, et c'est pas facile de les voir d'en bas, dont l'une semble se faire un peu plaisir, alors qu'en réalité, elle serait simplement en train de faire sa toilette. Bref, j'ai mille histoires à vous raconter, il me manque juste votre laissez-passer.
6: Bon, j'ai bien écouté vos arguments, votre demande me paraît tout à fait recevable. Accordé, passeport de l'été.
0: Maître Philippe Lebon se découvre uniquement à Dijon lors de visites guidées organisées par l'Office de Tourisme. Pour réserver, connectez-vous dès maintenant sur destinationdijon.com. Merci d'être avec nous. Pour l'instant, pas de perturbation côté route à Meursault suite à l'annonce de cet incendie aux abords des voies ferrées qui perturbe le trajet des TER entre Dijon et Mâcon. Aux 03 80 42 15 15 si vous êtes coincé, ralenti quelque part dans la région, partagez l'info avec nous dès maintenant et en direct. Tina Turner.

0: particulier de Let's Stay Together, chanson reprise par Tina Turner et chantée au départ par le grand artiste soul Al Green.
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0: Dans votre jardin, vos arbres en ce moment font pas mal de rejets. Reste à savoir s'il faut les retirer quand et comment. Sur ici.fr, on vous donne gratuitement des astuces jardin. Alors pour les rejets d'arbres, c'est très simple. Vous pouvez retenir que des petites pousses qui apparaissent directement sur le tronc sont appelées donc rejets, peuvent être retirées dès leur apparition lorsqu'elles sont encore tendres avec un simple arrachage à la main. Si elles sont un peu plus développées, il y a une coupe propre qui est recommandée. L'essentiel, c'est de ne pas endommager l'écorce afin de préserver la santé de l'arbre. Des pousses peuvent également apparaître au pied de l'arbre, dans la pelouse. Elles proviennent évidemment des petites graines disséminées par les oiseaux. Il y a une observation régulière qui peut être menée vraiment dans le jardin en plus proche pour repérer ces rejets qui, selon votre point de vue, pourraient être envahissants. Alors leur arrachage est préférable cette fois-ci du côté de l'automne, période plus favorable pour les rejets au pied des arbres.
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0: La visite de la basilique à Saulieu, Saint-Andoche à suivre. Ici Bourgogne, on écoute, c'est les deux sous-chics avec Jane Birkin.

0: italienne Jane Birkin, ici Bourgogne avec les deux sous chics.
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0: Deux tours rectangulaires construites au XIIe siècle sur les ruines d'une abbaye fondée au 8e siècle. On découvre ce matin, on redécouvre cette basilique Saint-Andoche à Saulieu avec l'office de tourisme Saulieu-Morvan et Jérémy. Vous êtes là, Jérémy ?
3: Oui, bonjour.
0: Quand est-ce qu'on peut la visiter, cette basilique, cet été ?
3: Eh bien, cet été, la basilique, elle est ouverte du mardi au samedi, de 10h à 12h30 et de 13h à 18h. Et puis, il y a bien sûr les visites commentées, du coup, les samedis et dimanches, à 15h, pour 1h30. Voilà, ce sont des visites qui sont assurées par les bénévoles de la pastorale du tourisme, qui vous emmènent à la découverte des chapiteaux remarquables de la basilique, bien sûr, du sarcophage de Saint-Andoche, de l'orgue contemporain et divers autres petits trésors de l'édifice, notamment la galerie numérique.
0: La galerie numérique ?
3: Oui, tout à fait. C'est un espace qui retrace la construction de l'édifice, toujours en y apportant des éléments de contexte. C'est un espace qui est multilingue, traduit en anglais et en allemand. Et on a également des espaces d'interprétation de l'ensemble des chapiteaux de la basilique.
0: On a entendu l'évocation d'un sarcophage. Est-ce qu'on aura la chance aussi d'aller voir, jeter un petit coup d'œil du côté de l'orgue ?
3: Oui, tout à fait, tout à fait. Et également du reliquaire.
0: Ça coûte combien ces visites guidées, Jérémy ?
3: Ils sont gratuites.
0: C'est gratuit, il faut se présenter à l'avance, il faut réserver.
3: À 15h, non, il ne faut pas réserver. On se présente à 15h à la basilique et on cherche le guide qui est dans la basilique. Il aura un petit collier orange autour du cou. Voilà, donc si on arrive un petit peu plus tard, c'est pas grave, on peut prendre le train en route.
0: À 15h, donc tous les samedis et tous les dimanches de l'été, c'est gratuit cette visite guidée à la basilique Saint-Andoche de Saulieu. Merci beaucoup Jérémy d'avoir été avec nous ce matin.
3: À bientôt.
0: Avec Ici Bourgogne, on partage aussi, quand vous le souhaitez, vos bons plans à vous, vos sorties, vos manifestations. Ça se passe au 03 80 42 15 15 pour nous appeler directement. Vous pouvez aussi nous contacter via ce numéro par WhatsApp. Vous enregistrez le numéro en fait d'Ici Bourgogne dans votre répertoire et vous avez directement accès à notre fil WhatsApp. Vous pouvez nous envoyer des photos, des messages vocaux, les affiches, pourquoi pas, de vos manifestations à venir cet été ou pour la rentrée. Je sais que vous êtes très investi, beaucoup en Bourgogne, dans le tissu associatif. Donc surtout, n'hésitez pas à nous contacter. Nous, on se fera un véritable plaisir d'annoncer vos événements en direct et de vous inviter aussi, pourquoi pas, dans nos grandes émissions le week-end, le samedi et le dimanche, entre 11h et midi. On annonce toute l'année, 365 jours par an, mais seulement les week-ends, du coup, donc pas 365. Vous en enlever un certain nombre, mais c'est du direct et vous avez la parole, c'est gratuit pour annoncer tous ces beaux spectacles et ces belles visites que vous organisez rien que pour les bourguignons. Bienvenue chez vous, continue avec Tracy Chapman.

0: La révolution de Tracy Chapman, ici Bourgogne, et le chant est libre avec Patrick Fiori.
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1: Il faudra attendre le 2 décembre 2027 pour le voir en concert chez nous au Zénith de Dijon. Patrick Fiori avec Le Chant est libre à l'instant. 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
1: C'est une grande fierté bourguignonne du côté de Touillon dont on parle aujourd'hui dans Bienvenue chez vous. C'est tout près de Montbard. Cette manchisterie chez Jacquenet Malin, c'est l'une des dernières fabriques, notamment de manches en bois en France. Cette entreprise familiale est aujourd'hui dirigée par Julie Jacquenet, cinquième du nom, l'arrière-arrière petite fille des fondateurs. C'est avec vous qu'on découvre ce savoir-faire local, Stéphane Conchon.
4: Ici, on donne de la voix. Il faut parler
5: un peu plus fort
4: parce qu'il y a des machines qui tournent, il y a des choses qui se passent ici à Touillon dans la manchisterie. Et on va s'approcher de Virginie.
5: Virginie, oui.
4: Qui fait un travail extra.
5: Il y a des manches qui ne peuvent pas être poncées avec une machine. Donc elle est obligée de les poncer à la main. Parce qu'il faut enlever les aspérités qu'a créé le tour à voix sur le manche. Mais il ne faut pas modifier la dimension parce qu'il faut que le manche puisse toujours aller sur l'outil. Donc on est obligé de poncer à la main. Donc c'est un travail, c'est comme les potiers, on a toujours l'impression que c'est facile, mais à faire, c'est hyper délicat.
4: Ouais. Alors le bruit que vous entendez là tout de suite, ce bruit de frottement, c'est en fait le bruit du manche sur une bande qui tourne.
5: Exactement, il y a une bande abrasive sur laquelle elle va approcher le manche, alors pas trop pour pas trop enlever de matière, mais assez pour que le manche après soit tout doux.
4: Vous avez mis combien de temps, Virginie, pour apprendre à faire ça?
6: Un petit peu de temps quand même.
4: Un petit peu.
6: C'était le plus compliqué.
4: Oui.
6: Ouais. Mais c'est un truc que j'adore maintenant.
4: Et vous faites ça avec énormément de facilité.
6: Ah oui.
4: Vous faites danser le manche au rouleau. Hein.
6: Ouais,
4: C'est naturel maintenant.
6: Ah ouais.
4: Vous en avez la nuit, non, des fois, quand même, un peu, parce qu'au bout d'un moment, ça vous rattrape pas dans les rêves.
6: Non. Non, pas ça. D'autres choses, oui, mais pas ça. Ça, c'est un plaisir.
4: Alors, là, c'est un manche de quoi, ça?
6: C'est une hache de ménage.
4: Une hache?
6: Une hachette de ménage,
4: oui. Ok. Vous pourriez me montrer, vous pensez qu'en 30 secondes...
6: Allez, on essaye.
4: Mais il paraît que c'est dangereux, hein, la bande, là, faut pas...
6: Oui, on fait attention.
4: Faut pas approcher trop près.
6: Oui, il faut être prudent.
4: Alors, écoutez, je vais prendre un qui est encore tout rugueux.
6: Oui, ah bah oui. Hein.
4: Je le tiens comment?
6: Alors, vous le tenez très, très... Vous serrez fort, hein, quand même.
4: Je serre fort?
6: Oui.
4: Oui.
6: Parce que la bande, ça tourne très, très vite, ça va vous emmener les mains.
4: Ok.
6: On serre très, très fort,
4: ça
6: on reste bien stable.
4: Oui.
6: Et après, bon, ça va pas être réussi du premier coup, je pense.
4: Okay. Très bien, allez-y.
6: Allez, on y va.
4: Je m'attends pas à faire des miracles
6: non plus.
4: Allez,
6: on y va.
4: Attention.
6: Allez-y.
4: Il faut tourner comme ça.
6: Regardez.
4: Oh, ça va. Je pensais que ça allait se balader davantage. On appuie un peu.
6: On appuie pas trop fort pour pas déformer le manche.
4: Ah oui. Voilà. Ok. Oui. Et là, j'ai fait même pas la moitié, alors que vous avez terminé le vôtre.
6: Ah bah.
4: C'est un métier. Hein.
6: Ça s'apprend.
4: J'ai déformé des trucs, là, je pense un peu. Hein. J'ai trop appuyé. Voilà, faut pas s'y prendre comme un manche. C'est
1: voilà.
4: Clair.
1: Le ponçage d'un manche à balai dans l'usine de manchisterie Jacquenet Malin. On était près de Touillon, près de Montbard, ce matin, avec notamment la patronne en ce moment de cette entreprise familiale, Julie Jacquenet. Merci beaucoup, Stéphane. On retrouve évidemment les photos de votre manche à balai sur ici.fr. Un incendie est en cours près de la voie ferrée à Meursault. Le trafic SNCF sur tout TER perturbé entre Dijon et Mâcon. Chez nous, ici Bourgogne, on vous dit toutes les informations sur cette actualité à partir de 11h dans les infos à suivre. Donc ici Bourgogne, on écoute Francis Cabrel.

0: Sa vie en chanson à Francis Cabrel est encore et toujours sur ici.fr. L'histoire qui se cache derrière les 40 plus belles de ses chansons, de ce poète d'Astafort ici Bourgogne, c'était « Je l'aime à mourir ».
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0: Comprendre le monde qui nous entoure, on peut toujours faire confiance chaque matin à Muriel Jourdan. Salut Muriel, aujourd'hui, vous nous intéressez au succès des visites virtuelles.
3: Oui, ces visites immersives qui nous permettent, sans bouger du canapé, de déambuler dans les plus beaux musées de France, d'Europe, du monde. Les musées, les galeries sont passés aux visites à 360 degrés en réalité virtuelle. Plus aucune contrainte géographique, ni file d'attente, ni horaire à respecter. On peut se pointer au musée Frida Kahlo de Mexico à 23h ou au MoMA de New York à 5h du mat si on est insomniaque. Pas de souci. Il suffit d'aller sur leur site internet respectif et de cliquer sur les visites virtuelles proposées. Un bon plan pour ne pas exploser son budget ni le bilan carbone. Dites, ça vous rappelle pas un truc ? En 1995, le présentateur du JT, Bruno Mazur, annonçait déjà une prouesse comme ça. Une véritable innovation, un CD-ROM, avec des centaines d'œuvres du Louvre à portée de clic.
4: Bien au chaud, chez vous, vous allez désormais pouvoir visiter le Louvre en pantoufles, et cela grâce à votre ordinateur.
3: Évidemment, on est en 2026 et tout ça a bien évolué. Les œuvres, les galeries sont tellement bien numérisées qu'on peut zoomer et voir des détails qu'on ne verrait même pas en vrai. Surtout si on a un groupe de touristes juste devant. Tiens, je claque des doigts, un coup de baguette magique et hop, je suis en Dordogne, au temps préhistorique ou dans le château de la Renaissance à Écouen ou même entouré des dessins du musée Ingres Bourdelle de Montauban. Le kiff absolu pour s'offrir un peu de culture gratos via, par exemple, la plateforme Google Art et Culture qui donne accès aux œuvres d'art du monde entier.
0: Ça s'appelle l'immersion totale, ces images connectées, et ça concerne aussi des lieux qui d'habitude n'accueillent pas du tout de public.
3: Oui, on est passé d'images fixes à des expériences totalement immersives et interactives. À Lyon, par exemple, on peut visiter les mystérieuses arêtes de poissons. Le lieu est dingue. C'est fascinant. Ces galeries souterraines, fermées au public, se visitent en ligne. On a l'impression de marcher dans ce réseau enfoui sous terre, sous la Croix-Rousse, qui reste l'une des plus grandes énigmes historiques de la ville. Une visite virtuelle née grâce à un habitant de la ville de Lyon, comme l'explique Naïs Novat du pôle médiation au service archéologique de la ville de Lyon.
5: Un Lyonnais qui a lancé l'idée et ensuite il y a eu un système de vote et le projet de visite virtuelle des arêtes de poissons est un des projets qui a recueilli le plus de votes. Pour expliquer alors ce que sont les arêtes, comment elles sont construites, d'où elles viennent, de quelle époque, quelle date, mais aussi ce que font les archéologues, le travail donc des archéologues, le travail de la métropole, de la commission des Balmes. On va expliquer tout ce qui se passe dans les arêtes depuis l'Antiquité jusqu'à aujourd'hui.
3: Bref, les visites virtuelles, c'est tendance. Bien sûr, elles ne remplaceront jamais l'expérience réelle et physique, mais elles ont le mérite d'être accessibles à tous quand on ne peut pas se les offrir en vrai parce qu'il faut de l'argent et que cet argent, lui, il est bien réel.
0: Merci beaucoup Muriel pour cette tendance des visites virtuelles. Demain, on plaque tout pour devenir papouilleuse. La musique d'ici Bourgogne à suivre, Pierre Demer, les Bee Gees, Ellie Medeiros et surtout Billy Joel, juste avant les infos de 11h.
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0: La journée continue avec Ici Bourgogne, la musique à l'instant, c'était Billy Joël. On a des vide-greniers à vous conseiller déjà pour ce dimanche à Alice Saint-Traine, au Théâtre des Roches, à Autun, à la salle polyvalente, à Champblanc, à Champagne, sur Vingeanne. Toutes les semaines, ne ratez pas les événements près de chez vous. Grâce à Ici Bourgogne sur ici.fr, on vous parle aussi des festivités qui ont lieu ce samedi du côté d'Avaux. Il y a des artisans et des concerts.
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0: Merci d'écouter Ici Bourgogne, il est 11h. Bonjour Thomas Vichard.
2: Bonjour Charlotte Millet, bonjour à tous.
0: Les pompiers luttent toujours contre les flammes ce matin à Couchet.
2: Oui, le feu a parcouru 141 hectares de végétation depuis hier et brûlé 80 hectares d'après le dernier point de situation de la préfecture de Côte d'Or ce matin. En l'état, le feu est stabilisé mais toujours pas fixé. Les secours tentent d'agir vite parce qu'ils craignent des reprises cet après-midi avec des rafales de vent attendues à 70 km/h et toujours ces fortes températures. Au plus fort de la mobilisation, cette nuit, 186 pompiers étaient sur place, dont des renforts venus de 7 départements voisins. 2 sapeurs-pompiers sont légèrement blessés. Un hélicoptère Puma est également en cours d'acheminement pour poursuivre les largages qui ont débuté hier après-midi. Les habitations à Couchet, en revanche, ne sont pas menacées. Le premier adjoint au maire nous l'a confirmé ce matin. Il était l'invité de notre matinale à 7h45. Christophe Etienne raconte aussi la solidarité dans la commune. Certains riverains ont passé la nuit chez leurs voisins. L'accès au village reste coupé aujourd'hui. Vous avez toutes les infos sur cet incendie sur votre application ici. Un peu plus au sud, toujours sur la route des Grands Crus, un incendie s'est déclaré à Meursault tout à l'heure, à proximité des voies ferroviaires. Résultat, la circulation des trains est perturbée. Une heure de retard par exemple sur la ligne TER Dijon-Mâcon dans les deux sens. Retour à la normale prévu vers midi, indique la SNCF. Là aussi, c'est à lire sur ici.fr. Je rappelle qu'on est toujours en alerte canicule. En Bourgogne, aujourd'hui, c'est jaune. En Côte d'Or, orange en Saône-et-Loire, où la sécheresse s'aggrave. D'ailleurs, le département est même placé depuis ce matin en risque renforcé de pénurie en eau potable. Annonce de la préfecture qui appelle les habitants à la responsabilité et à limiter leur consommation d'eau, notamment pour les douches, 4 à 5 minutes maximum, recommandent les services de l'État. Allez, quand même une petite info positive. Ah. Pour terminer, dans ce marasme, ça concerne les supporters du DFCO, les abonnés, plus particulièrement, qui peuvent dès à présent récupérer leurs écharpes connectées à la billetterie du stade. C'est indispensable pour entrer à Gaston Gérard et c'est une première en France. Ah. Premier match à domicile dans 15 jours, le 14 août, face à Pau. Avant ça, bien sûr, les footballeurs dijonnais retrouveront la Ligue 2 dès samedi prochain. Ce sera à Montpellier.
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2: Pour la météo, Charlotte, on parlait de chaleur, on parlait de vent et on a aussi de l'orage cet après-midi.
0: Oui, ça arrive. Hein. Là, vous pouvez même déjà avoir quelques gouttes de pluie, quelques coups de tonnerre du côté de Monceau-les-Mines. Ce sera davantage à la mi-journée. On en attend aussi pas mal de vent, jusqu'à 75 km/h, un vent d'ouest avec donc ces orages qui arrivent. En fait, il fait déjà hyper chaud à Montbard, 34 degrés. Les maximales d'après Météo France, c'est maintenant en fait. Hein. Cet après-midi, on aura un petit peu moins chaud après le passage des orages. À Aigné-le-Duc, on a 36 degrés, Chalon-sur-Saône jusqu'à 38 et Fontaine-Française et Dole entre 40 et 42 degrés. En pleine de Saône, normalement, cet après-midi, le temps va rester sec et en fin de journée, retour, malheureusement, on peut le dire, mais du soleil.
2: Pour la circulation, on a parlé difficultés sur les voies ferroviaires. Comment ça va sur les routes?
0: Alors pour l'instant, pour ce qui est des alentours de Meursault, franchement, ça va, pas de difficultés particulières, ça c'est à noter. Toujours le secteur entre Marsanne et la Côte, Couchet, Corcelles-les-Monts, fermé. Évitez vraiment la départementale 122 et la 108 en ce moment, même jusqu'à Chenôve. Si vous pouvez faire des détours, vraiment, c'est mieux. De toute manière, les routes sont fermées pour l'instant. Dans la métropole dijonnaise, ça circule bien et ailleurs aussi. Au 03 80 42 15 15, à la moindre difficulté de déplacement, vous appelez Ici Bourgogne. On vous accueille avec grand plaisir, le sourire en direct à n'importe quel moment.
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0: Vous l'avez testé, vous, l'écharpe connectée?
2: Non, pas encore.
0: Pas encore,
2: je l'ai vue en photo.
0: Ah, et elle est quoi? Il y a des fils de partout?
2: Devinez quelle couleur elle est.
0: Alors, je sais pas, jaune?
2: Eh non, elle est rouge.
0: Ah, rouge. Rouge. Oh là là, encore raté. Bon, vous testerez tout ça pour nous,
2: ouais,
0: demain,
2: et puis
0: vous nous raconterez. Avec Ici Bourgogne, on va jouer ensemble avec des vrais candidats qui connaissent les vraies réponses, hein, aux questions du jeu. C'est juste après Alice Médéros.

0: mythologie grecque, Calypso, vous savez, c'est cette nymphe qui retient Ulysse après son Odyssée. À découvrir toujours au cinéma, ici Bourgogne, c'était Ellie Meideros.
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0: Pas moins de 20 indices différents et pour l'instant pas de bonne réponse pour notre honnête mystère. Jour 3 pour cette devinette, mais qui va trouver la solution? Au 03 80 42 15 15, l'heureuse vainqueur gagne l'équivalent de 700 euros de cadeaux, le passeport de l'été en Bourgogne-Franche-Comté, 27 entrées dans les plus beaux sites touristiques de chez nous. Alors voilà ce que nous savons pour l'instant, on sait que c'est un lieu de passage. C'est à Dijon, c'est proche du lac Kyr. Il y a beaucoup de voyageurs dans cette nonnette. C'est pas la gare, ce n'est pas le camping, ce n'est pas en rapport avec le tourisme fluvial, ce n'est pas un mode de transport et ce n'est pas une salle de spectacle. À vous de jouer avec votre question au 03 80 42 15 15. Place maintenant au paradis. Too Much Heaven avec les Bee Gees.

0: Heaven avec les Bee Gees pour ici Bourgogne.
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0: Allez, on oublie l'actualité, quelques minutes avec ici Bourgogne. On essaye de s'offrir une parenthèse souriante, joyeuse et surtout de vous offrir plein de cadeaux. C'est notre mission avant midi, faire tomber cette nonnette et vous offrir votre passeport de l'été, l'équivalent de 700 euros d'invitation, d'entrée, de dégustation partout en Bourgogne-Franche-Comté dans des sites touristiques incontournables. Nous sommes à Dijon chez Morissette. Bonjour Morissette.
2: Bonjour.
0: Vous allez bien ce matin, ça va ?
2: Oui, ça va. Oui, vous ?
0: Bah oui, écoutez, ça va, ça va. Quelle est votre question, Morissette ?
2: Alors, est-ce que dans la nonnette, elle se cache la coulée verte ?
0: Non, ce n'est pas la coulée verte.
2: Oh, bon.
0: On se rapproche, Morissette.
2: D'accord. Bon, bah,
0: restez bien à l'écoute. À tout à l'heure, peut-être.
2: À tout à l'heure.
0: On joue avec Elvina. Bonjour, Elvina.
3: Bonjour.
0: Oh, ça fait longtemps. Comment vous allez ?
3: Ça va bien, merci.
0: Oui, qu'est-ce que vous faites de beau en ce moment ?
3: Oh, je suis dans le ménage.
0: Oh. Vous êtes dans quelle pièce ?
3: Là, je suis dans une chambre pour vous écouter au calme, parce que, voilà, mais sinon, il y a tout à faire dans la maison.
0: Ouais,
3: voilà.
0: Vous faites tout d'un coup, le ménage, ou vous faites un peu tous les jours ? Comment vous fonctionnez, vous ?
3: Oh non, je fais un petit peu tous les jours, ouais. Et puis plus à fond une fois par semaine.
0: Oui, voilà, c'est avec voilà. Les sols et tout ça. Vous aimez faire quoi dans le ménage ? Vous préférez les carreaux, le sol, la poussière ? On a toutes et tous un truc préféré.
3: Oh non, rien de spécial, les vitres pas trop, parce que bon, enfin, je fais, mais c'est fatigant.
0: Ouais. Ah oui, c'est pas vrai. Voilà. Ouais. Elvina, quelle est votre question pour notre nonnette ?
3: Alors, je ne sais pas si je vais pas changer ma question, parce que...
0: Comme vous voulez.
3: Par rapport avec la voie verte, donc... ça fait rien, je pose quand même celle-là.
0: Oui.
3: Est-ce que ça a un rapport avec une voie ferrée ?
0: Non, ça n'a pas de rapport avec une voie ferrée.
3: Bon, eh bien, c'était peut-être l'autre question.
0: Ah, bah écoutez, à voir avant midi alors.
3: Voilà, je vous remercie.
0: À tout à l'heure, Elvina, merci.
3: Au revoir.
0: On sait que c'est pas la coulée verte, les amis. Maintenant, on sait que ça n'a pas lien avec une voie ferrée, mais je peux vous le confirmer. Vous êtes sur la bonne voie quand on pense voyageur, quand on pense lieu de passage, quand on pense Dijon, voilà, c'est proche du lac Kyr. Allez vraiment dans ce sens-là. Si avant midi, on n'y trouve rien, je vous donnerai un indice supplémentaire au 03 80 42 15 15. Allez, le retour de la musique maintenant avec Je pense à vous, c'est Pierre Demers.

0: Préludes de Bach avec Morane.
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2: L'Institut Pasteur œuvre pour un monde en meilleure santé. On en parle dans un instant avec Florence Desparmet, chargée des relations avec les testateurs.
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0: L'immense Morane avec Ici Bourgogne, c'était sur un prélude de Bach.
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0: Pour remporter cette nonnette, c'est vous l'offrir au 03 80 42 15 15 ce beau cadeau de 700 euros, ce passeport de l'été. On joue à Dijon avec Jean-Louis. Bonjour Jean-Louis.
3: Oui, bonjour Charlotte, merci de vous parler.
0: Merci d'être là, Jean-Louis. Ça fait longtemps que vous jouez à la nonnette, vous ?
3: Non, j'ai joué très souvent avec un jeu qui était avant la nonnette, d'ailleurs.
0: D'accord. Je vois.
3: Et j'ai gagné beaucoup, très souvent pour le Zénith de Dijon, voilà exactement.
0: Ah, pour des concerts, etc.
3: Voilà exactement, j'ai gagné pas mal de fois.
0: Oh, on vous met le meilleur, de toute manière, à l'antenne, ça c'est sûr, on vous fait gagner des super cadeaux.
3: Ah oui, c'est vrai.
0: C'est vrai, hein ? C'est pas moi qui le dis, c'est vous. Quelle est votre question, Jean-Louis ?
3: Ben, est-ce qu'il y a beaucoup de verdure dans cet endroit-là ?
0: Ah oui, il y a beaucoup de verdure, ouais.
3: Ah oui, bon.
0: Vous pensez à quoi ?
3: Moi, je vais vous dire, je pense à la coulée verte.
0: Non, ce n'est pas la coulée verte.
3: Ah bon, ben d'accord.
0: Ce n'est pas ça, on pourra se rappeler avant midi, Jean-Louis, sans problème.
3: Oui, très bien, je vous remercie.
0: Des bises, à bientôt.
3: À bientôt, au revoir.
0: On se retrouve, au revoir Jean-Louis, on se retrouve à Chanet chez Laetitia. Bienvenue Laetitia.
4: C'est ça, bonjour Charlotte, merci.
0: Oh bah écoutez, il n'y a pas de quoi, hein, avec plaisir. C'est Alexandra qui fait tout le travail, hein, vous savez.
4: Oui, une bonne partie, c'est vrai. En plus, avec le sourire, elle est toujours efficace.
0: C'est vrai, elle est super, Alexandra. Elle est chouette.
4: Ouais,
0: c'est elle qui vous accueille au 03 80 42 15 15. Une grande professionnelle souriante. Laetitia, quelle est votre question ?
4: Alors, je voulais savoir, lorsqu'on est dans la nonnette, puisque c'est un lieu, est-ce qu'on a des chances de voir des vélos ?
0: Oui, on a des chances de voir des vélos, oui.
4: Moi, je pensais à la voie verte, du coup.
0: Non, c'est pas la voie verte.
4: Pas la voie verte. Bon,
0: et
4: on avance doucement, mais elle nous résiste.
0: Ouais. elle est bien. Il faut la craquer. C'est la croûte, elle est épaisse autour de la nonnette. Voilà, c'est pour ça.
4: Merci.
0: À bientôt, Laetitia. Merci beaucoup. 03 80 42 15 15. On se rapproche. Vous êtes vraiment, vous êtes pas loin. Vous êtes pas loin. Elle tombe avant midi, cette nonnette, c'est sûr. Imagination, Music and Light. Et juste après, je vais vous donner des bons conseils pour redonner un petit peu de vie à votre rosier qui fait peut-être un peu la tête en ce moment.

0: Music and Lights à l'instant, c'était Imagination.
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0: Votre rosier s'est fait grignoter. Eh bien, nos jardiniers avec ici.fr vous conseillent d'utiliser du savon noir. Pourquoi ? Parce que les petits trous sur votre rosier peuvent être signes d'attaque de chenilles. Même si elles restent invisibles, ces insectes se cachent sous les feuilles, le long des tiges, notamment pendant les heures chaudes. Elles peuvent se nourrir pendant la nuit, ce qui complique leur repérage. Alors, comment les voir ? Il y a des petites morsures nettes sur le feuillage. Il peut y avoir aussi des déjections ressemblant à des grains secs ou alors carrément des fils de soie. Les spécialistes ici Bourgogne vous recommandent une pulvérisation à base de savon noir. Il suffit pour ça de diluer une petite quantité de savon noir dans de l'eau tiède, de laisser refroidir le mélange avant de l'appliquer et le pulvériser sur l'ensemble du feuillage. L'opération est à renouveler 2 à 3 jours jusqu'à la disparition de ces petites chenilles. On espère qu'après ça, vous aurez à nouveau de beaux rosiers.
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0: Une déclaration d'amour rock voisine avec Hélène pour ici Bourgogne. Et juste avant midi, on l'écoutera ensemble, c'est promis. Paul McCartney, mais aussi Julien Lib.

0: pour son Hélène, ici Bourgogne, c'était Rock Voisine.
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0: Est-ce qu'un homme seul sur le sable a déjà chanté pour vous, Agnès?
3: Non.
0: Ça peut encore arriver. Oula, qu'est-ce qui se passe? C'est le toutou? Vous êtes taille sur tille, Agnès? Où
3: oui,
0: ça s'agite? Allez-y, hein, occupez-vous, pas de problème. Je rappelle la règle du jeu. Ici, Bourgogne, le jeu bien honnête. Vous nous appelez, vous avez le droit à une question pour découvrir un nouvel indice sur ce qu'il se cache en ce moment dans notre nonnette. Et pour gagner, le passeport de l'été, c'est l'équivalent de 700 euros de cadeau. Tout va bien, Agnès? Oui.
3: Ça va, c'est bon, ça va.
0: Personne n'est blessé, le chien n'est pas blessé.
3: Ah non, non, non. Pas, non. Non, okay.
0: Quelle est votre question, Agnès?
3: J'aurais voulu vous savoir si c'était un sentier.
0: Oui, c'est un sentier.
3: Je vous propose sentier Montmain, le sentier Montmain.
0: Non, ce n'est pas celui-ci.
3: D'accord, et bien je vous remercie.
0: Merci beaucoup, bon courage Agnès, avec le toutou, à bientôt.
3: Merci, à bisous.
0: Bisous. On est à Dijon chez Carmen, bonjour Carmen. Oh, bah, je m'entends, dis donc.
4: Bonjour à tous.
0: Vous aviez le haut-parleur, Carmen?
4: Oui, non, j'enlève tout. Voilà.
0: Enlevez tout. Enfin, non, on va garder quand même deux, trois trucs, hein. Le t-shirt, les chaussettes. Enfin, quoi qu'on ne porte pas trop de chaussettes en ce moment. Voilà. Carmen, comment est-ce que vous allez ce matin à Dijon? Ça va?
4: Bon, chaudement, hein. On est déjà dans le noir, presque.
0: C'est vrai, là, il y a déjà de la pluie, des orages, des coups de tonnerre?
4: Non, mais la chaleur.
0: Ah, la chaleur, oui. Donc, vous avez tout fermé.
4: Voilà.
0: Ah ben c'est ça, voilà. On se cale feutre.
4: On a quoi? Mais il y a des grands coups de vent. Je ne sais pas si vous voyez Dijon, mais là il y a des énormes coups de vent. Je crois que l'orage.
0: Oui. Bah, d'après les cartes, effectivement, il n'est pas très très loin. Ouais. Et puis on pourra avoir jusqu'à 75 km/h de vent, hein, aujourd'hui.
4: Ça serait bien, ça pourrait aider nos pompiers. Un petit orage.
0: Ah oui, avec de la pluie surtout. Du coup. Voilà. Surtout de la pluie. Le vent pas trop pour les aider, mais beaucoup de pluie. Voilà.
4: Oui.
0: Carmen, quelle est votre question maintenant que nous savons que c'est un sentier?
4: Je voulais vous demander si c'était un sentier de promenade. On vient de poser la question, donc vous avez dit oui.
0: Vous pouvez changer, hein.
4: Oui, non, mais je vais continuer dans ce sentier de promenade. Ouais.
0: Eh ben oui, c'est un sentier.
4: Ouais. Je repose la même question, donc vous donnez la réponse oui, je peux faire une proposition.
0: Mais voilà, tout à fait, bien joué.
4: Eh ben, je pense au parc de la Combe à la Serpent.
0: Non, ce n'est pas le parc de la Combe à la Serpent.
4: Bon, eh ben, tant pis.
0: À très vite, Carmen.
4: À bientôt.
0: À Dijon. Au revoir. Au 03 80 42 15 15. Allez, c'est parti. On l'a. C'est un sentier du côté de Dijon. C'est pour ça qu'on y croise. Bah oui, des voyageurs. On peut y voir des vélos. C'est proche du lac Kyr et tout ça. Voilà, ça explique pourquoi ces indices, au fur et à mesure, on a mis du temps à les trouver. Mais maintenant, on y est. Donc, on va trouver avant midi cette nonnette, la musique d'ici Bourgogne qui vous accompagne d'ici là avec Julien Lieb.
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0: a tout appris à la Star Academy. Julien Lib, ici Bourgogne, c'était autrement.
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0: Pour savoir ce qu'il se cache dans notre nonnette, vous avez le droit à des questions, venir nous les poser en direct pour découvrir des indices supplémentaires. Ça se passe au 03 80 42 15 15. À Beaune, on donne la parole à Pierre. Bonjour Pierre.
2: Oui, bonjour Charlotte.
0: Qu'est-ce que vous faites de beau ce matin Pierre?
2: Ben, je vous écoute.
0: Ah ben super. Vous êtes voilà, là assis.
2: Puis je fais griller des petites pommes de terre, oui je suis assis, oui.
0: Ah, allez les manger comment ces pommes de terre grillées, mais avec quoi?
2: Avec un bifteck.
0: Un bifteck, très bien. Quelle cuisson?
2: À point.
0: À point, mais voilà, parfait. Pierre, quelle est votre question?
2: Je voulais savoir si on pouvait se promener en famille dans la nonnette.
0: Sur ce sentier, franchement,
2: oui,
0: non.
2: Sur ce sentier, non.
0: Non, bon, c'est vraiment pas pour la famille, pas pour les enfants.
2: Bon,
0: non.
2: Bon, bah, écoutez, merci.
0: À très vite, Pierre, merci.
2: Merci, au revoir.
0: Nous sommes à Dijon, chez Margot. Salut, Margot.
3: Bonjour, Charlotte.
0: Qu'est-ce que vous faites de beau cet été, Margot?
3: Eh bien, on rentre du Jura.
0: Ah, c'était bien?
3: Ah, c'était génial.
0: Vous avez fait quoi?
3: C'était un bien fou. On a trouvé un petit camping super sympa en Bordin, près du lac de Chalin, sans personne. C'était super agréable.
0: Waouh! Et alors, ces campings sauvages, enfin, je veux dire sauvages, avec des tentes et tout ça, ou vous êtes...
3: Eh bien, avec une tente et avec nos deux petits bouts de 1 an et 4 ans, on a testé la tente pour la première fois.
0: Oh, alors, ça s'est bien passé?
3: Bon, on n'a pas beaucoup dormi. Surtout avec le petit d'un an.
0: C'est vrai, pourquoi? Parce qu'il était un peu agité, tout ça?
3: Oui, il n'avait pas ses repères, donc ouin ouin à 3h du matin.
0: Voilà, puis après, il faut aller balader, faut
3: exactement,
0: faire.
3: C'est ça.
0: Bon, bah, vous rentrez fatiguée de vos vacances, Marco.
3: Oui, mais heureuse.
0: Ouais, c'est ça.
3: Et c'est l'important.
0: Oui, c'est ça, c'est l'important. Oh, vous retenterez l'année prochaine, le camping, ça ira mieux, je pense.
3: Oh, même entre deux, les vacances ne sont pas finies.
0: Oh, bah, c'est vrai, vous avez jusque quand?
3: Ah, je suis enseignante, alors bon, on ne va pas trop le dire, mais voilà, jusqu'à fin août.
0: Oui, mais bon, vous travaillez, alors redisons-le quand même, il faut le redire, mais les enseignants, vous êtes, ok, que vous êtes souvent en vacances, mais vous travaillez quand même pendant
3: ces vacances. Il y a du boulot de préparation,
0: et voilà.
3: Ça passe notre temps à faire la sieste entre deux.
0: Bah non, voilà, vous préparez les classes, vous préparez les programmes, vous adaptez aussi, parce que les programmes, ça change tout le temps.
3: Ça fait que de changer, merci, c'est gentil ce point de vue-là.
0: Ah, vous voyez,
3: beaucoup.
0: Voilà.
3: Merci beaucoup.
0: Mais je vous en prie. Margot, nous recherchons un sentier.
3: Alors, est-ce que nous pouvons y faire du trek?
0: Oui.
3: Une grande rando, un peu de vélo?
0: Oui.
3: Est-ce que ce serait le sentier du Bâtier par hasard?
0: Oui, c'est ça. J'aimerais bien qu'on écoute cette musique plus souvent, parce qu'elle est vraiment chouette. C'est gagné, Margot, bravo.
3: Super, vous dites bravo à mon mari, c'est lui qui m'a soufflé la réponse quand on a allumé la radio.
0: Ah, bah bravo à lui. Et là, vous allez voir, vous allez trouver plein de sorties d'activités à faire vraiment pour toute la famille.
3: Eh bah, ben génial, c'est parfaitement ce qu'il nous faut avec nos petits loups, c'est parfait, c'est génial.
0: Ah bah je suis super contente pour toute la petite famille, là ça va être super chouette, super super
3: merci
0: chouette.
3: Tout plein.
0: 700 euros, vous avez le détail sur ici.fr de toutes les activités, il y en a 27 en tout, donc il y a de quoi faire.
3: D'accord, et bien
0: cher Marco. Bonne fin de vacances, pas trop chaude, bonne préparation pour la rentrée, vous avez quelle classe à la rentrée?
3: Ah, des collégiens, mais je ne sais pas encore.
0: Ouais, vous ne savez pas où. Ok, d'accord, oui, c'est ça, oui, ça dépend. Après, il n'y a pas les réunions. Voilà, les réunions aussi, parlons des réunions, ces réunions. Il y en a.
3: Quel bon bonheur.
0: Allez, bisous, Margot.
3: Merci
0: à bientôt. Salut.
3: Portez-vous bien.
0: On est reparti pour une nouvelle nonnette, les amis. Je vous l'avais dit avant midi. Je vous l'avais dit qu'elle était tombée. C'était donc le fameux sentier Félix Bâtier, qui est très reconnu pour son dénivelé, sa distance aussi, qui se situe donc entre Dijon et Nuits-Saint-Georges, avec malheureusement depuis hier cette section sur les hauteurs de Marsané et de Coucher, toujours victime des incendies. On va en reparler dans vos informations. C'est ici la Bourgogne avec Nathalie.

0: Les deux sœurs de Native, Laura et Chris Mène pour ici Bourgogne avec leur chanson Si la vie demande ça.
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0: La nonnette, c'était donc ce sentier Félix Battier du côté de la Côte d'Or entre Dijon et Nuits-Saint-Georges. 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On démarre avec deux questions chacune. Deux nouvelles candidates. D'abord Laura à Nolay. Bonjour Laura.
6: Bonjour Charlotte.
0: C'est les vacances ou pas ?
6: Ah, vendredi. Demain.
0: Oh, demain ! Trop bien. Vous faites quoi dans la vie, Laura ? Dites-moi.
6: Je suis chargée de recrutement et clientèle en agence intérim.
0: C'est ça. Et donc, vous partez un petit peu pour les vacances ?
6: Alors, on part en road trip moto avec mon mari la première semaine et la deuxième semaine, on va avec les enfants à Salon de Provence.
0: Ah,
6: voilà, pour tout vous dire. Voilà.
0: Super. Bon, on a le programme complet.
6: Voilà, exactement.
0: Quelle est votre première question, Laura ?
6: J'aurais voulu savoir si la nonnette était un monument.
0: Non, ce n'est pas un monument. Deuxième
6: c'est
0: question.
6: Ok, est-ce que c'est en Côte d'Or ?
0: Non, ce n'est pas en Côte d'Or.
6: Voilà. Eh bien, nous avançons.
0: Bon, bah, peut-être demain, on se rappelle avant les vacances, Laura.
6: Voilà.
0: Sinon, et je vous souhaite un bon road trip.
6: Merci beaucoup, c'est très gentil Charlotte.
0: À bientôt Annelé.
6: À bientôt.
0: Salut.
6: Au revoir.
0: Au revoir. Nous sommes à Saint-Apollinaire chez Thérèse. Bonjour ma chère Thérèse.
7: Bonjour Charlotte.
0: Alors, quelle est votre première question ?
7: Alors, je voudrais savoir, est-ce que ce serait un objet ?
0: Non, c'est pas un objet. Deuxième question.
7: Est-ce que l'on peut se promener dans cet endroit ?
0: Non.
7: Bon bah non et non.
0: On va retrouver. Hein, je pense que d'ici demain midi, il y aura une bonne réponse. Merci beaucoup, Thérèse. Je vous souhaite une excellente après-midi à Saint-Apollinaire. À bientôt.
7: Moi aussi. Au revoir.
0: Merci beaucoup. Ici, Bourgogne, on revient avec le jeu Bien Honnête demain à partir de 11h. Toujours au 03 80 42 15 15. Et dans quelques minutes, on sera en direct de la mairie de Couchet pour la suite de cet incendie depuis hier après-midi sur les hauteurs de Couchet, notamment dans la combe du Volon avec notre journaliste sur place. Ici, Bourgogne, voici Paul McCartney.

0: Le James Bond de 1973, Live and Let Die, avec à l'instant Paul McCartney. 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
0: Très belle journée avec Ici Bourgogne. Bienvenue, il est midi. Dans le journal, Thomas Vichard, on démarre avec toujours ce violent incendie du côté de Couchet qui est stabilisé mais pas encore fixé.
2: Oui, le feu a brûlé 80 hectares de végétation depuis hier après-midi. Les flammes ont aussi parcouru 150 hectares de forêt sur les hauteurs de la commune. À une dizaine de kilomètres au sud de Dijon, les pompiers qui ont passé une nuit harassante tentent de fixer cet incendie au plus vite parce que la crainte des secours et des autorités, c'est une reprise des flammes cet après-midi à cause des conditions météo attendu entre chaleur et vent, précise Violaine Desmarais, la préfète de Côte d'Or.
3: Les températures sont présentes. C'est dans notre département, à ce stade, le pic de température de la semaine. Et nous avons, vous le sentez aussi, du vent. Le vent était à moins de 40 km/h ces dernières heures. Mais il est possible qu'il monte et qu'il monte à des vitesses jusqu'à 70 km/h. Par ailleurs, la nature de la situation fait que si ces vents viennent aujourd'hui par le sud, puis évoluent par l'ouest, on va avoir potentiellement des reprises et donc nous restons vigilants.
2: La préfète de Côte d'Or, Violaine Desmarais, a couché où on le disait, les pompiers ont lutté toute la nuit contre les flammes. Ils seront 200 mobilisés aujourd'hui avec des renforts venus de 7 départements aux alentours. Bonjour Élie Ducot.
4: Bonjour Thomas.
2: Vous êtes justement tout proche du PC Sécurité des pompiers à la mairie de Couchet. Élie, le dispositif est conséquent avec un renforcement des moyens aériens notamment.
4: Oui, tout à l'heure, un hélicoptère a survolé la zone pour faire des reconnaissances. 150 hectares pour reconnaître ces 150 hectares parcourus par le feu, c'est-à-dire brûlés partiellement en sous-bois. Et 80 hectares ont totalement brûlé. L'ambiance est calme ici au PC Sécurité. Quelques habitants sont venus regarder l'agitation de ce matin qui est bien retombée pour le moment. Les camions de pompiers sont partis tout à l'heure en direction de l'incendie car il y a aussi beaucoup de moyens terrestres qui sont engagés. Pas de fumée visible d'ici, ni d'odeur de brûlé, mais le feu n'est pas fixé, on l'a dit, c'est-à-dire qu'il continue de progresser, notamment sur deux flancs, est et ouest, a dit la préfète tout à l'heure. Des moyens aériens ont donc été mobilisés à la demande de la préfecture. 50 largages par hélicoptère ont été effectués hier. Les 200 pompiers devraient encore lutter contre le feu toute la journée. Pour le moment, aucun élément ne permet de dire si l'incendie est d'origine criminelle ou accidentelle. Et j'ajoute que des repas livrés pour les pompiers par la cuisine centrale de Dijon devraient arriver d'une minute à l'autre.
2: Élie Ducot, en direct de la mairie de Couchet, merci. Je précise aussi que la préfecture appelle toujours à la vigilance dans le secteur. La circulation reste bloquée dans le village aujourd'hui. Toutes les infos sont bien sûr à retrouver sur ici.fr.
0: Un autre incendie un peu plus au sud de la Côte d'Or bloque la circulation ferroviaire.
2: Oui, un feu au bord des voies à Meursault depuis à 10h30 environ. Ça concerne la ligne Dijon-Mâcon dans les deux sens. Aucun train ne circule, le trafic doit revenir à la normale dans les prochaines minutes, indique la SNCF. En Gironde, la pluie permet aux secours de ramener un peu d'optimisme face au méga-feu qui ravage le département depuis maintenant une semaine. Il est stabilisé, 3 pompiers de Saône-et-Loire sont d'ailleurs partis en renfort hier soir. La mairie de Chalon-sur-Saône, de son côté, apporte son soutien financier à la commune du Porge. C'est la plus durement touchée par ces incendies, subvention de 10 000 euros accordée à la ville, où 7 000 hectares de forêt et plus de 180 bâtiments ont été détruits. Une aide votée hier à l'unanimité par le conseil municipal. 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Pas plus de 4 à 5 minutes de douche en Saône-et-Loire. C'est l'une des recommandations de la préfecture ce matin parce que le département est en risque renforcé de pénurie d'eau potable. Une conséquence de la sécheresse appelle à la vigilance donc pour éviter la pénurie d'eau totale.
0: Enfin, même s'il fait chaud et que c'est pas vraiment la saison, les supporters du DFCO peuvent récupérer à partir d'aujourd'hui leur écharpe connectée.
2: Ces âmes obligatoires pour les abonnés du stade Gaston Gérard cette saison. Des permanences sont prévues à la boutique du club entre 11h et 13h, puis entre 16h et 18h jusqu'à vendredi, demain, puis de lundi à vendredi prochain.
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2: On le disait, la météo évidemment, Charlotte, c'est la chaleur, c'est le vent, c'est les orages.
0: Voilà, les orages qui devraient à un moment donné arriver d'ici le début de l'après-midi. Du vent surtout, des rafales à 75 km/h, un vent d'ouest ou de nord-ouest, des températures jusqu'à 38 degrés pour Chalon-sur-Saône, 40 pour Fontaine-Française et 42 pour Dole. 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
6: Bonjour à toutes et à tous. J'espère que vous allez bien et que vous avez moins chaud qu'hier. Les températures redescendent et cela fait du bien. Et ce qui va faire du bien aussi, ce sont les meilleurs moments au taquet avec Valérie Damido et Eric Bastien. Moment que nous avons sélectionné pour vous aujourd'hui. Il sera question de réveil en plein milieu de la nuit, de la couleur verte au théâtre, d'un saut d'un toit avec un parapluie ou de bons mots avec un terminal de paiement et plein d'autres choses sur votre radio ici.
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6: J'en profite également pour vous dire qu'à partir de 13h sur votre radio ici, nous sommes en édition spéciale Solidarité Incendie pour vous accompagner, vous soutenir et vous informer dans ces moments difficiles. Nous pensons à tous les sinistrés et les services de secours qui se battent depuis de nombreux jours sur les fronts des incendies. Musique à présent avec France Gall, tout pour la musique sur votre radio ici.

0: la musique. France Gall sur votre radio ici. Et là, c'est tout pour la rigolade avec Valérie Damido et Eric Bastien. Ils sont avec Béatrice Dissinor qui a voulu voter pour un candidat de The Voice, mais cela n'aura servi à rien. Vous allez comprendre pourquoi. Et Gwenaëlle d'ici Occitanie qui faisait des blind tests au travail pour satisfaire ses clients.
1: Alors Béatrice, il y a une semaine, son téléphone a vibré deux fois. C'est la nuit. Elle se dit, mon Dieu, c'est mon réveil. Alors elle se lève, elle s'habille. Et au moment de boire ton thé, qu'est-ce qui se passe?
2: En fait, je me suis rendu compte qu'il était 2h30 du matin et que c'était une cliente qui m'a envoyé deux textos à 2 minutes d'écart comme mon réveil.
1: Donc, et voilà. Et donc du coup...
2: Ta boulette.
1: Et alors, qu'est-ce que t'as fait? Parce que tu t'es levée, tu t'es habillée, t'as pris un thé.
3: Elle a insulté la cliente, hein.
2: Je me suis habillée. Et là, quand j'ai regardé l'heure à mon tour, j'ai dit 2h30 du mat, puis j'ai dit, qu'est-ce qui s'est passé? Je suis quand même pas folle.
3: Et en fait,
2: quand j'ai pris mon téléphone, je me suis aperçue que c'était les deux messages que
1: j'avais. Ouais, mais enfin, elle est folle de t'envoyer des messages à cette heure-là.
3: 2h30 du mat.
2: Bah écoute, c'est toujours un
1: frein. Mais appelle-la, tu la réveilles une nuit comme ça, en pleine nuit, tu la réveilles. C'est moi!
3: Tu vas lui couper les cheveux en pleine nuit. Voilà, ça
1: ça suffit.
2: Non, bon. Ça se fait pas.
1: Je sais. Alors, quand même, notre amie a un petit peu la tête en l'air. Une fois, elle est avec sa famille et elle suit The Voice, l'émission de TF1 sur les chanteurs.
3: Bonjour, c'est The Voice, c'est Nikos.
1: Voilà, c'est Nikos. Voilà. Et elle suit l'émission et puis elle fait « Oh, elle chante bien celle-ci, tiens, je vais la soutenir, je vais envoyer un SMS. » Et là... toute la famille s'est foutue de toi, pourquoi?
3: Parce qu'il n'était pas 2h30 du matin.
2: Parce qu'ils m'ont tous regardé en me disant, t'es sérieuse, tu fais quoi là? Je dis, je vote pour qu'elle reste. Ils me disent, mais maman, l'émission, elle est enregistrée, c'était hier.
1: C'est un replay, et on ne peut pas voter en replay, c'est mort.
3: Ah mince.
1: C'est bien, depuis tu leur regardes, tu essaies de la regarder.
2: Ils ont rigolé de moi pendant au moins un an avec ça, hein. Même de temps en temps, ils le ressortent à table. Hein.
1: Moi, je serais capable, moi aussi, hein, de ressortir, hein, je te le dis tout de suite. C'est-à-dire que là, quand même, tu votes en replay, c'est magnifique.
3: C'est l'attention qui compte, comme on dit.
1: Alors.
2: Tu cherches à vous joindre, Valérie.
1: Voilà, mais ça. Alors, écoute, mon petit chat, là, c'est le moment de marquer 5 points. Et de l'emporter.
2: Ouais.
1: Écoute bien. Tu regardes des séries à la télé? Tu aimes les séries?
2: Oui.
1: Très bien.
2: Ça dépend, mais oui.
1: Écoute bien cette question. Quelle est la série? Comment on s'appelle la série française qui raconte le quotidien d'agents artistiques parisiens? Quelle série française raconte le quotidien d'agents de comédiens artistiques parisiens? Top chrono. 10 secondes.
2: 10%. J'ai trouvé ça génial comme film.
1: Et c'est une bonne réponse.
3: Bravo.
1: Oui. Et en ce moment, il y a le film de 10% qui se tourne pour Netflix, qui sera diffusé bientôt sur Netflix. Et ils ont fait un film, un long métrage sur toute cette agence qu'on a beaucoup aimé. Bravo. 5 points, tu as 11.
3: Gwenaëlle, on ne te demande pas d'être à 10%, mais à 100% dans la question qui arrive, s'il te plaît. Tu es à 6, tu peux encore égaliser dans un instant avec la question qui vaut 5 points. Tu es toujours à Castelmauroux, là, depuis midi, dans le 31?
4: Oui.
3: Ok.
4: Ouais. Je ne bouge pas.
3: Non, tu ne bouges pas. On a un point commun, et je la porte aussi aujourd'hui. Tu as une médaille qui appartenait à qui?
4: Ouais, à ma grand-mère.
3: Et c'est ton porte-bonheur?
4: Alors, c'est mon porte-bonheur, ouais, puis j'y crois un peu plus là, depuis mon accident parce que je l'avais sur moi.
3: Ouais.
4: Et puis, il y a les marques dedans. Mes marques dedans dans cette médaille-là, parce que quand j'étais petit, ma grand-mère, c'était...
3: Ah oui, elle mordait dans la médaille.
4: La médaille, ouais, okay. On mordillait dedans, quoi, okay. On faisait nos dents dessus.
3: Ok, un peu superstitieux, un peu des croyances, ça t'aide, ça te donne de la force.
4: Ouais, Bretagne, okay. Terre de légende, hein,
3: qui a bien sûr, croyance. Brocéliande, Paimpol, tout ça, Nolwenn Leroy, les crêpes, voilà, les bons clichés.
1: Parce que c'est vrai que les crêpes, c'est une légende.
3: Ah non, c'est pas une légende, c'est une bonne réalité. Moi, j'adore les galettes plutôt, non? Les galettes bretonnes.
4: Ah,
3: les galettes. Sarrasin.
1: Sarrasin, ouais. Sarrasin.
3: Et avec la saucisse, là, comment ça s'appelle? La galette saucisse.
1: Sarrasin.
3: Qu'est-ce que j'ai dit?
1: Sarrasin. Ça ne veut rien dire, mon cher. C'est Sarrasin.
3: Comme tout ce que je dis. Avant que Shazam existe, puisque je rappelle que tu travailles à la Fnac, raconte-moi les clients de la Fnac, ils faisaient comment pour demander un disque, en fait?
4: Ah bah à l'époque vous étiez disquaire avec qui il en venait, puis bah des fois il cherchait un disque, des titres, donc il disait oui bah vous savez je cherche ça, machin, et puis bah au bout d'un moment on était arrivé au point de non-retour, donc bah c'était bah vous avez plus qu'à nous le chanter pour qu'on trouve, donc on faisait des blind tests pour trouver et faire plaisir aux clients. Voilà.
3: Alors ce qui est amusant c'est que je crois qu'il y a la publicité de la Fnac a repris ce concept que tu as vécu,
4: ouais.
3: Toi.
4: C'est ouais, ouais, bah, c'est ça, c'est du vécu, hein. C'est pas que pour la
3: bon, pub, te crois.
4: C'est vraiment du vécu.

0: Vous écoutez ici Céline Dion, dansons avec les anecdotes maintenant, celle de Marie-Laure d'Isidrome Ardèche qui raconte la rencontre avec son mari et surtout ce qu'elle a fait pour qu'il s'intéresse à elle, ce qui a bien fait rire Valérie D'Amido et Éric Bastien, et puis il y a celle de Bruno d'ici Pays de Savoie qui partage son expérience de tournage sur un film.
1: Alors Marie-Laure, tu en parles de cette rencontre avec Jacques. Ah là là, c'est magnifique, ça nous a fait penser à une magnifique chanson. Elle a rencontré
2: qui ?
1: Le Jacques de sa vie. Et oui, parce que quand elle a rencontré Jacques, elle avait 16 ans, il en avait 21. Il travaillait dans un vidéoclub et dès que tu l'as vu, coup de foudre.
3: Pas tout à fait.
1: Oh là là là là, mais alors lui, bon, il s'est dit, oh là, j'ai 21 ans, elle m'ennuie la gamine là.
4: Je suis juste venu louer une vidéo, ça va quoi.
1: Ça va. Alors du coup, qu'est-ce que t'as fait pour le rendre jaloux? Parce que toi, t'étais amoureuse.
3: Je suis obligée de le dire, ben écoutez, ben ce que j'ai fait, quelque chose de pas très gentil, de pas très bien, je suis sortie avec son meilleur ami.
4: Oh, c'est de honte.
1: Eh ben non, parce que ça, elle a bien
4: c'est
1: fait.
4: De honte.
1: Mais elle a bien fait, parce que du coup, elle est sortie avec le meilleur ami, et le
4: oui.
1: Jacques,
4: oui,
1: il s'est
4: dit... Il était jaloux, évidemment.
1: Ah ben, il était jaloux.
3: Et voilà.
4: Mais oui, mais ils sont fâchés du coup, les deux, c'est pour ça pas...
1: Oh, ils sont pas fâchés.
3: Oh,
1: on s'en fout.
3: Oui.
4: Quand on a 16 ans, ouais,
1: elle a bien fait de le faire parce que ça fait 35 ans qu'ils sont ensemble et 30 ans qu'ils sont mariés.
4: Ah oui, quand même.
1: Voilà.
4: Ça fait 30 ans qu'ils dépriment l'autre.
1: Et du coup, c'est les noces de quoi, 30 ans?
3: Je sais pas.
1: Eh ben moi, je te le dis, les noces de perles.
3: Ah, bien.
1: Jacques, si tu m'écoutes.

0: le 17 février 1673, mais il est mort bien plus tard chez lui. Et, mais la légende veut qu'il soit mort sur scène, alors que pas du tout, il a juste fait un malaise. Voilà, pas de points, mais tu le sais maintenant.
1: Et c'est pas une légende, il portait du vert, et c'est aussi pour ça que les artistes n'aiment pas la couleur verte, notamment au théâtre.
0: Absolument pas. C'est pas pour ça, c'est parce que à l'époque, les rideaux de théâtre, enfin je ne sais plus quoi, c'était fait avec de l'acide.
1: C'est parce que c'était de la couture.
0: Et non, c'était fait avec un truc hyper toxique et que c'était dangereux, et voilà.
1: Pas c'est du pas tout. Pour Molière. C'est l'histoire d'un citron, c'est à cause d'un citron.
0: Tiens, allez, occupe-toi
1: je
0: de Bruno.
1: Je ne suis pas d'accord avec.
0: Je vais te retrouver le verre, le truc.
1: Mais je croyais qu'il portait du verre. Bruno, on va vérifier, il y a battle. Bruno, t'as fait de la figuration dans le film Clara et les chic types, dis donc, raconte un peu, c'était quoi, c'était quand?
2: Oui, bah, c'était en 82, quand ils ont tourné le film, là. Donc, c'était un film qui était avec Daniel Auteuil, Isabelle Adjani, il y avait Thierry Lhermitte, il y avait, Josiane Balasco, enfin, il y avait une partie de l'équipe du Splendide, voilà. Ça m'a donné l'occasion de les voir de près, hein, et puis de partager deux jours de tournage avec eux.
1: Tu faisais l'étudiant très sympa. Qui discutait au bord de la rivière quand Adjani sortait en courant de l'église parce qu'elle ne voulait plus se marier. Si on veut te voir, je parle de la scène. Et t'as même tourné une scène, tu l'as dit, où t'as croisé Thierry Lhermitte en scooter, mais ça a été coupé, je crois.
2: Ça a été coupé parce que je suis arrivé en face de lui, j'avais pas bien tenu ma droite et on traversait un pont sur la rivière du Thiou, qui est la rivière qui est juste près de lac. Et donc, j'ai failli le faire tomber de scooter. Donc voilà, coupé.
1: C'est pour ça que ça a été coupé. Allez Bruno, on découvrira tout à l'heure que tu as aussi participé à des émissions de télévision, mais pour l'heure, nous allons jouer pour te permettre de t'offrir justement un point en plus. Écoute. Ça, c'est aussi à la télévision, c'est l'euro-million. À l'euro-million, vous avez une chance sur 39 millions de remporter le gros lot. Est-ce que tu penses que c'est vrai ou faux? Une chance sur 39 millions, top chrono.
2: Ah oui, c'est vrai, oui.
1: Attends, là on parle de l'euro-million, tu vois, en France on est déjà 70 millions. Non, l'euro-million, ça comprend toute l'Europe, on a donc une chance de décrocher le lot 1 sur 139 millions. Non, ce serait quand même un peu plus accessible. 139 millions, qu'une chance sur 139 millions. Bon, on m'en dit,
0: allez,
1: c'est même pas la peine de tenter.
0: Allez, un point pour Marie-Laure, pas de point pour Bruno. Et je confirme donc que le vert, c'est ce que je disais.
1: Ah oui.
0: C'était un produit pour teindre les habits de théâtre en vert. On utilisait un produit qui s'appelle le vert de gris. C'était utilisé à partir d'oxyde de cuivre. C'était très dangereux. Et si on mettait ce mélange pour avoir du vert, les gens mouraient empoisonnés. C'était corrosif pour les artistes. Ça pouvait causer des difficultés respiratoires, de la fièvre et des vertiges. Donc c'est pour ça que le vert est interdit au théâtre.
1: Vous faites bien de
0: rien à voir avec le fait que Molière portait du vert.

0: Survivor, Eye of the Tiger, de quoi se remotiver à l'heure du déjeuner. Et pour trouver des idées de sortie, c'est l'agenda de l'été qu'il vous faut. Avec des sélections d'activités à côté de chez vous, il arrive dans moins d'une minute sur votre radio ici.
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3: 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Eh bien, faites-vous exposer. En ce moment, il y a un concours organisé par la ville de Chalon-sur-Saône. 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Ça s'appelle Chalon au fil des photos. 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Chacune doit représenter un événement différent organisé à Chalon. 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Un jury va sélectionner 16 photographies qui seront ensuite mises à l'honneur dans une expo sur le quai Gambetta à Chalon à partir du 10 septembre. 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
0: Bienvenue si vous nous rejoignez, j'espère que vous allez bien. Jusqu'à 13h, ce sont les meilleurs moments d'Otaquet avec Valérie Damido et Eric Bastien. L'occasion de découvrir ou redécouvrir des candidats au top avec des anecdotes très sympathiques. La suite, c'est juste après Marc Lavoine, Parking des Anges sur votre radio ici.

0: le parking des anges, Marc Lavoine dans la playlist de votre radio ici. Nous retrouvons maintenant Marie-Laure d'Isidro Mardèche qui a une petite anecdote avec un TPE. Vous savez, c'est cet appareil pour payer par carte bancaire. Et Bruno d'ici Pays de Savoie qui a un peu de mal à marquer des points malgré le soutien de Valérie Damido et Eric Bastien sur votre radio ici.
1: Alors, ma petite Marie-Laure qui a 3 points, Bruno n'a pas de points. Un jour, dans ton métier, tu as eu un grand moment de solitude. Et oui, parce qu'elle demande à un client de payer, et elle lui tend le TPE pour faire les cartes bleues, et elle lui dit, vous pouvez me la mettre.
2: Ah oui.
1: Et bon, le mec, évidemment, c'est un mec, hein, donc il répond, ah, mais il n'y a pas de problème, madame, ce serait avec plaisir, mais pas devant tout le monde. Voilà, et qu'est-ce qui s'est passé après?
3: Mais ce qui s'est passé après, ce monsieur tellement content de sa blague, il repart en oubliant sa carte bleue dans mon TPE. Et donc, je l'interpelle en disant, mais monsieur, c'est pas tout de me la mettre, maintenant il faut la retirer.
2: Ah, c'est bon ça.
1: C'est magnifique, on adore ce genre d'anecdote, on adore. Alors, c'est, qu'est-ce que tu veux faire? Le mec a voulu faire une blague, il s'est retrouvé à son propre piège. Alors, ma petite chérie, c'est l'heure de la question à choix multiple qui peut te rapporter 3 points de plus. Alors, écoute bien la question. Il y a 25 ans, jour pour jour, le 15 janvier 2001, eh bien, Wikipédia naissait. Alors, selon toi, quelle est la page la plus consultée sur Wikipédia? La page consacrée à Beyoncé? La page consacrée à la Seconde Guerre mondiale? La page d'accueil? Ou la page d'Éric Bastien consultée par Éric Bastien et toute sa famille.
2: Mais bien sûr.
1: Alors, c'est quoi la page la plus consultée? Beyoncé, la Seconde Guerre mondiale, la page d'accueil ou la page d'Éric Bastien? Top chrono, 10 secondes.
3: Seconde Guerre mondiale.
1: Et c'est... Eh bien, non! C'est la page d'accueil parce que plus de 24 milliards de pages sont vues chaque mois. Et la page d'accueil, elle porte vers des millions d'articles. Et donc, c'est la page d'accueil qui est la plus vue au monde. Bon, pas de points, mais t'es toujours en tête avec 3.
2: Bon, Bruno, tu n'as pas de points. Il est 12h35, non. Bruno. Est-ce qu'on peut faire une synthèse et une analyse de ce score depuis le début de l'émission?
4: Ouais, c'est vite fait, hein. Je vais rattraper, là.
2: J'espère. Je te le souhaite. Bruno qui habite Annecy, qui a 2 enfants. Bruno qui adore les voyages un petit peu comme tout le monde et qui a déjà vu pas mal de beaux pays, hein. L'Angleterre, l'Espagne, l'Allemagne, l'Autriche. Mais t'as une envie particulière, là.
4: L'école.
2: Et oui, l'école. Tu as confié à notre ami Gwenaël Coupez que dès ce mois de janvier, t'organisais le voyage.
4: Oui, tout à fait. Je suis en train de chercher un petit peu le séjour idéal.
2: Bah, je te le souhaite.
1: Ah, bah, y a des séjours super à faire en Écosse.
2: Bien sûr, c'est très beau.
1: C'est magnifique.
2: Les terres écossaises sont super. Bah, je te souhaite, si tu y vas, j'imagine, avec... tu es divorcé. Tu es avec qui, Bruno? Tu as une petite idée ou...
4: Avec ma compagne.
2: Ah, bah, voilà, tu as une compagne. Je t'ai pas demandé comment elle s'appelle, d'ailleurs.
4: Myriam,
2: bah, je vous souhaite un bon voyage en Écosse. Tu feras attention où tu mets tes affaires, hein, parce qu'il paraît que t'es bordélique dans la vie.
4: Oui, un peu, oui.
2: Un peu, oui.
1: Ouais, mais bordélique, ça veut pas dire perdre ses affaires. Hein.
2: Non, mais ça veut dire j'en mets un petit peu partout, quoi. C'est voilà.
1: C'est
2: t'étales.
1: Pas faux. C'est pas faux.
4: Voilà.
2: Alors, si tu étais un animal, parce qu'on aime bien savoir un petit peu, voilà, votre vie, vos envies, tu serais un cheval.
4: Oui, c'est un animal noble, qui est très noble, voilà, et puis c'est tellement beau, le cheval. Voilà.
2: Ben oui, je suis assez d'accord avec toi, on a un beau séjour d'équitation d'ailleurs pour la semaine prochaine.
1: Mais c'est pas cette semaine.
2: Ouais. Alors le cheval, oui c'est vrai qu'il est beau, qu'il galope magnifiquement. Et ton héros, un dernier mot sur ton héros, c'était un héros, et moi je ne connais pas, j'aimerais que tu me parles de ce personnage de BD que tu aimes.
4: Black le Rock?
2: Ouais, Black le Rock, c'est qui, Black le Rock?
4: Oui, bah, c'était un trappeur qui était, c'était dans un illustré, ce qu'on appelait les illustrés à l'époque qu'on lisait quand on était jeune et adolescent et tout ça, et donc ça se passait aux États-Unis, c'était la lutte des trappeurs pour l'indépendance contre les Anglais, les tuniques rouges.
2: D'accord.
1: À l'époque. Voilà.
2: Ok, trappeur américain, donc qui se battait pour l'indépendance des États-Unis contre les Anglais. Ok, je note. Black le Rock, je ne connaissais pas.
4: Voilà.
2: Que de bons conseils que tu nous donnes, Bruno. Nous allons jouer à présent avec ta question. Question à choix multiple, question cinéma.
4: Oui.
2: Quelle star de cinéma américaine a pour vrai nom Karin Ellen Johnson? Karin Ellen Johnson. Est-ce qu'il s'agit de Whoopi Goldberg, de Meryl Streep, de Julia Roberts ou de Valérie D'Amido, car en fait, elle ne le dit pas, mais c'est une star américaine, personne ne le sait. 10 secondes, Whoopi Goldberg, Meryl Streep, Julia Roberts, Valérie D'Amido. Qui est Karine Ellen Johnson?
4: Allez, on va dire Meryl Streep, au pif.
2: Meryl Streep, Karine Ellen Johnson. Écoute la réponse en musique. Et si tu reconnais bien, il s'agit de Ghost avec entre autres Whoopi Goldberg qui a reçu l'Oscar du meilleur second rôle pour ce film sorti en 91. Elle a même eu un Golden Globe pour ce film Ghost.

0: Une des dernières chansons de Bruno Mars, on adore, On My Soul, sur votre radio ici. Ce que l'on adore aussi, ce sont les candidats d'au taquet, comme Aurélie, d'ici Bourgogne, qui était très concise dans ses réponses, ce qui a un petit peu perturbé Éric Bastien. Et puis il y avait aussi Rémi, d'ici Pays de Savoie, qui a eu une drôle d'idée quand il avait 10 ans, avec un parapluie. Et ça, cela a bien fait rire Valérie Damido, sur votre radio ici.
1: Mon petit Rémi. Eh ben, il paraît que t'as fait un petit truc un peu rigolo, hein, quand t'étais petit. Pas que t'avais 8-10 ans, t'es le petit Rémi, et puis t'as fait un drôle de truc rigolo. T'avais acheté un très grand, enfin, ta mère avait acheté un très grand parapluie. Et oui. Toi, tu t'es dit, bon, du dos. Et que si je sautais du toit comme Mary Poppins?
2: Oh la vache.
1: Comment ça se passe au niveau
2: de
1: dans ta tête? Enfin, je veux dire, non, déjà dans ta tête, vas-y.
3: Bah, en fait, j'avais 10 ans, puis j'étais sur cette terrasse là-bas, au-dessus de la cuisine, quoi. Et c'est vrai que j'avais vu ce grand parapluie, je dis, tiens, j'ai vu beaucoup de gens sauter en parachute, je dis, ça peut faire parachute ou pas, quoi. Puis finalement, j'étais un peu plus lourd que le parapluie, quoi. En fait, je suis arrivé sur le coccyx, j'ai eu très très mal.
1: Bah oui, t'as le mal au cul, oui, c'est clair. Oui. Bah tu l'as jamais.
3: C'est une très très belle expérience.
2: Mm-hmm. Oui, il vient de dire, bon. Très très belle expérience.
1: Oui.
3: Oui, oui.
2: Après, on est d'accord.
3: Il fallait atterrir, quoi.
2: Un ouais. Parapluie pour sauter.
1: Ouais, bah c'est une belle expérience. Il a vu qu'il était plus lourd que le parapluie et que Mary Poppins c'était une mytho et que tout le monde nous mentait. La vie était vraiment injuste.
2: Oui, c'est pour ça qu'on l'appelle Rémi sans famille. Hein.
1: Oh là là. Alors.
2: Aïe.
1: Alors, mon chat, c'est le moment de la question qui peut te rapporter 3 points. La question à choix multiples. Je vais te poser la question, te faire des propositions de réponses. Tu auras 10 secondes pour me donner ta réponse. Tiens, ambiance. Allez, Electric Light Orchestra pour London. On va parler de Londres. Pourquoi ? Parce que nous allons écouter la question suivante. Écoute-moi bien. Combien de temps met l'Eurostar pour faire Paris-Londres ? Alors 1h50, 2h20, 3h10, 5h12, soit le temps qu'Éric Bastien met pour manger les 20 kilos de lasagne que vous lui avez envoyé.
2: C'est vrai.
1: Alors, combien de temps met l'Eurostar pour faire Paris-Londres ? Allez, 1h50, 2h20, 3... Il n'y a pas 2h10. 1h50, 2h20, 3h10. Top chrono, 10 secondes.
3: 2h20.
1: Oui, c'est 2h20. Les trains Eurostar sont à 300 km hors tunnel et donc 160 km dans le tunnel, donc c'est ça. Bravo, 3 points de plus, tu as 6.
2: Aurélie, qui est toujours à Nolé, en Côte d'Or. Aurélie qui a beaucoup voyagé, hein, la Tunisie, oui. Le Maroc, Dubaï. Ah oui, tu dis, ah oui. Vraiment, les voyages, t'es prête à tout, quoi.
4: Ouais.
2: C'est un vrai livre ouvert, Aurélie. On apprend plein de choses avec Aurélie. La Thaïlande, la Martinique, les pays d'Europe. Tu aimerais visiter quel pays ?
4: L'Amérique du Sud.
2: Merci pour toutes ces précisions. Et ouais, l'Amérique du Sud. Alors, qu'est-ce qui t'attire dans l'Amérique du Sud ? Dis-moi un petit peu, qu'est-ce qui te plaît là-bas ?
1: La drogue.
4: Déjà,
2: je
4: parle un petit peu.
2: Les cartels.
4: Non.
1: Le cartel du Medellin, le Mexique, tout ça.
2: Non. Et j'ai envie de venir truand, donc voilà. Ah, quel beau projet d'avenir. Je te souhaite ce beau voyage. Bon, je ne poserai pas la question sérieusement. Par contre, on va être sérieux. À midi, tu aimerais bien déjeuner avec qui ? Si tu pouvais déjeuner avec une personnalité, voilà, quelqu'un que tu aimes bien, ce serait qui ?
4: J'aimerais bien rencontrer Vianney.
2: Vianney pour ce midi. Est-ce que Vianney est disponible ce midi ? Non, non, il n'est pas là.
1: Mais non, je vous ai déjà dit, il est dans la forêt.
2: Logique.
1: Il construit une cabane en bois. Vianney, depuis 6 mois, c'est la petite maison dans les bois.
2: Il va faire un remix de la cabane au fond du jardin du pêcheur
1: de la ville.
2: Non, mais Vianney, il est sympa, on aime. Bon, je te souhaite d'avoir un déjeuner un jour avec ce garçon qui est charmant d'ailleurs, qui est très sympa. Aurélie, voici ta question. C'est une question à choix multiple. Elle vaut 3 points et la voici tout de suite. Je vais mettre mes lunettes de papier
1: pour ne pas
2: écorcher cette question. Qu'est-ce que l'héliciculture ? L'héliciculture, avec un H au début. Une méthode agricole utilisant des cultures en spirale, ou bien l'élevage d'escargots, l'étude scientifique des coquillages, ou Valérie faisant de la gymnastique, mais en hélicoptère. Est-ce que c'est vrai ou faux ? 10 secondes. La méthode agricole, l'élevage d'escargots, l'étude scientifique ou l'héliciculture, Valérie.
1: Ouais, qui fait l'hélico.
4: L'élevage d'escargots.
2: Qui fait l'hélico avec ses jambes.
1: L'élevage d'escargots, elle a dit.
2: L'élevage d'escargots. Oh, bah oui, oui, l'héliciculture qui concerne surtout la gastronomie. Alors en France, figure-toi, on élève le gros gris et le petit gris, notamment pour les escargots et la bourguignonne.
1: Ah, la bourguignonne.
2: Et voilà, donc l'élevage nécessite des conditions d'humidité et d'alimentation qui sont très contrôlées, qui en plus durent plusieurs mois.
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0: Elle sera sur scène en concert à l'Opéra de Vichy le 3 octobre prochain. Véronique Sanson, rien que de l'eau. Dans un instant, Valérie Damido et Éric Bastien seront avec Lionel d'ici Normandie. Lionel qui est daltonien, ce qui peut lui jouer des tours. Et Karine d'ici Pays d'Auvergne qui a un point commun avec Valérie. C'est une histoire de dragon. Allez, à tout de suite sur votre radio ici.
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3: Alors, Lionel, ah Lionel, j'aime bien, j'aime bien, parce que il paraît que tu es daltonien.
4: Oh là là, il paraît pas, Valérie, c'est la vérité.
3: Eh oui, et il paraît qu'il y a longtemps, tu as acheté une voiture, et ton frère te dit de quelle couleur est ta voiture, et tu dis quoi ?
4: Je dis vert, alors c'était marron ou le contraire.
3: Ah bah oui, et donc t'as pas vu... T'as pas vu la vraie couleur.
4: Moi, elle était verte, hein.
3: Mais en vrai, elle était quelle couleur ? On ne saura jamais, en fait. Est-ce que c'est un peu handicapant d'être daltonien ou ça t'amuse ?
4: Oui, non, c'est un petit peu handicapant, surtout là dans mon métier, parce que des fois, j'ai des petits soucis de bobine de fil, Valérie.
3: Ah, mais oui, cordonnier, bien sûr.
4: Mais j'arrive toujours à me... retomber sur mes pas.
3: Alors, en bon cordonnier qu'il est, cette anecdote m'a beaucoup fait rire. Eh bien, il va au concert de Michael Gregorio. À la fin du spectacle, il y a Michael qui se jette dans la foule et le public le rattrape. Et toi, qu'est-ce qui s'est passé ?
4: Eh bien, en fait, il se fait porter à plat et d'un seul coup, il nous demande de se mettre debout. Donc là, je me retrouve avec le pied de Michael Gregorio dans mes deux petites mains. Et qu'est-ce que je vois au bout de mes mains ? Des zizi. De chez Repetto, vernis noir.
3: Des petites chaussures beau, de Zizi Jean-Mer. Eh ben oui, bravo, ça c'est bien. Donc le cordonnier, même en concert, le gars regarde...
5: Le gars n'en a rien à faire de Michael Gregorio, il
3: regarde
5: les chaussures.
3: Sa godasse, voilà.
5: Il a eu le temps de lui repeindre, lui mettre le petit truc, voilà, normal.
4: Mais alors, j'ai la photo.
5: La photo des Repetto.
3: Tu vas nous envoyer immédiatement cette photo auprès de Maître Coupez. Je veux la voir. Bon. Alors, il paraît que c'est l'heure de marquer 5 points.
5: Oui, enfin, on va voir. Attendez.
3: Jusqu'à présent, il a fait un
5: sens. C'est vrai.
3: Écoute bien cette question. Elle est très simple, tu as 10 secondes pour réfléchir. Écoute bien. Quel célèbre réalisateur est surnommé le maître du suspense ? Quel célèbre réalisateur est surnommé le maître du suspense, top chrono, 10 secondes.
4: Alors, Spielberg, il y en a plusieurs, mais Spielberg. Ou Coppola. Il y en a plein, mais...
3: Mais non, c'est par lui. C'est notre ami Alfred Hitchcock. Alfred Hitchcock. C'est lui qui a révolutionné le cinéma. Il a joué avec la peur, la psychologie des personnages. Et c'est lui qu'on surnomme le maître du suspense. Bon, pas de points, mais tu restes en tête avec 7.
5: Les oiseaux d'Hitchcock.
3: Eh oui.
5: Karine en Auvergne. Karine, une passionnée de fromage, de raclette au Saint-Nectaire, nous a fait saliver tout à l'heure. Tu fais quoi manger à midi, Karine, là ?
6: Oh, j'ai un reste d'hier soir qui est une blanquette, donc je vais me faire une petite blanquette parce que je suis toute seule le midi.
5: D'accord, petite blanquette, profite bien, ce sera juste après l'émission. Alors, on a découvert ta passion pour les nains de jardin, ta passion pour la décoration, mais il y a aussi une passion pour les dragons et les têtes de mort. Ambiance Game of Thrones en Auvergne, c'est vrai que t'es fan de tout ça ?
6: Je suis fan juste des figurines, en fait. J'aime énormément les figurines dragons et têtes de mort.
5: Tu collectionnes les statuettes à la maison ?
6: Voilà.
5: Ah ouais, donc chez toi, dragon et têtes de mort à fond, plus les nains de jardin dehors. Ouais, ambiance, quoi.
3: Et tu t'es fait tatouer un dragon ou pas ?
6: Oui.
3: Eh oui, comme moi aussi, j'ai un dragon.
5: Et où ?
3: Bah, moi, il est là, regarde.
6: Sur l'avant-bras.
3: Comme moi, dragon, c'est mon signe astrologique chinois.
5: Sur quel bras, Karine ?
6: Sur sur le bras droit.
3: Ah bon, et voilà, on est copine de tatouage.
5: Oh là là, et copine de tatouage. Et voilà. Bon, alors, je dépeins quand même quelqu'un d'extraordinaire depuis le début. Normal, tu es auvergnate. Mais Karine, une petite manie, malgré tout. Grosse manie. Il paraît qu'il faut que ton verre soit centré sur la nappe par rapport au dessin de la nappe.
6: Oui, ce qui fait énormément rigoler mon mari et il m'embête, il le pousse à chaque fois,
5: je
6: pose mon verre. Si la nappe est unie, je suis pas embêtée, mais s'il y a des dessins, des formes ou quoi que ce soit sur la nappe, il faut que mon verre soit vraiment posé, soit symétrique par rapport à tout le reste.
5: Oui, bah faut te détendre un petit peu quand même, ça va aller.
3: Ah bah oui, mais ça c'est les tocs, tu peux pas.
5: C'est les tocs, c'est les troubles obsessionnels, ça. Bon, et si t'étais un animal, alors c'est un tout petit. Oui, voilà. Et sale bête.
3: T'aimerais être un moustique?
5: Ouais, elle aimerait être un moustique. Pourquoi?
6: Juste pour faire chier le monde.
5: Voilà, mais voilà.
3: T'irais piquer ton mari mais pour te venger qu'il se soit moqué de toi.
5: Mais parce que c'est une auvergnate et voilà, c'est son caractère.
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0: Just Can't Get Enough, Dépêche Mode. Les meilleurs moments de Taquet sont terminés pour aujourd'hui. Nous recommençons demain à partir de 12h05, toujours avec Valérie Damido et Eric Bastien sur votre radio ici. Bonjour Emeline Ferry.
1: Bonjour Catherine Quicandon.
0: À suivre le journal de 13h et une édition spéciale Solidarité Incendie avec vous.
1: Oui, face au désastre, comment agir, comment aider les sinistrés, les secours, les pompiers. Eh bien, vous allez entendre qu'un véritable élan de générosité s'organise partout en France pour aider face à cette crise. Émission spéciale sur votre radio. Ici, rendez-vous dans quelques secondes.
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1: Bonjour et merci, il est 13h. Bonjour et merci d'être avec nous. Votre radio ici se mobilise, émission spéciale jusqu'à 13h30, émission consacrée à la solidarité face à ces violents incendies. Vous vous sentez peut-être démuni, impuissant. Eh bien, il y a plusieurs façons d'aider. Vous l'entendrez avec nos reportages, nos invités tout au long de cette demi-heure. La belle initiative d'ici Gironde, par exemple, pour aider à mettre en relation les sinistrés, les habitants qui peuvent prêter un toit. Ce grand appel à la générosité lancé par la Fondation de France, soutenu par Radio France. La responsable du pôle urgence de cette fondation sera avec nous dans quelques minutes. Comment participer à des collectes de produits, à des cagnottes sans se faire piéger? On va vous donner des conseils pour éviter les arnaques. On parlera aussi tout à l'heure de cette chouette idée, les magasins jouets club mobilisés pour que les enfants qui ont perdu leur maison puissent quand même retrouver leurs jouets. Un petit peu de baume au cœur face à la violence de ces incendies dans les Landes, en Gironde, dans le Var. Restez avec nous, il est 13h. Et on va d'abord faire le tour de l'actu, le journal, avec Valentin Bertrand. Bonjour Valentin.
3: Bonjour Emeline, bonjour à tous.
1: Jusqu'à 40 degrés attendus aujourd'hui.
3: La canicule se décale vers l'est du pays. 21 départements du Var, Haut-Doubs et du Puy-de-Dôme à la Savoie, sans oublier la Corse, sont en vigilance orange sur la carte Météo France. Le secteur le plus chaud se trouve entre Grenoble et Chambéry, avec 38 degrés annoncés à l'ombre, intenable pour ces seniors interrogés par ici, pays de Savoie.
4: Ça recommence, ça s'arrête, ça recommence. De plus en plus dur, oui. On supporte moins, hein, en vieillissant. On a envie de rien, on a envie de rien faire. On est obligé de rester enfermé, c'est pas marrant.
5: Moi, je suis fatigué, oui. Déjà, j'ai du diabète, et puis tout. Ouais, je suis fatigué. C'est épuisant, voilà. Le moral aussi, et puis je fais que dormir. Ouais, c'est très, très, très dur, voilà. Je suis pas bien.
6: On ressent la solitude un petit peu et puis la chaleur, c'est insupportable quoi.
7: Ben, quand on dort pas la nuit, on rumine, hein, c'est sûr. Il y en a marre, ça suffit.
3: Ça suffit, sauf que ce n'est pas fini. En l'espace de 2 ou 3 décennies, chacun peut déjà mesurer l'effet du dérèglement climatique, des pluies plus extrêmes l'hiver, des étés de plus en plus arides. Une situation qui va s'intensifier et s'aggraver, prévient la PDG de Météo France, Virginie Schwartz.
8: Les effets du changement climatique, nous, on les mesure déjà. Par exemple, sur les vagues de chaleur, on a eu plus de vagues de chaleur ces 15 dernières années que pendant les 60 années précédentes. Et ça, c'est effectivement quelque chose qui va se poursuivre. On attend une multiplication par 5 d'ici 2050 et une multiplication par 10 d'ici 2100, en gros. On voit d'ores et déjà cette évolution du climat. Hein, le changement climatique, vraiment, il est déjà là. Après, il n'en reste pas moins qu'il y a des différences d'une année à l'autre par rapport à un climat moyen. C'est le climat moyen qui se transforme et la variabilité climatique, elle nous amène à avoir des années particulièrement exceptionnelles au sein d'un climat moyen. Donc des années qui peuvent être particulièrement chaudes et ça va être le cas cette année.
3: Et ce 30 juillet marque aussi le jour du dépassement selon le calcul de l'ONG Global Footprint Network. Nous, les humains, nous avons consommé toutes les ressources que la Terre est capable de produire en une année. En l'espace de 20 ans, ce jour du dépassement s'est avancé en moyenne de 2 mois dans l'année.
1: Après la canicule, la pluie est de retour en Gironde.
3: Quelques gouttes, toujours bienvenues pour appuyer le travail des pompiers. Hier, ils ont lutté contre 7 reprises de feu et réussi à garder le feu dans son périmètre. Résultat aujourd'hui, 84 000 évacués ont reçu l'autorisation de rentrer chez eux dans 9 communes situées au nord-ouest et au sud de Bordeaux, parmi elles Saint-Jean-d'Illac, où l'on vous retrouve en direct. Thibaut Delmarle, bonjour.
9: Bonjour.
3: Vous êtes sur le rond-point à l'entrée de la commune avec de nombreux habitants sur le retour, Thibault.
9: Ah oui, voilà, depuis le milieu de la matinée, on voit des dizaines et des dizaines de voitures entrer dans cette commune de Saint-Jean-d'Illac. Les habitants qui rentrent à la maison avec un soulagement que l'on peut lire sur les visages. Je pense notamment à Colette que j'ai vue ce matin. Elle avait un grand sourire en mettant la clé dans son portail après 5 nuits d'inquiétude passées chez une amie à Mérignac. Alors, ce n'est pas très loin, mais elle a eu tellement peur de perdre sa maison dans les flammes.
3: Des habitants soulagés, vous nous le disiez, Thibault, mais aussi de nombreux pompiers toujours sur place dans la commune.
9: Oui, encore des engins par dizaines qui circulent. Et c'est pour ça que le maire, Édouard Quintano, veut que tout le monde fasse très attention.
10: Il va falloir que ce retour se fasse non pas dans la précipitation, mais dans la sérénité. Tout simplement parce que on a 10 000 personnes globalement à Saint-Jean-d'Illac. Maintenant, quand ils vont revenir, il faut surtout ne pas perturber le travail des pompiers.
9: Des pompiers qui vont donc rester dans cette base arrière installée dans la commune jusqu'à venir à bout de feu qui semble calmé, mais toujours proche de Saint-Jean-d'Illac.
3: Thibaut Delmarland, direct de Saint-Jean-d'Illac, donc l'une des 9 communes où les habitants de Gironde ont eu l'autorisation de rentrer chez eux. La liste complète est à retrouver sur ici.fr. Et pour faciliter ces retours et la circulation aussi qui s'annonce chargée le week-end prochain avec le grand chassé croisé entre Juliettiste et Aoussien, l'autoroute A63 va rouvrir dans une heure entre Bayonne et Bordeaux. Pas de reprise par contre du trafic des trains pour le moment. Le train de nuit Paris-Tarbes et les TGV pour Hendaye, Bayonne ou Arcachon sont pour le moment toujours suspendus jusqu'à dimanche inclus. L'échange ou l'annulation sans frais des billets sont eux aussi reconduits. Pour accompagner ces retours, la solidarité s'organise. C'est le thème, je vous le rappelle, de notre émission spéciale à suivre dans quelques minutes sur votre radio ici.
0: Les pompiers aussi mobilisés en Côte d'Or.
3: Autour de Couchet, au sud de Dijon, le feu parti hier a parcouru 150 hectares. Il est contenu, sa progression est ralentie mais pas encore stoppée. Un hélicoptère bombardier d'eau est arrivé sur place et va commencer ses largages.
0: Une injection de Botox qui vire au drame dans un institut de beauté à Nice et aujourd'hui, 3 personnes mises en examen.
3: La gérante de l'institut, son compagnon et une femme d'une trentaine d'années, c'est elle qui est accusée d'avoir pratiqué sans formation ni autorisation l'anesthésie d'une patiente, une jeune femme de 25 ans décédée lundi, quelques instants plus tard d'un arrêt cardiaque. L'enquête est ouverte pour homicide involontaire et exercice illégal de la médecine.
0: C'est le 2. 13h dans le journal de nos régions, le coup de gueule d'une éleveuse, Valentin.
3: Effarée par la quantité de déchets qu'elle retrouve dans ses prés situés dans la touristique vallée de la Tarentaise en Savoie. Une pollution qui est aussi et surtout une menace pour son troupeau. En guise de preuve, elle vient de poster sur les réseaux sociaux la photo d'un de ses veaux morts, Isabelle Godin.
11: C'est le deuxième veau qui meurt après une occlusion intestinale en l'espace de 6 mois. Alors cette fois, c'est trop. Laetitia a voulu frapper fort et dénonce ce fléau des déchets que les vaches ingurgitent.
12: Faire prendre conscience aux gens qu'on ne fait pas n'importe quoi dans les prés. Il y a tellement de poubelles mises à disposition dans les villages. Ou alors après, s'ils n'ont pas la possibilité, ils mettent dans les sacs à dos. Et puis dès qu'ils trouvent une poubelle, ils jettent leurs déchets. Ils s'imaginent pas les dégâts que ça peut faire sur les animaux.
11: Cette éleveuse de Tarentaise est effarée de ce qu'elle trouve dans les prairies où broutent ses vaches.
12: De tout et n'importe quoi. Des déchets poubelles, des pots de yaourt, les cyclistes qui passent, qui prennent leur petite dosette et puis qui jettent des canettes en alu, même les bouteilles en verre. Nous, ça fait du coup depuis 2012 qu'on est là et on trouve pas ça normal de trouver encore ces choses-là aujourd'hui.
11: Car une canette, ça peut tuer. Quand elles sont ingérées par les vaches, elles agissent comme autant de lames de rasoir.
12: C'est un veau qui est né cet automne, un veau même pas de 1 an. Ça lui perfore l'intérieur et ça fait une infection, puis ça fait une occlusion. Les gens, ils respectent rien.
11: Alors Laetitia espère qu'avec cette image choc, elle arrivera à en amener certains à une prise de conscience. Les déchets, elle n'en veut plus dans les prés et les alpages.
3: Enfin là, c'est un art qui nécessite patience, délicatesse et surtout beaucoup d'imagination. Le grand concours du plus beau château de sable s'est tenu hier à Dinard. 49 équipes de 2 à 6 personnes. Et alors surtout, ne leur proposez pas une vulgaire suite de pâtés, car il y a du niveau, Corentin Dévé.
13: Sous l'œil de dizaines de spectateurs, les différentes œuvres prennent forme, dont celle de Salomé.
14: Mon projet, c'est de faire une sirène, bien décorée, bien belle.
13: Cheveux en algues, queue en coquillage, tout est prévu. Salomé a même la technique pour dessiner un beau corps.
14: Faut faire un peu une montagne et après aplatir sur les bords. Et faire ça pour les bras et la tête, c'est aussi le buste.
13: Une sirène, une pieuvre, une voiture de course même. Fabien, lui, inspecte son œuvre.
15: Là, on est sur des bonnes bases. On peut battre notre plus beau château qu'on a jamais fait.
13: Une grande pièce qu'il a vue sur les réseaux sociaux.
15: Nous, on va faire une pyramide aztèque avec un petit tunnel dedans. Après, pas mal d'escaliers pour donner du volume.
13: Internet, source d'inspiration pour Jérôme aussi.
16: J'ai regardé vite fait une vidéo sur YouTube.
13: Lui construit une tortue, un moment de partage en famille, mais pas que.
16: On s'est inscrit, on était quatre. Et sur le côté, il y avait un enfant qui attendait avec sa maman, qui est allemand. Et il n'avait pas d'équipe, donc on l'a pris dans notre équipe. Léonard, qui creuse bien avec son maillot du Barça et son plâtre.
13: Mais le prix spécial est revenu à Garance, Constance, Erin et leur grand-père pour leur œuvre sur la route du Rhum.
14: On a fait les murailles de Saint-Malo et le trajet jusqu'à la Guadeloupe.
13: Et avec forcément des petits bateaux.
14: On a pris des sèches.
17: Ouais.
14: Avec un petit trou à la perceuse et un petit piquet en bois. Et donc la voile, elle est faite en algues.
13: Une œuvre qui a aussi conquis le public.
3: Et pour voir le résultat, rendez-vous sur ici.fr, reportage d'ici Armorique de Corentin Dévé.
1: 13h et bientôt 10 minutes, c'était le journal de Valentin Bertrand.
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1: Émission spéciale pour vous faire entendre donc la France qui s'entraide, la France qui se mobilise pour soutenir les sinistrés des incendies. Allons tout de suite en Gironde où les pompiers luttent sans relâche contre un monstre de feu, c'est le mot qu'ils utilisent. Il a démarré il y a 8 jours, il a dévoré une immense partie de la forêt et dévasté des communes entières. On ne connaît pas encore le nombre d'habitations détruites, plusieurs centaines. Face à l'ampleur de ce désastre, Ici Gironde a lancé une grande opération. Elle s'appelle Ici Gironde Urgence Solidarité pour favoriser le relogement des sinistrés. Éric Valmire est avec nous, directeur territorial ici, dans le Sud-Ouest. Bonjour Éric.
18: Bonjour Emeline.
1: Vous êtes en charge de l'antenne spéciale et de cette opération. Expliquez-nous en quoi elle consiste, cette initiative.
18: Toutes les radios ici, quand elles sont confrontées à un problème de catastrophe naturelle, que ce soit inondation, submersion, incendie, canicule, se met tout de suite en édition spéciale en quelque sorte, et il y a toujours un canal solidarité qui opère. Il n'a pas échappé à cette règle quand on a créé cette antenne spéciale, qui est une antenne quand même assez inédite, puisqu'elle va de 6h du matin à 1h du matin, avec des renforts venus de toute la région, des autres radios locales et même au-delà de la région. Quand on a créé cette antenne, évidemment, le principe de solidarité a opéré tout de suite. Mais c'est un principe de solidarité dans l'urgence, comme on a l'habitude de le faire. C'est-à-dire des mises en relation, des interactions à l'antenne, besoin de vivre, besoin de matériel, besoin de nourriture, les évacuer, où vont-ils, tout s'organise. Nous, ce qui nous a semblé important de bâtir dans l'urgence, c'est quelque chose qui s'inscrive dans le long terme, qui aille au-delà de cela. Puisque quand les feux vont s'arrêter et que l'attention de l'information va se porter sur d'autres fronts, là, il n'y aura plus personne et le besoin sera toujours immense. C'est-à-dire qu'aujourd'hui, on est à près de 300 maisons détruites, ce qui veut dire des gens qui retournent chez eux et qui n'ont absolument plus rien. Et quand d'un seul coup, l'élan de solidarité qui est énorme, vaste, à tel point que des appels aux dons ont été interrompus, tellement les gens et les organisations ont été dépassés par cet appel aux dons. Eh bien, nous, on s'inscrit dans la durée. C'est-à-dire que quand la détresse sera totale et que les gens seront toujours sans rien, c'est-à-dire qu'aujourd'hui, ils arrivent à se reloger chez des amis, chez des proches, chez des parents, ils vont dans les centres d'hébergement, ou même les assurances relogent à l'hôtel certains de leurs assurés, mais ça ne dure qu'un temps. Eh bien, c'est vraiment s'inscrire dans la longue durée. Donc, ça veut dire solliciter les gens pour qu'ils nous fassent des propositions d'hébergement qui s'inscrivent encore une fois dans la durée.
1: Et vous mettez en relation tous ces gens. On va écouter justement un message, un des nombreux messages que Ici Gironde a reçu sur WhatsApp.
19: Bonjour, je voulais offrir la possibilité à une maman avec son enfant d'être hébergée chez nous dans notre maison en Barrès. On a une chambre disponible, on a une fille de 7 ans, on a un jardin, pas d'animaux. Et voilà, une personne qui a dû quitter le bassin sera la bienvenue chez nous à Ambarès. Merci.
1: Des messages comme ça, vous en avez reçu combien, Eric ?
18: Près de 600. Le canal WhatsApp est ouvert, mais attention, on ne fait pas de la mise en relation, Emeline. On recueille, on collecte ces propositions et ensuite on on check évidemment le sérieux, la fiabilité, le fait que cette offre soit vraiment pérenne dans le temps, que ce soit pas quelque chose qui dure 3 jours. Et ensuite, on le transmet aux autorités, c'est-à-dire les services de l'État, le département, qui travaillent eux auprès des sinistrés, qui recueillent les dossiers de sinistres. On n'a pas les moyens, nous, de vérifier qui est sinistré, qui ne l'est pas, en fin de compte. Parce que si d'un seul coup, on commence à donner les coordonnées de ceux qui nous appellent pour proposer leurs services, leur logement, leur chambre, on peut profiter, évidemment, se dire qu'on est sinistré et profiter de cette générosité, alors qu'on n'en a pas forcément besoin. On peut tomber sur des escrocs, en quelque sorte. Donc nous, on n'a pas cette capacité à faire ça. En revanche, les services de l'État et ceux du département, qui travaillent justement sur le relogement, eux savent précisément qui a besoin. Et nous, on est comme une force donc de proposition qui vient s'ajouter, comme une force publique de proposition, qui donc recueille les propositions, les check. Dire qu'on fait une sélection, c'est pas un bien joli mot, mais c'est en fait prendre vraiment les propositions qui sont les plus adaptables dans le temps, en fait.
0: Dans
18: et
0: une
18: on
0: démarche
18: le transmet
0: qui...
18: à ce moment-là au service de l'État.
0: Dans une Comment démarche qui va donc s'inscrire dans le long terme. Merci beaucoup, Éric Valmire, de nous avoir expliqué cette opération ici, Gironde Urgence Solidarité. Merci beaucoup. Une solidarité qui est émouvante, qui s'organise aussi à Bordeaux, au Parc des Expositions. C'est là que de nombreux évacués ont été accueillis ces derniers jours, accueillis en catastrophe. Ils ont souvent quitté leur maison à la hâte, avec quelques affaires seulement, mais personne n'avait prévu de rester aussi longtemps. Alors les évacués peuvent profiter des distributions gratuites de vêtements organisées par la métropole. Alice Marot a croisé Marie-Pierre, une bénévole au point de don de vêtements. Écoutez.
17: On a des tonnes et des tonnes d'habits. Voilà, on essaye des gens qui sont là depuis 2-3 jours. Ils ont besoin de se changer. Voilà, donc on essaye de les aider au maximum. Les gens ont vidé leurs armoires. Merci à tous les Bordelais, voilà, qui ont prêté main forte. Et on essaie de gérer au mieux, puisque les gens vont être encore là quelques jours. Voilà, on essaye de leur apporter un petit brin de lumière.
20: Je cherche un pantalon court,
17: oui,
20: et puis un t-shirt.
17: Des grandes tailles ?
20: Oui, grandes de taille.
17: Vous êtes en carton, des dames ?
20: Parce que je suis partie, quand je suis partie, j'ai amené 3 fois rien, quoi. Hein. Ça commence à manquer.
21: Alors là, qu'est-ce qu'on peut chercher dans ce grand bac de carton, là ?
20: J'en ai trouvé déjà deux. J'en ai trouvé déjà deux, je vais voir.
21: Il n'y a pas de cabine d'essayage, quand même.
20: Ah non, il n'y a pas de cabine d'essayage, mais bon, c'est presque les soldes.
21: Parce que là, on est lundi. Ça commence à faire pour certains 3 nuits, oui, ou plus, hein, même d'autres.
17: Ils sont là encore au moins minimum 48 heures. Certains n'ont absolument rien pris. Hier, j'ai accueilli 5 personnes chez moi. J'avais notamment une dame âgée qui était handicapée, qui a pris les affaires de ses petits-enfants. Elle était partie qu'avec ses médicaments. Voilà. Il y a des gens qui sont partis avec rien, vraiment dans l'urgence.
0: Et puis il y a aussi un immense élan de solidarité, d'entraide qui s'organise pour prendre soin de ceux qui sont au front. Vous avez vu ces images, vous avez entendu les témoignages bouleversants des pompiers épuisés par le combat face aux flammes en Gironde sur le gigantesque incendie, mais aussi dans le Var, en Côte d'Or, en Corse il y a quelques jours, ou à Fontainebleau la nuit dernière. Et puis dans les Landes, écoutez ces jeunes qui se sont réunis à Saint-Sever en cuisine pour préparer des repas pour les pompiers. Et devinez ce qu'ils ont cuisiné, du poulet basquaise évidemment.
22: Comme on est à Saint-Sever, on a préparé des repas à base de poulet, du poulet basquaise, grâce aux dons des entreprises, des particuliers et des associations de Saint-Sever.
23: Nous, on fait la finition, on fait les cuissons, voilà.
22: Il n'y a même pas 2 jours où on a contacté la ville de Biscarros pour proposer notre aide. On a eu un retour et donc on a fait un appel aux dons. On a appelé des gens pour savoir s'ils voulaient nous aider et donc on est là ce matin pour tout préparer.
24: Arnaud Farr, conseiller municipal, ville de Saint-Sever. On s'est greffé à la Peña Manigou parce qu'on avait contact également avec la mairie de Parentis-en-Born. Donc il y a aussi des repas qui vont partir pour les pompiers qui sont basés à Parentis-en-Born. Et donc on unit nos efforts pour ce poulet basquez. L'idée c'est de pouvoir, à notre petit niveau, aider les pompiers qui luttent contre ces feux qui sont terribles, à pouvoir leur donner un peu de réconfort et puis leur donner un petit côté sud-ouest également.
22: On a récupéré de quoi faire comme de la ratatouille piperade qu'on a mélangé avec du poulet. On va faire du riz.
25: Et des tomates pour faire une soupe.
26: Nous, c'est pareil, on a coupé pour faire un pipe-frane, des légumes et tout ça. On a été chercher des tourtières et des pastis.
22: Et grâce aux dons, en dessert, il y aura des tourtières, des pastis et même des entrées avec du melon, du jambon.
0: Un reportage au micro, ici Gascogne. On peut donc donner de son temps pour aider. Autre façon d'être solidaire, donner de l'argent. Mais là, attention, il faut être prudent parce qu'il y a pas mal de cagnottes et de collectes qu'on voit passer sur les réseaux sociaux. Certaines sont des arnaques. Cyril Ardo-Redon, tous les sites ne se valent pas.
4: Oui, il y a d'abord les sites et organismes considérés comme 100% sûrs. Quand vous faites un don au Secours Populaire, à la Croix-Rouge, à la Fondation de France ou à la Fondation du Patrimoine, vous pouvez être certain que votre argent servira vraiment à la cause que vous souhaitez aider. Ce sont des associations et institutions qui ont pignon sur rue. Soyez attentifs tout de même à l'adresse du site. Certains petits malins parfois changent juste une lettre dans l'URL et créent une copie conforme de la page pour vous arnaquer. En cas de doute, approchez-vous de l'organisme pour vous faire aider. Il y a ensuite toutes les cagnottes créées en ligne par des particuliers ou des associations moins connues. Via des plateformes comme Litchi ou onparticipe.fr, des centaines ont déjà été créées. Ces hébergeurs expliquent avoir des algorithmes pour détecter les fraudes. Mais menez quand même votre petite enquête et cherchez qui est à l'initiative de la collecte et qui en est le bénéficiaire. Enfin, si vous tombez sur des sites un peu louches ou des réseaux sociaux de particuliers ou d'associations qui vous sont inconnus, ne rentrez pas vos coordonnées bancaires. Vous n'aurez aucune certitude que votre don sera bien utilisé et que vos données ne seront pas détournées.
1: Et si on a un logement qu'on peut prêter aux sinistrés ?
4: C'est le cas de beaucoup de particuliers qui ont une chambre ou un logement libre. Des pages Facebook et des sites internet fleurissent, vous proposant de laisser vos coordonnées pour être contacté par des sinistrés. Ça part d'une bonne intention, mais attention, c'est rarement une bonne idée de laisser son nom, son email, son numéro de téléphone, voire son adresse en libre accès sur le web. C'est une mine d'or pour de futures potentielles arnaques. Préférez les institutions qui se proposent de jouer les intermédiaires, à l'image de la ville de la Teste de Buch ou de votre radio locale Ici Gironde, avec l'opération Ici Gironde, Urgence Solidarité. C'est beaucoup plus sûr.
1: Les explications, merci de Cyril Ardo-Redon.
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1: Un organisme reconnu, sérieux, dont Cyril vient de nous parler, c'est la Fondation de France, dont vous faites partie, Karine Mau. Bonjour.
5: Bonjour.
1: La Fondation de France qui se mobilise souvent lors des grandes catastrophes, des grandes crises. Vous, vous êtes la responsable du pôle Urgence. Un grand appel à la générosité est lancé, appel soutenu par Radio France. À quoi va servir tout l'argent que vous récoltez ?
5: Alors l'argent que nous récoltons va servir à différents niveaux de réponse par rapport aux impacts à la fois des différentes canicules qui frappent la France et des incendies. Dans un premier temps, sur donc cette phase d'urgence que nous sommes en train de

0: pratique à avoir en cas de forte chaleur.
1: Grâce aux associations. Grâce à ces associations, justement, les retours du terrain que vous avez, vous savez où est-ce qu'il faut envoyer l'argent concrètement, quand est-ce qu'il y en aura besoin, parce qu'il va y en avoir besoin sur le long terme aussi de cet argent.
0: Oui, tout à fait. Vous savez, la Fondation de France travaille certes aux réponses aux catastrophes, mais aussi sur toutes les causes de l'intérêt général. Donc, nous sommes en contact avec des dizaines de milliers d'associations sur le territoire national qui nous interpellent pour nous partager leurs besoins de financement. Hein. On parle bien de financement puisque y compris quand elles doivent acheter du matériel pour leurs différentes activités, hein, ça peut être des équipements. De l'alimentation, des frais de déplacement, etc. Elles ont besoin d'argent pour pouvoir s'acheter ce dont elles ont besoin. Et donc elles nous interpellent par le biais voilà de petits documents écrits. Et puis on a un comité avec des experts bénévoles qui sélectionnent ces projets. Et tout ça va très vite hein, puisqu'on est en capacité quand on reçoit des demandes d'envoyer l'argent à l'association dès la semaine qui suit.
1: On donne à la hauteur de ses moyens évidemment. Combien vous avez déjà récolté?
0: Alors, à ce stade, on est à peu près à 1,5 million d'euros, sachant que nous-mêmes, nous avons contribué à hauteur de 300 000 euros. Et puis, on a déjà en ligne donc des donateurs, des individus, des familles, etc., qui voilà contribuent, qui sont solidaires et les remercient énormément et qui ont contribué aussi.
1: Merci beaucoup Karine Mo de la Fondation de France, responsable du pôle urgence, pour cet appel aux dons, appel à la générosité lancé par votre fondation et soutenu par Radio France. Je rappelle aussi qu'il y a une cagnotte, un appel aux dons lancé pour financer le reboisement des forêts, cagnotte lancée par la Fondation du patrimoine. Il est 13h23, émission spéciale, vous l'entendez, on peut donc aider en donnant de l'argent, en participant à des collectes, en donnant des produits, des produits de première nécessité pour les sinistrés, pour les personnes qui ont été évacuées. Mais attention, peu importe où vous habitez en France, vous pouvez donner. Il faut contacter votre mairie ou des associations. Mais il y a une liste précise de dons à respecter pour être sûr d'être dans les besoins. Écoutez le maire de Saint-Hilaire-du-Harcouët, Laurent Piron.
2: On s'est renseigné donc avec les autorités sur place. Et effectivement, on ne peut pas donner tout et n'importe quoi. À titre d'exemple, il faut des couvertures, il faut des rallonges électriques, il faut des piles, il faut de l'alimentaire, mais qui se conserve. Enfin voilà, il y a effectivement une liste à respecter et on ne pourra pas prendre ce qui n'est pas dans cette liste-là.
3: Et il y a aussi des entreprises qui vous aident dans cette démarche, c'est ça?
2: On a par exemple l'entreprise PMS à Saint-Hilaire qui va nous fournir des cartons. On a contacté une entreprise à Virée pour avoir des palettes. On a contacté le transporteur local, la société Jourdan, pour voir s'il pouvait acheminer les dons. Bon voilà, moi j'ai un réseau assez important, donc je lance mes hameçons, je vais à la pêche. L'objectif c'est que on aimerait faire partir cela en fin de semaine, voire tout début de semaine prochaine.
1: Saint-Hilaire du Harcouët, un petit village dans la Manche, une commune qui se mobilise comme tant d'autres en France pour aider les sinistrés. Il y a des images qui vous ont aussi ému, ce sont les images des animaux. Certains évacués ont pu emporter avec eux leurs chiens, leurs chats, mais il y en a d'autres qui sont en difficulté. Des associations se mobilisent un peu partout en France, comme le refuge SPA de Poitiers qui a participé à une opération d'évacuation des animaux dans le département de la Gironde face à ces incendies. C'est la SPA de la Gironde en fait qui avait lancé un appel. Écoutez Caroline Langlois, elle est bénévole au refuge SPA de Poitiers, elle n'a pas hésité une seconde.
4: On a vu le message sur la page Facebook de la SPA de Bordeaux, donc qui se situe à Mérignac, comme quoi le front du feu se rapprochait. Et nous, tout de suite, on leur a proposé, en disant le refuge est plein chez nous, mais on se propose de vous prendre, on peut vous prendre 8-9 chiens, quelques chats également pour vous aider. Et en fait, ils nous ont appelés de très bonne heure dimanche matin et on a dit bon bah banco on y va, donc on est parti à 6 bénévoles, 2 camions, des cages, des couvertures, et en fait ce qui fait chaud au cœur, c'est qu'il y a une vraie solidarité qui s'est mise en place. Il y a un refuge à Angoulême, à Oléron qui sont venus, de sorte que dimanche soir en fait le refuge était entièrement évacué, sachant qu'il y avait à peu près 200 chiens et plus d'une centaine de chats à prendre en charge.
1: Et j'en profite pour vous conseiller d'aller faire un tour sur notre site ici.fr pour découvrir les très très nombreux reportages sur cette solidarité partout dans les locales ici. Et puis il y a une belle opération qu'on a voulu mettre en avant pour terminer cette émission consacrée à la générosité.

0: des magasins, jouets, clubs qui vont relayer un appel à la solidarité pour aider les enfants qui ont perdu peut-être leur maison, qui ont été évacués, qui ont perdu leurs jouets. On va retrouver tout de suite Céline Kern, PDG de Jouets Club. Bonjour.
1: Bonjour.
0: Et merci beaucoup
1: d'être parmi vous.
0: Merci beaucoup de nous accorder un petit peu de temps. Expliquez-nous cette jolie idée.
1: Eh bien, écoutez, avant tout, au nom du groupe Jouets Club et de nos deux marques, vous avez cité Jouets Club, mais il y a aussi La Grande Récré. Et au nom des collaborateurs et des patrons qui composent notre groupe, je voudrais adresser nos pensées aux familles des sinistrés, aux familles sinistrées, aux personnes évacuées, évidemment aux communes.
0: On a peu de temps, expliquez-nous ce que vous mettez en place pour ces petits-enfants.
1: Pourquoi déjà on l'a mis en place? Parce que le groupe Jouets Club est profondément ancré en Gironde, on ne le sait pas toujours, notre site est à Bordeaux. Notre siège est à Bordeaux, notre site de logistique principale est à Cestas, est aujourd'hui fermé jusqu'à demain matin. Nous organisons donc dans nos magasins, nos deux marques, Jouets Club et La Grande Récré, une collecte de fonds et une collecte de jouets que vous pourrez, dont vous aurez les détails, pardon, sur nos sites internet, nos réseaux sociaux, nationaux et locaux. Ainsi qu'évidemment en magasin. Donc, je vous donne rendez-vous dans nos magasins Jouets Club et dans nos magasins La Grande Récré. Cette collecte se fait en partenariat avec le Fonds de solidarité aux sinistrés. C'est une collecte que nous organisons aujourd'hui, mais nous ne nous arrêterons pas là.
0: L'idée, c'est d'accompagner les familles. On pense à ces petits-enfants qui ont perdu leur maison, par exemple, en Gironde, dans les Landes. L'idée, c'est vraiment de leur donner redonner le sourire.
1: Voilà, tout à fait. Alors, quand on a toute une vie à reconstruire, je conviens effectivement que le jouet, c'est pas la première chose à laquelle on pense. Mais néanmoins, pour un enfant, un jouet, c'est sérieux. Un jouet, c'est souvent l'objet auquel on se confie, l'objet qui nous rassure, l'objet pour lequel on pleure. Donc, quand on a tout à reconstruire pour l'enfant, avoir un jouet auquel se raccrocher, ça peut ouvrir de nouveau la possibilité de rêver et remettre des étoiles dans les yeux.
0: Leur redonner des repères aussi, de l'espoir.
1: Exactement. De l'espoir, permettre aux familles de partager des moments simples, avec le sourire. Et donc, au-delà de l'urgence actuelle, on restera proche des familles, toujours en partenariat avec le Fonds de solidarité aux sinistrés.
0: Merci Céline Kern.
1: Après, voilà. Et je voulais aussi vous annoncer le partenariat avec le Festival ODP à Talence.
0: Merci beaucoup. Le temps file. Céline Kern, PDG de Jouets Club, merci beaucoup d'avoir été avec nous ce matin. Merci à tous ceux qui ont participé à la préparation de cette émission. Je vous renvoie sur notre site ici.fr pour parler de cette solidarité et adresser tout notre soutien aux sinistrés de ces incendies partout en France, notamment en Gironde, dans les Landes ou encore dans le Var. Il est 13h30. Bon après-midi à l'écoute de votre radio locale ici.
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4: Samedi 1er août, de 14h jusqu'à 21h, je vous emmène au nord du département pour une belle journée sous le signe de l'art, de la culture et de la convivialité. Le charmant village d'Avaux lance la toute première édition de l'Estival d'Avaux, une grande fête entièrement gratuite et ouverte à tous. Pour cette grande première, les habitants et les créateurs vous ont préparé un programme riche et varié à vivre en famille ou entre amis. Dès 14h, vous pourrez partir à la découverte du village grâce à des visites animées et des parcours en accès libre, tandis que les plus jeunes pourront s'amuser avec un grand jeu de pistes conçu spécialement pour eux. L'art sera véritablement au cœur de cet après-midi. Vous retrouverez une superbe exposition vente d'artistes locaux qui partageront avec vous les secrets de leur création. Mieux encore, ils animeront eux-mêmes des ateliers créatifs ouverts à tous. Que vous souhaitiez vous essayer à l'aquarelle, dompter la laine feutrée ou apprendre la customisation d'objets recyclés, chacun pourra exprimer sa fibre artistique. Tout au long de l'après-midi, les ruelles résonneront grâce à diverses interventions musicales avant d'offrir un merveilleux final à 20h, un grand concert de musique classique au cœur de l'église du village pour clore la journée en beauté.
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0: Ici Bourgogne, c'était Womack & Womack avec toute la famille qui posait sur la pochette de ce tube de l'année 88. D'ailleurs, que faisiez-vous, vous, en 88, Farniente au bord de la mer ou au bord d'un lac, que ce soit celui de Chour ou de Vouglans? On a tous des images en tête, hein, quand on écoute un titre qui nous a marqué. Bon après-midi avec nous, on est ensemble jusqu'à 19h et voici Jérémy Frérot. Et quand vous le réécouterez dans 20 ans, hein, vous direz que vous l'avez découvert sur Ici Bourgogne.
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0: Les hommes et les femmes de Bourgogne-Franche-Comté qui ont marqué l'histoire ont rendez-vous ici tous les jours. De qui s'agit-il aujourd'hui? Bonjour.
1: Oui, bonjour. Écoutez, je n'ai pas vraiment le temps pour la bavarderie, moi. Et de toute façon, je ne l'ai jamais eu le temps, moi. Pour tout vous dire, je suis Nicole Bonvalot, femme de Nicolas de Granvelle, homme politique et de confiance de l'empereur Charles Quint. Ça ira? Parce que j'ai pas le temps, moi. Bon, alors d'ailleurs, c'est assez cocasse. Mon histoire à Besançon est très liée au temps. Bon, je vais quand même raconter tout ça. Au jeune du qui suis-je, moi aussi je suis un petit peu perdue, à dire vrai. C'est vrai ça, il est peu probable que vous connaissiez mon nom. Et pourtant, je peux sans sourciller dire que j'ai été l'une des femmes les plus importantes de la Renaissance, chez nous. J'ai été le bras droit de mon mari, Nicolas de Granvelle, et l'ai aidé à gravir tous les échelons de la société. Granvelle, ça vous parle un peu plus? Déjà, avant notre mariage, il n'était pas aussi bien placé dans la société. Bah, mais c'est vrai, Nicolas. Vous n'aviez pas beaucoup de terres et ma famille faisait déjà partie de la noblesse du comté. En m'épousant, il forme une grande famille puissante et riche. À Besançon, ma ville natale, je gère absolument tout. J'ai donné naissance à pas moins de 15 enfants, mais j'ai su aussi mener de front mes grossesses et ma carrière politique. Je comptais beaucoup. Aujourd'hui, un peu moins, c'est vrai. J'ai veillé sur la renommée du nom de mon mari pour faire perdurer son prestige et sa place dans notre région alors qu'il parcourt l'Europe en tant que conseiller et garde des sceaux de l'empereur Charles Quint. Je n'avais pas beaucoup de temps pour moi. En tant qu'épouse dévouée, et alors que mon mari décide de faire construire un palais pour montrer sa grandeur, c'est comme ça qu'on faisait à l'époque, je suis de très près l'avancée des travaux. Je chapeaute le tout. Une vraie fierté pour moi. D'ailleurs, ce qui est drôle, pour moi, qui courais après le temps, c'est qu'aujourd'hui, le palais Granvelle à Besançon abrite le musée du temps.

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1: Bon après-midi avec nous, il est précisément 14h. Et c'est l'heure de retrouver les infos.
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0: Le soulagement en Gironde où 84 000 évacués sont autorisés à rentrer chez eux dans 9 communes situées à l'ouest et au sud de Bordeaux. 3300 pompiers toujours mobilisés pour continuer d'encercler cet incendie resté contenu depuis dimanche soir. Pour aider les familles à sinistrer, la Fondation de France indique avoir récolté 1,5 million d'euros. Bilan dressé il y a quelques minutes sur notre antenne. Tous les conseils pour donner sont à retrouver sur ici.fr ou en réécoutant notre émission spéciale. Autre foyer qui mobilise là, 200 pompiers en Côte d'Or à Couchet au sud de Dijon, 150 hectares parcourus et un foyer maintenant stabilisé. Des feux qui se décalent vers l'est comme la canicule, 21 départements du Var au Doubs et du Puy-de-Dôme à la Savoie, sans oublier la Corse, sont en vigilance orange avec notamment 38 degrés attendus cet après-midi à Grenoble, Chambéry ou encore Strasbourg. En pleine quatrième vague de chaleur, les 30 000 climatiseurs d'appoint promis par le gouvernement sont désormais livrés, notamment dans les hôpitaux, indique la ministre de la Santé Stéphanie Rist, malgré quelques couacs et notamment ces clims équipés de prises italiennes livrées dans le Pas-de-Calais. Un nouveau sursis d'un mois pour les 270 salariés de l'usine Fibre Excellence de Saint-Gaudens en Haute-Garonne. Le tribunal de Toulouse laisse aux candidats à la reprise jusqu'à fin août pour consolider son offre, sans quoi ce sera la liquidation judiciaire pour le dernier papetier français, sentence déjà tombée hier pour l'autre site de Tarascon. Et puis les assurances vie plébiscitées comme jamais depuis le début de l'année, le volume de placement a gonflé de plus de 36 milliards d'euros, du jamais vu depuis 20 ans.
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2: La météo avec quelques averses cet après-midi qui se produisent très localement. Précipitations qui s'étendent en cours de journée pourront prendre un caractère orageux en début de soirée. Toutefois, la plaine de Saône sera assez épargnée avec un temps qui restera sec. Les températures seront cela dit très élevées, 32 à 35 degrés pour les maximales, voire 36 en plaine de Saône. Des valeurs toujours au-dessus des normales saisonnières. En ce qui concerne la nuit, eh bien, elle sera plutôt tranquille avec des températures allant de 18 à 21 degrés. Demain, retour des averses, ça nous fera du bien.
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0: Chico Buarque, ce tube de l'été 88, bien aidé, il faut le dire, par la grande campagne de pub pour une boisson tonique qu'on a beaucoup bu cette année-là. Et l'année suivante, la boisson aura changé de couleur au bénéfice de la pulpe d'orange et de la lambada. C'était une époque où le marketing estival marchait plein pot et nous accompagnait dans le moindre camping de Saint-Jean-de-Laune à Antibes. Allez, on marque une petite pause et on se retrouve en 84 avec le duo Jeannot Voulzy, Désir Désir, puis Manon Lisa viendra taquiner le goujon avec son petit pêcheur.
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1: Vendredi de 10h30 à 11h30, je vous propose de voyager dans le temps et de faire travailler les ménages de toute la famille. Le musée des Ursulines à Mâcon vous invite à participer à un atelier captivant baptisé Apprenti archéologue. Le principe, sortir des sentiers battus et vous glisser le temps d'une heure dans la peau de véritables chercheurs de trésors du passé. En équipe, petits et grands participeront à un mini chantier de fouilles grandeur nature, pinceau et truelle en main. Vous devrez dégager attentivement les vestiges, effectuer le relevé précis de votre zone de recherche et respecter la hiérarchie de l'équipe scientifique. Cet atelier est spécialement conçu pour passer un moment complice et amusant en famille. Il s'inscrit dans la programmation du musée qui propose tout l'été des rendez-vous ludiques et des stages pour faire découvrir les riches collections historiques de manière vivante. C'est la sortie idéale pour un vendredi matin à partager avec les enfants dès 5 ans. Chaque enfant devra bien entendu être accompagné au moins d'un adulte. C'est éducatif, captivant et carrément immersif. Le rendez-vous est pris donc vendredi à 10h30 au musée des Ursulines situé au 5 rue de la préfecture à Mâcon. Pensez à réserver vos places à l'avance auprès du musée pour garantir votre participation au chantier de fouilles.
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0: Philippe Tinset, en 1982, Henri Porte des Lilas. Bon après-midi, vous êtes ici sur la carte de la Bourgogne. Toute la musique que vous aimez dans vos oreilles. Il est bientôt 15h avec les infos. Mais avant, nous allons nous retrouver en musique avec tous les succès et nouveautés que vous aimez. Parmi les nouveautés, Gauvin Serre, c'est parmi les choses un peu plus anciennes. Nous aurons Patricia Cass. Elle voulait jouer Cabaret.
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1: Vous écoutez la radio qui vous fait du bien l'été. Il est 15h. Et c'est l'heure de retrouver les infos.
2: 1,5 million d'euros déjà récoltés par la Fondation de France pour venir en aide aux sinistrés des incendies, mais aussi aux personnes les plus touchées par les canicules à répétition. La responsable du pôle urgence de la Fondation l'a annoncé dans notre émission spéciale Solidarité ce midi. Tous les conseils pour donner en sécurité sont à retrouver sur ici.fr. La vie reprend doucement dans 9 communes au sud et à l'ouest de Bordeaux. 84 000 évacués autorisés à rentrer chez eux. La bataille contre les flammes, elle, se poursuit en Gironde, mais le feu reste stable. Depuis dimanche soir, 3300 pompiers restent mobilisés sur place. Autre signe encourageant, l'autoroute A63 a rouvert il y a une heure entre Bordeaux et Bayonne. Sur les rails, pas de reprise des circulations prévues avant lundi prochain. Si la température retombe dans le sud-ouest, le thermomètre s'affole aujourd'hui dans l'est. 21 départements du Var jusqu'au Doubs en vigilance orange avec jusqu'à 40 degrés attendus entre Grenoble et Chambéry. Et vigilance maximale en Moselle et en Meurthe-et-Moselle. Les deux départements sont à risque très élevé de feux de forêt. 3 mises en examen à Nice après une injection de Botox qui a viré au drame dans un institut de beauté. La gérante, son compagnon et la femme accusée d'avoir pratiqué sans formation ni autorisation l'anesthésie d'une patiente. Une jeune femme de 25 ans décédée lundi, quelques instants après d'un arrêt cardiaque. L'enquête est ouverte pour homicide involontaire et exercice illégal de la médecine. C'est le premier titre de l'année et il est en or pour les sabreurs français, vainqueurs des championnats du monde d'escrime à Hong Kong. Ils viennent de battre la Corée du Sud.
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1: La météo avec quelques averses cet après-midi qui se produisent très localement. Précipitations qui s'étendent en cours de journée pourront prendre un caractère orageux en début de soirée. Toutefois, la plaine de Saône sera assez épargnée avec un temps qui restera sec. Les températures seront cela dit très élevées, 32 à 35 degrés pour les maximales, voire 36 en plaine de Saône. Des valeurs toujours au-dessus des normales saisonnières. En ce qui concerne la nuit, eh bien, elle sera plutôt tranquille avec des températures allant de 18 à 21 degrés. Demain, retour des averses, ça nous fera du bien.
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0: John Lennon avec ce titre de 1980, un tube qu'il sortira quelques semaines avant d'accéder à l'immortalité. C'était Woman. Après la pause, Jeanne Mas, Florent Pagny et Jane Birkin vont nous emmener jusqu'à notre Ici Express qui vous donnera les meilleurs conseils de sortie vers 15h30. 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Ne sortez pas sans lui.
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1: Samedi 1er août, de 14h jusqu'à 21h, je vous emmène au nord du département pour une belle journée sous le signe de l'art, de la culture et de la convivialité. Le charmant village d'Avaux lance la toute première édition de l'Estival d'Avaux, une grande fête entièrement gratuite et ouverte à tous. Pour cette grande première, les habitants et les créateurs vous ont préparé un programme riche et varié à vivre en famille ou entre amis. Dès 14h, vous pourrez partir à la découverte du village grâce à des visites animées et des parcours en accès libre, tandis que les plus jeunes pourront s'amuser avec un grand jeu de pistes conçu spécialement pour eux. L'art sera véritablement au cœur de cet après-midi. Vous retrouverez une superbe exposition vente d'artistes locaux qui partageront avec vous les secrets de leur création. Mieux encore, ils animeront eux-mêmes des ateliers créatifs ouverts à tous. Que vous souhaitiez vous essayer à l'aquarelle, dompter la laine feutrée ou apprendre la customisation d'objets recyclés, chacun pourra exprimer sa fibre artistique. Tout au long de l'après-midi, les ruelles résonneront grâce à diverses interventions musicales avant d'offrir un merveilleux final à 20h, un grand concert de musique classique au cœur de l'église du village pour clore la journée en beauté.
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0: C'était Phil Barnet, un enfant de toi. La musique d'ici Bourgogne, ses actus locales et sa bonne humeur. Dans un instant après la pause, nous allons retrouver Earth and Fire dans les années 80 avec Les Groove, 1981 précisément. D'ailleurs, le groupe est toujours actif et tourne toujours. On aura aussi Benjamin Biolay et Lionel Richie pour les besoins de la BO du film Soleil de nuit, Say You, Say Me.
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1: Et sur la radio près de chez vous, il est 16h. L'heure de retrouver les infos d'ici et d'ailleurs.
2: Le soulagement en Gironde où 84 000 évacués sont en train de rentrer chez eux dans 9 communes situées à l'ouest et au sud de Bordeaux où le feu reste stable depuis dimanche soir. Le ministre de l'Intérieur, Laurent Nunez, annonce qu'un pompier a été grièvement blessé hier soir lors d'une collision entre son camion et une voiture à Sestas. Les pompiers comptent depuis le début du feu 200 blessés dans leur rang. Autre foyer, toujours pas fixé, cette fois en Côte d'Or, a couché au sud de Dijon, 150 hectares parcourus, la progression des flammes attisées par des rafales de vent jusqu'à 70 km/h. Des feux qui se décalent vers l'est, comme la canicule, 21 départements du Var, Haut-Doubs et du Puy-de-Dôme à la Savoie, sans oublier la Corse, sont en vigilance orange avec notamment 38 degrés attendus cet après-midi à Grenoble, Chambéry ou encore Strasbourg. En pleine quatrième vague de chaleur, les 30 000 climatiseurs d'appoint promis par le gouvernement sont désormais livrés dans les hôpitaux. C'est ce qu'indique la ministre de la Santé, Stéphanie Rist, malgré quelques couacs et notamment des climatiseurs équipés de prises italiennes livrées dans le Pas-de-Calais. Un nouveau sursis d'un mois pour les 270 salariés de l'usine Fibre Excellence de Saint-Gaudens en Haute-Garonne. Le tribunal de commerce de Toulouse laisse aux candidats à la reprise jusqu'à fin août pour consolider son offre, sans quoi ce sera la liquidation judiciaire du dernier papetier français, sentence déjà tombée hier pour l'autre site de Tarascon. Les Français et Françaises font de moins en moins de bébés, ça se confirme encore, 3000 naissances de moins au premier semestre 2026, soit 1% de moins comparé à l'année dernière. Malgré tout, la natalité française reste la deuxième d'Europe.
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1: La météo avec quelques averses cet après-midi qui se produisent très localement. Précipitations qui s'étendent en cours de journée pourront prendre un caractère orageux en début de soirée. Toutefois, la plaine de Saône sera assez épargnée avec un temps qui restera sec. Les températures seront cela dit très élevées, 32 à 35 degrés pour les maximales, voire 36 en plaine de Saône. Des valeurs toujours au-dessus des normales saisonnières. En ce qui concerne la nuit, eh bien, elle sera plutôt tranquille avec des températures allant de 18 à 21 degrés. Demain, retour des averses, ça nous fera du bien.
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0: Et si Bourgogne, c'était le nouveau Grand Corps Malade en duo avec Stiletto, c'est neuf, et c'est ici. Voici Cyrilino et ses rancards avec l'histoire. On va remonter le temps très loin. En 1490, naissait une certaine Nicole, qui allait être influenceuse avant que ça ne soit la mode.
1: Oui, bonjour. Écoutez, je n'ai pas vraiment le temps pour la bavarderie, moi. Et de toute façon, je ne l'ai jamais eu le temps, moi. Pour tout vous dire, je suis Nicole Bonvalot, femme de Nicolas de Granvel, homme politique et de confiance de l'empereur Charles Quint. Ça ira ? Parce que j'ai pas le temps, moi. Bon, alors d'ailleurs, c'est assez cocasse. Mon histoire à Besançon est très liée au temps. Bon, je vais quand même raconter tout ça. Au jeune du qui suis-je, moi aussi je suis un petit peu perdue, à dire vrai. C'est vrai ça, il est peu probable que vous connaissiez mon nom. Et pourtant, je peux sans sourciller dire que j'ai été l'une des femmes les plus importantes de la Renaissance, chez nous. J'ai été le bras droit de mon mari, Nicolas de Granvel, et l'ai aidé à gravir tous les échelons de la société. Granvel, ça vous parle un peu plus. Déjà, avant notre mariage, il n'était pas aussi bien placé dans la société. Bah, mais c'est vrai, Nicolas. Vous n'aviez pas beaucoup de terres et ma famille faisait déjà partie de la noblesse du comté. En m'épousant, il forme une grande famille puissante et riche. À Besançon, ma ville natale, je gère absolument tout. J'ai donné naissance à pas moins de 15 enfants. Mais j'ai su aussi mener de front mes grossesses et ma carrière politique. Je comptais beaucoup. Aujourd'hui, un peu moins, c'est vrai. J'ai veillé sur la renommée du nom de mon mari pour faire perdurer son prestige et sa place dans notre région alors qu'il parcourt l'Europe en tant que conseiller et garde des sceaux de l'empereur Charles Quint. Je n'avais pas beaucoup de temps pour moi. En tant qu'épouse dévouée, et alors que mon mari décide de faire construire un palais pour montrer sa grandeur, c'est comme ça qu'on faisait à l'époque, je suis de très près l'avancée des travaux. Je chapeaute le tout. Une vraie fierté pour moi. D'ailleurs, ce qui est drôle, pour moi, qui courais après le temps, c'est qu'aujourd'hui, le palais Granvel à Besançon abrite le musée du temps.
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0: Ici Bourgogne avec Chris Isaac, Blue Hotel. Bonne fin d'après-midi. La journée se termine tranquillement. Bientôt les vacances, hein, si vous êtes haussien. Le chassé-croisé va commencer samedi matin. Alors j'espère que vous avez bien préparé la valise et que vous n'avez pas oublié la brosse à dents. Et pour partir serein, vous pouvez vous inscrire à l'opération Tranquillité Vacances. Les services de police ou de gendarmerie se chargent alors de surveiller votre logement. Vous serez prévenu en cas d'anomalie, dégradation, cambriolage et j'en passe. Pour vous inscrire, vous pouvez utiliser le service sur Internet ou vous rendre au commissariat de police ou en brigade de gendarmerie. C'est toujours bon à savoir.
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1: Vendredi de 10h30 à 11h30, je vous propose de voyager dans le temps et de faire travailler les ménages de toute la famille. Le musée des Ursulines à Mâcon vous invite à participer à un atelier captivant baptisé Apprenti archéologue. Le principe, sortir des sentiers battus et vous glisser le temps d'une heure dans la peau de véritables chercheurs de trésors du passé. En équipe, petits et grands participeront à un mini chantier de fouilles grandeur nature, pinceau et truelle en main. Vous devrez dégager attentivement les vestiges, effectuer le relevé précis de votre zone de recherche et respecter la hiérarchie de l'équipe scientifique. Cet atelier est spécialement conçu pour passer un moment complice et amusant en famille. Il s'inscrit dans la programmation du musée qui propose tout l'été des rendez-vous ludiques et des stages pour faire découvrir les riches collections historiques de manière vivante. C'est la sortie idéale pour un vendredi matin à partager avec les enfants dès 5 ans. Chaque enfant devra bien entendu être accompagné au moins d'un adulte. C'est éducatif, captivant et carrément immersif. Le rendez-vous est pris donc vendredi à 10h30 au musée des Ursulines, situé au 5 rue de la préfecture à Mâcon. Pensez à réserver vos places à l'avance auprès du musée pour garantir votre participation au chantier de fouilles.
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0: C'était Coolplay, vous écoutez ici Bourgogne, et voici le passeport de l'été signé Arnaud Fromage. Avec lui, on va prendre les escaliers d'une tour bien connue des Dijonnais et qui offre un point de vue particulièrement intéressant sur l'horizon.
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2: Je savais pas qui vous parlait, je m'en fous.
4: En grimpant sur mon dos, vous constaterez la puissance des ducs de Bourgogne et vous pourrez au passage admirer la vue sur Dijon. Moi, c'est la tour Philippe le Bon, et si on passait aux présentations?
5: Personne suivante. Prenez place, ouvrez votre sac. Qu'est-ce que c'est que ça?
4: Une gargouille, mais je vous expliquerai après, parce que pour comprendre, il faut revenir un peu sur mon histoire. J'ai été érigé entre 1450 et 1460 pour mon maître, le duc de Bourgogne, Philippe le Bon, d'où mon nom. Je coiffe le palais des ducs de Bourgogne de Dijon avec mon style classique et renaissance typique du XVe siècle, et je suis là pour rappeler le passé médiéval de Dijon sous le règne des Valois. Car si vous êtes malin, vous noterez que je ne suis pas tout à fait carré, tout simplement parce que mes fondations s'appuient sur des vestiges encore plus anciens.
5: Dites-moi plus.
4: Au départ, on m'appelait la tour de la terrasse. Et il faut dire que l'idée est plutôt bonne aussi, hein, parce que depuis mon toit plat, perché à 46 mètres de haut, le spot est plutôt bon pour voir loin. Ce que je peux vous dire en revanche, c'est que cette vue, elle se mérite. Hein. Il vous faudra gravir les 7 étages et les 316 marches de mon escalier à vis pour enfin atteindre mon sommet. Mais alors là, la vue est à couper le souffle. Toit vernissé, flèches d'église, ruelles anciennes, vous verrez tout. Les bâtiments de l'hôpital et du campus, le dôme de l'église Sainte-Anne. Il paraît même que par beau temps, on peut voir se dessiner le mont Poupée qui marque le début du massif du Jura. Une véritable carte postale vivante.
5: Mais encore?
4: Quoi, ça vous suffit pas? Alors, je vous dirai deux choses. Déjà, que j'ai servi d'observatoire astronomique à partir du XVIIIe siècle. Équipé des plus beaux instruments, j'étais même l'un des plus réputés d'Europe. Et puis, il y a mes gargouilles, et c'est pas facile de les voir d'en bas, dont l'une semble se faire un peu plaisir, alors qu'en réalité, elle serait simplement en train de faire sa toilette. Bref, j'ai 1000 histoires à vous raconter, il me manque juste votre laissez-passer.
5: Bon, j'ai bien écouté vos arguments, votre demande me paraît tout à fait recevable. Accordé, passeport de l'été.
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0: Marc Lavoine et les tournesols ici Bourgogne, c'est la saison et ils auraient bien besoin d'eau. Hein. Apparemment, ça vient, on aura l'occasion de reparler après les infos de 17h. Mais avant, on écoutera le nouveau Soprano, puis nous irons puiser dans nos souvenirs de l'été 87 avec la Isla Bonita de Madonna. Bientôt 40 ans que ce tube est sorti, vous vous rendez compte, à la limite, ça fait peur.
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0: La Isla Bonita, c'était Madonna, extrait de l'album True Blue en 1987.
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0: Bonne fin d'après-midi avec nous, il est précisément 17h. Les infos à Nora Capet, bonsoir.
2: Bonsoir.
0: Après quelques millimètres de pluie et d'espoir cet après-midi sur le front de l'incendie de Couchet, le vent et le soleil ont repris le contrôle.
2: Et dans son dernier point, à 16h, la préfecture de Côte d'Or signale d'inquiétantes reprises de feu sous des rafales à 70 km/h. L'enjeu, c'est de maîtriser ces reprises pour garder l'incendie stabilisé. Il l'est toujours à l'heure qu'il est, mais il reste à le fixer. Il a parcouru 150 hectares depuis un peu plus de 24 heures, brûlé 90 hectares de végétation. 150 pompiers restent engagés sur le terrain, aidés par 3 hélicoptères, 2 condors et un puma capable de transporter 4000 litres d'eau. Il est arrivé sur site ce matin, il a pu faire une dizaine de largages avant d'être cloué au sol, là aussi sans doute à cause du vent. J'ajoute que tous les accès à Couchet restent fermés à 17h pour permettre aux pompiers d'agir dans les meilleures conditions. Reste la question que tout le monde se pose cet après-midi. Comment ce feu a-t-il pu se déclarer au beau milieu de la forêt? Alors qu'il est aucune pause, aucune piste ne permet d'affirmer quoi que ce soit, mais les gendarmes de Côte d'Or mènent l'enquête. Ils appellent toute personne disposant d'informations à se manifester auprès de la brigade de Gevrey-Chambertin. Ils sont à la recherche de témoignages, notamment qui concernent la période de 14h à 16h hier mercredi, au moment du départ de l'incendie.
0: Autre incendie de bien moindre importance, ce jeudi à Saint-Nicolas-les-Citeaux, à l'est de Louis-Saint-Georges.
2: Ouais, un feu s'est déclaré dans une ferme de la commune à l'arrière d'un bâtiment très rapidement maîtrisé par les pompiers d'après la maire de la commune Florence Zito. Ça s'est passé en début d'après-midi autour de 13h30. Les propriétaires étaient sur place mais pas d'humains, pas d'animaux blessés, que des dégâts matériels, rassurent l'élu. Face au risque élevé d'incendie sur tout le territoire de la Côte d'Or, la communauté de communes de Pouilly-Bligny interdit l'accès à l'un de ses massifs forestiers. Les forêts de Pierceau et du Pré de l'Auve, véritable joyau de verdure de 200 hectares entre la vallée de l'Ouche et les Hautes-Côtes, la collectivité propriétaire de ces bois depuis 2016 applique le principe de précaution face à une sécheresse persistante. Cette mesure restera en vigueur jusqu'à nouvel ordre.
0: Le département de la Saône-et-Loire placé en risque de pénurie d'eau potable par les services de la préfecture.
2: Et conséquence là aussi de la sécheresse persistante dans la région, tous les habitants sont invités à la responsabilité, à réduire au maximum leur consommation d'eau, à limiter par exemple leur douche à 4 ou 5 minutes maximum. L'étape d'après, prévient la préfecture, c'est la pénurie effective. Plus rien dans le robinet. Et puis le centre commercial du Grand Quetigny à l'est de Dijon passe sous la bannière Carmila. Cette société propriété du Carrefour possède des dizaines de centres commerciaux en France et en Europe. Ce rachat du site Côte d'Orien pour 45 millions d'euros est officialisé depuis hier. Il apparaît dans les comptes financiers du groupe publié pour le premier semestre 2026. Le centre commercial Grand Quetigny, c'est 4,2 millions de visites par an, 61 boutiques, plus de 22 000 mètres carrés de surface de vente, galeries marchandes comprises.
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2: Un peu de pluie et puis s'en va.
0: Effectivement, et laissant un ciel un peu voilé, mais laissant apparaître les étoiles cette nuit avec des températures allant de 18 à 21 degrés, voire 22 dans les Hautes-Côtes. Demain, les premières heures de la journée vont bénéficier de belles éclaircies. Le temps va se dégrader assez vite en matinée avec des cumulus qui vont bourgeonner rapidement. Avant midi, les premiers orages pourront éclater de manière durable avec des rafales de vent pouvant atteindre les 85 km/h. Les températures maximales 29 à 32 degrés.
2: Je précise que la vigilance canicule est maintenue pour demain. Pour l'instant, pour la Côte d'Or, vigilance jaune. Pour la Saône-et-Loire, vigilance orange. On regarde ce qui se passe sur les routes, Anthony, à cette heure-ci.
0: Eh bien, à cette heure-ci, pas grand-chose. C'est plutôt fluide sur l'ensemble des axes principaux, notamment sur la rocade de Dijon. Ça coince un petit peu au niveau de la Lino, enfin, surtout plus précisément sur le rond-point d'A8, autrement partout ailleurs. Ça semble bien fluide, pardon. N'hésitez pas à nous faire part de vos difficultés de circulation si vous en rencontrez, bien entendu, au 03 80 42 15 15. Merci Arnaud.
2: Merci, à tout à l'heure.
0: À tout à l'heure.
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0: Bienvenue, si vous arrivez, on continue le début de soirée ensemble avec de la musique, des cadeaux et aussi quelques idées pour occuper votre temps libre et celui de vos enfants ou petits-enfants. D'ailleurs, pour aider à canaliser leur énergie débordante, j'aurai des entrées à vous offrir pour le parc de l'Auxois. Ce sera vers moins 20, alors vous pouvez d'ores et déjà commencer à affûter vos téléphones. C'est ici Bourgogne que vous écoutez. Et si vous aimez les moustaches, voilà Thierry Pastor en 82.

0: 17h08, vous écoutez ici Bourgogne.
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0: Dans quelques instants, alors Mathieu Lee pour un bon plan sorti en famille, mais en attendant, avec Shakira et Burna Boy, on va prolonger l'effet Coupe du Monde, dont on oubliera bien vite hein, si on est français, un peu moins bien entendu si on est espagnol. Voici Dai Dai. Bon début de soirée, c'est ici Bourgogne que vous écoutez.

0: Et si Bourgogne, c'était Shakira avec Burna Boy. Laure Mathioli nous propose tous les soirs à la même heure des idées pour occuper votre temps libre pendant les vacances. Et là, elle nous a trouvé un super plan pour occuper les plus jeunes d'entre nous samedi matin.
1: Cherchez une idée de sortie à partager avec vos enfants ce week-end, j'ai peut-être ce qu'il vous faut. Samedi matin, à Talent, les plus jeunes sont invités à vivre une aventure en pleine nature, une aventure un peu particulière parce qu'ils devront venir en aide à une fée. Pour nous en parler, j'accueille Fanny Boret, une animatrice nature indépendante. Bonjour Fanny.
2: Oui, bonjour Laure.
1: Comment allez-vous?
2: Ça va très très bien, merci de m'accueillir ce matin.
1: Avec grand plaisir, j'ai hâte que vous nous en disiez plus. Et justement, est-ce que vous pourriez nous présenter cette matinée? Parce que je crois que ça ne va pas être une simple balade dans la nature.
2: Et oui, tout à fait. Alors déjà, je vais vous parler un petit peu de ma structure.
1: Oui, allez-y.
2: En deux mots, donc Chouette Nature, c'est une petite entreprise qui fait des animations d'éveil à la nature sur le Dijonnais. Et la particularité, c'est que ces sorties, elles sont 100% pensées à hauteur d'enfant. Donc, elles s'adressent aux structures et aux familles.
1: Et vous travaillez avec des écoles, vous travaillez avec des centres aérés tout au long de l'année.
2: Exactement, exactement. Et je fais de l'accompagnement à l'émerveillement dehors. Donc, je vais vraiment faciliter la rencontre avec le vivant de proximité, celui du quotidien des enfants, pour leur donner envie d'observer la nature, de la comprendre, de l'aimer, puis forcément d'y revenir.
1: Bien sûr.
2: Voilà.
1: Ben ça, c'est top. Hein. Tout au long de l'année, et donc plus particulièrement là, pendant les vacances, il se passe plein de choses, et notamment à Talent samedi matin.
2: C'est ça. Et bien, du coup, à Talent, on va partir à la découverte du parc de la Fontaine aux Fées, mais du coup, pas avec une paire de jumelles ou une liste d'espèces à cocher. Mm-hmm. Les enfants, ils vont devenir les apprentis d'une fée, les apprentis gardiens de la nature. Et elle va leur expliquer, en fait, que sa magie est en train de disparaître et du coup, les inviter retrouver des gouttes de magie qui sont dispersées dans le parc.
1: Ah oui, donc il y a un vrai défi. Donc du coup, c'est une balade participative, un peu théâtralisée, complètement immersive en fait.
2: Exactement. Et derrière ces petites gouttes de magie, en fait, c'est un prétexte pour découvrir la beauté du parc de la Fontaine aux Fées avec une grande diversité de paysages. Mmh. C'est quand même un espace naturel protégé pour sa faune, pour sa flore. Et puis, c'est aussi un lieu géologique remarquable. C'est vraiment très, très joli. Donc, sur une toute petite boucle de 3-4 kilomètres, on a une diversité de paysages importante. Et derrière l'histoire, on a cet engagement pour découvrir tout ça.
1: Ah mais c'est génial. Et puis alors vous allez faire jouer aussi, vous allez faire appel au sens des enfants, n'est-ce pas?
2: Exactement. Eh ben, avec les enfants, on fait forcément appel au sens. Donc il y a beaucoup d'observation, du toucher. On fait appel à l'odorat aussi pour découvrir les pelouses sèches autrement.
1: Oui.
2: Et du coup, c'est très ludique. On a une petite partie qui est sur un chemin forestier qui grimpe un petit peu. Donc pour détourner l'attention des enfants, il y a un petit chat. Je trouve, je ne vais pas tout dévoiler, mais exactement, c'est 100% pour les enfants. Donc,
1: on ne dévoile pas la surprise de fin de balade non plus.
2: Ah ben non.
1: Il y a une surprise en fin de balade. Eh bien écoutez, merci beaucoup. J'espère que vous passerez un bon moment, mais j'en suis sûre.
2: Merci à vous, Laure.
1: À très bientôt.
2: Au revoir.
0: Merci Laure pour ce plan, on vous retrouve demain matin dès 6h pour la matinale ici Bourgogne. D'ailleurs, allez vite vous coucher, hein, parce que vous levez à l'aube. Prochain point sortie, ça sera 17h30 avec Ici Express. En attendant, voici Renaud et Morgane de Thouars.

Next Summer, c'était Damiano David. 17h passé de 24 minutes. Fermez les yeux dans quelques instants. Nous serons en 1986, avec Étienne Daho. Et puis dans la foulée, on ira faire un tour du côté de Buxy dans Ici Express. Il va s'y passer quelque chose de très sympa mercredi 5 août.

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0: Étienne Dao, extrait du Pop Satouri en 1986. C'était Épaule Tatou, 17h, passé de 29 minutes. Voilà une chouette idée de sortie qui arrive.
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0: Ça sera la semaine prochaine, mercredi 5 août. La Saône-et-Loire vous invite à remonter le temps et à laisser la magie opérer la nuit tombante avec le magnifique bond médiéval de Buxy qui s'éveille pour une expérience hors du commun. Sa célèbre flânerie nocturne. Laissez-vous guider à la lueur du crépuscule à travers les ruelles pavées et les détours secrets du village. Et pour cette édition 2026, la Société d'Histoire et d'Archéologie vous a concocté de nouveaux itinéraires inédits et une kyrielle d'animation artistique et théâtrale qui vont faire revivre le passé sous vos yeux. Tout au long du parcours, vous ferez la rencontre de personnages hauts en couleur. Vous allez retrouver Ernestine et Jeanne, les joyeuses lavandières de l'époque, et vous allez vous laisser bercer par les récits mystérieux de Joël, Marilyn et Frédéric, trois conteuses passionnées qui vous dévoileront les légendes les mieux gardées du village. Côté musique, une ambiance ultra festive est garantie grâce au groupe Tra dans l'air qui fera résonner ses airs traditionnels créatifs et entraînants au détour des édifices historiques. C'est la sortie estivale rêvée du mercredi soir pour les amoureux de patrimoine, les rêveurs et les familles désireuses d'offrir une promenade magique aux enfants. Le rendez-vous est pris, c'est mercredi 5 août à 20h15 au cœur du bourg médiéval de Buxy.
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0: La musique revient sur Ici Bourgogne avec Ellie Mitchell.

0: Allez, Boogie Woogie, c'était Eddie Mitchell dans les années 90, 17h passé de 34 minutes. On chine tous les soirs à la même heure avec Guillaume Pierre, direction un stand très accueillant sur la Brocante, un stand pour les fans de la Guerre des Étoiles. Et là, on a toutes les chances de rencontrer des collègues.
1: J'adore quand les gens me disent « oui, alors parlez oui », mais alors dès qu'il y a un micro, voilà. Mais je sens que le micro ne va pas poser de problème. Je me trompe ?
2: Bah, j'espère.
1: Hein, c'est quoi le prénom ?
2: Béatrice.
1: Bonjour Béatrice.
2: Enchantée.
1: Qui est à côté ? Est-ce que c'est votre mari, votre homme, votre régulier, comme on dit ?
2: Mon conjoint.
1: Votre futur mari.
2: Mon futur mari.
1: Il est au courant, monsieur, bonjour.
3: Bonjour.
1: Vous êtes au courant du mariage ?
3: Bien sûr, oui.
1: C'est quoi le prénom ?
3: Cédric.
1: Bien, je vous trouve tous les deux à l'ombre, ce qui fait chaud aujourd'hui. On est à Vermenton, c'est Lyon, pas loin d'Auxerre. Vous avez énormément d'objets, mais quand même, on sent qu'il y a des collectionneurs ou des fans dans la maison de... DVD, des trucs comme ça ou pas? Alors, de films, cinéma?
2: Un petit peu, ouais. Je suis beaucoup Marvel, Dragon Ball, Star Wars. Et encore, vous avez raté parce que là, on a été complètement dévalisés.
1: Ah ça, oui, il y a toujours des fans pour ça. Hein.
2: J'avais une grosse collection de Star Wars ce matin.
1: Donc c'est-à-dire des DVD Star Wars ou des...
2: Non, tout ce qui est figurines, tout ce qui était vaisseau avec personnages et tout.
1: Vous avez vendu ça?
2: Mais oui, mais...
1: J'ai réussi à vous en vendre, mais je vous trouve pas en pleurs. Vous devez pleurer pour ça. Dépression.
2: J'étais en pleine dépression, mais j'étais obligée parce que...
1: C'est le mari qui a un peu forcé la main?
2: Un peu beaucoup, ouais.
1: Parce que faut que vous m'expliquiez ça. Est-ce que ça tient beaucoup de place à la maison?
3: Énormément. Oh oui, en plus on vient d'emménager ensemble et puis ça fait deux maisons en une, alors après c'est un peu compliqué.
1: Mais quand vous dites beaucoup, c'est-à-dire elle a une pièce complète dédiée à Star Wars?
3: Non, quand même pas, mais...
2: À Star Wars, non. Oui. Dans toutes mes collections, pratiquement tout le sous-sol.
1: Ah oui. Et vous êtes fan aussi, un peu?
3: Un petit peu, mais voilà, c'est un petit peu de Marvel, mais après voilà, le reste...
1: Vous avez vu Star Wars au moins, j'espère?
3: Pas du tout.
2: Pas du tout, il n'aime pas?
3: J'aime pas du tout.
1: Alors là, vous êtes un couple atypique, j'adore. Il faut l'initier.
2: Alors, je l'initie déjà au Seigneur des Anneaux actuellement, qui ne connaît pas. Déjà, c'est pas mal.
1: Bon, et alors le drame dans tout ça, c'est que je me rends compte que je ne suis pas sûr de vous allez comprendre, c'est que j'ai 3 euros par jour. Ouais. De budget. Les deux radios qui m'emploient m'ont dit t'as 3 euros pour mettre un objet dans ton cabas tous les jours.
2: D'accord.
1: Qu'est-ce que vous auriez pour 3 euros? Aïe. Parce que là, la figurine, elle vaut combien celle-ci?
2: Eh ben, vous voulez un truc original que personne n'aura?
1: Ah ouais. Pour 3 euros.
2: Vous êtes fan de foot?
1: J'aime bien.
2: Alors, vous avez une tasse de la Coupe du Monde du Brésil qui n'a pas été en vente en magasin. Qui a été juste faite pour une entreprise sur commande. Et si vous voulez, je vous l'offre.
1: Mais vous avez eu ça comment? Elle ne me dira pas. Donc la tasse, là, je vous donne 3 euros, je repars avec une tasse, on va dire, collector.
2: C'est ça.
1: Et ben pour 3 euros, je vous la prends. Allez, je vous la prends.
2: Adieu, j'ai vendu.
1: Je reviens vous voir dans un an parce qu'on s'amuse bien avec vous deux.
2: Allez, ça marche.
1: Et bon mariage.
2: Et ben merci.
1: Vive les mariés.
2: Merci.
1: Que la force soit avec vous. Bon, ça, Mary, il n'a pas compris. Hein.
2: Non, il n'a pas compris, il n'a pas la ref.
0: Bon, je suis habituellement pour la paix des ménages, hein, mais vendre sa collection Star Wars à cause de son conjoint, c'est pour moi passible de divorce avant même d'être marié. Bon, j'espère qu'il fait bien la vaisselle. À demain, Guillaume Pierre, pour faire de nouvelles affaires à 3 euros. Tiens, ce que je vais vous offrir, c'est gratuit, là. Je vous offre 2 entrées pour le parc de l'Aussois, situé à Arnay-sous-Vittoux. Pendant l'été, vous pouvez profiter du parc aquatique avec ses piscines pour un rafraîchissement garanti. Le petit train et les manèges électriques sont ouverts tous les après-midi à partir de 14h. Les aires de jeu, elles sont accessibles pendant les journées d'ouverture du parc. Elles sont adaptées aux petits comme aux grands. Donc, l'accès au parc de l'Auxois à Arnay-sous-Vittoux, 2 entrées pour vous si vous répondez à la question suivante. Depuis mercredi 22 juillet, 2 nouveaux petits pensionnaires sont arrivés. Mais de quels animaux s'agit-il? Sont-ce de petits kangourous ou de petits pandarous? Des petits kangourous ou de petits pandarous? 03 80 42 15 15, on a beaucoup parlé sur notre antenne, donc vous devriez trouver facilement. 03 80 42 15 15, la première bonne réponse remporte donc 2 entrées pour le parc de l'Auxois situé à Arnay. Souvito, bonne chance à vous. En attendant vos appels, on va écouter On My Soul. C'est Bruno Mars. Ici Bourgogne, 17h passé de 40 minutes. Bon début de soirée. On est ensemble jusqu'à 19h.

0: Une Australienne d'origine sicilienne qui chante en français, c'était Tina Arena. Allez plus haut et on va accueillir Jean-Louis. Bonjour Jean-Louis.
1: Oui, bonsoir.
0: Bonsoir Jean-Louis. Alors, j'ai vu que vous appeliez comme le chanteur de téléphone. Alors, c'est quand que vous repassez au Zénith?
1: Oui, bientôt.
0: Ok, on compte sur vous. Donc, vous avez été le plus rapide. Oui?
1: Attendez, je vais vous dire, ça fait deux fois que je joue aujourd'hui avec votre radio. Honnête, mais j'ai pas gagné, j'ai pas bien répondu ce matin.
0: Oui.
1: Et avec vous, j'ai plus de chance.
0: Oui, attendez, vous n'avez pas encore répondu, hein.
1: D'accord, je pense.
0: Sylvie qui vous accueille au standard a pu se tromper, hein. Jean-Louis, alors quels sont ces nouveaux animaux qui sont arrivés au parc de l'Auxois?
1: Deux petits pandas roux.
0: Mais oui, bravo Jean-Louis, effectivement. Bon, bah écoutez, super, vous avez donc bien mérité vos deux entrées pour le parc de l'Auxois à Arnay-sous-Vittau. Vous pouvez voir donc ces deux animaux, entre autres, hein, il y en a plein d'autres d'animaux. Vous y êtes déjà allé là-bas, Jean-Louis?
1: J'y suis allé il y a quelques années en arrière. Hein.
0: D'accord. Vous allez y retourner avec la personne de votre choix qui va vous accompagner, Jean-Louis?
1: Une amie de longue date, voilà, qui aime bien les animaux aussi.
0: D'accord. Écoutez, super. On vous souhaite de passer un bon petit moment ensemble là-bas. Et puis, avant de se quitter, vous pouvez nous chanter Cendrillon, Jean-Louis, non?
1: Ah, Cendrillon, oui. Non, je sais pas. Oui, je connais la chanson, mais
0: je suis désolé, Jean-Louis. On a dû vous la faire mille fois, celle-là. Bon, donc, voilà. À bientôt. Vous êtes en vacances, peut-être? Ou alors,
1: Je suis retraité.
0: Ok. Alors, oui. Écoutez. Bon. Bonnes vacances permanentes, alors, Jean-Louis. À une prochaine fois, peut-être.
1: Oui, d'accord. Merci encore.
0: Au revoir, Jean-Louis. Bravo.
1: Au revoir.
0: 17h47, Les Parfums de sa vie, Art Mengo. On va faire un tour en 1988.

0: Les parfums de sa vie, c'était Art Bengo en 88, 17h51. On va rester dans les années 80 juste après la pause avec Kate Bush en 1985 avec Running Up That Hill. Et puis il y aura Zazie qui nous emmènera directement aux infos 18h.
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0: Celle de vos Asie s'appelle Peu importe.
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0: Bon début de soirée, il est précisément 18h. Les infos à Nora Capé et à la une de l'actu en Bourgogne, la très bonne nouvelle en provenance de Couchet, l'incendie est fixé.
2: Oui, on respire beaucoup mieux depuis quelques minutes et cette annonce de la préfecture de la Côte d'Or, en effet, le feu est sous contrôle. Bonsoir Fanny Gelb.
3: Bonsoir.
2: Cette annonce intervient donc après plus de 24 heures de lutte intense pour nos sapeurs-pompiers.
3: Ouais, c'était leur but depuis le début, fixer ce feu ravageur. Surtout que les conditions étaient compliquées, la chaleur. Et aujourd'hui, des rafales de vent à 70 km/h qui peuvent pousser les flammes. La plus grande crainte des pompiers, c'était la reprise du feu. Un combat de tous les instants pour les 150 soldats du feu mobilisés sans relâche depuis hier. Ils étaient 200 au plus fort de l'incendie dans la nuit. Face aux flammes, des renforts venus de 7 départements, de Saône-et-Loire, du Doubs, mais aussi de Meurthe-et-Moselle. Sans parler des moyens matériels très importants, là aussi, près de 80 engins engagés. Dans le ciel, vous avez aussi peut-être vu ou entendu un hélicoptère bombardier d'eau Puma. Il peut contenir jusqu'à 4000 litres. Aujourd'hui, il a fait au moins 10 largages, en plus des 50 déjà faits par les deux hélicoptères Condor hier. Un engagement total, intense, pour faire face à ce brasier qui a consumé 90 hectares de forêt. Mais le travail n'est pas encore terminé pour les pompiers. Il reste encore sur place, précise la préfecture, pour éteindre tous les points chauds et éviter toute reprise de feu.
2: Merci beaucoup Fanny Gelb. La prudence s'impose tout de même ce soir, d'autant que l'alerte canicule reste de rigueur pour nos deux départements, la Côte d'Or, la Saône-et-Loire, vigilance jaune pour le premier, orange pour le second, respectivement, pour la journée de demain, même si ce vendredi s'annonce orageux et pourrait dissiper plus longuement les doutes sur d'éventuelles reprises de feu. J'ajoute qu'une enquête reste en cours après cet incendie de Couchet, qui n'est peut-être pas parti tout seul. En tout cas, les gendarmes de Côte d'Or veulent en avoir le cœur net. Ils lancent un appel à témoins ce soir. Si vous pensez avoir vu quelqu'un ou quelque chose hier entre 14h et 16h dans ce secteur de la Combe de Volon, n'hésitez pas à appeler la brigade de Gevrey-Chambertin. En attendant, la réalité pour tout le monde en Bourgogne, c'est cette sécheresse qui se poursuit, qui inquiète, qui pousse nos collectivités à prendre des mesures de précaution. Exemple, à la communauté de communes de Pouilly-en-Auxois, Bligny-sur-Ouche, les élus annoncent l'interdiction d'accès au bois de Pierre de Sceaux et du Pré de l'Auve, deux forêts propriété de la Comcom et sous la menace du moindre départ de feu. C'est un secteur très verdoyant situé sur la commune de Détain et Bruant, pile au milieu entre les Hautes-Côtes à l'est et la vallée de l'Ouche à l'ouest.
0: Une sécheresse exceptionnelle en Saône-et-Loire également, où le préfet appelle à la responsabilité et au bon sens des habitants pour économiser les ressources en eau.
2: Le département est en risque de pénurie d'eau potable et si chacun n'y met pas du sien pour limiter sa consommation, ça va être compliqué de garder de l'eau jusqu'à la fin de l'été dans le robinet. Une réalité déjà bien concrète dans le Louhannais où 15 000 foyers ont reçu ces dernières heures le même message de la part du gestionnaire de l'eau potable sur place, la société SOR. Message qui appelle là aussi à la sobriété. À Cuisery par exemple, à l'est de Tournus, tous les habitants sont au courant et tout le monde s'adapte.
4: Si tout le monde n'ouvre pas le robinet, il n'y aura pas de coupure. Tu récupères l'eau là, des toits, j'utilise pour arroser au minimum.
5: Ce qu'on a planté n'a pas poussé et tant pis, c'est pas grave, on l'arrose surtout pas. Il faut qu'on ait de l'eau pour nous, donc de toute façon, il faut faire attention, chaque geste compte.
6: Dès que je lave des légumes, je garde l'eau. On n'est pas non plus des habitués de 3 douches par jour. Mais c'est vrai que j'ai du mal à ne pas arroser mon potager.
7: Ça me semble un peu logique, mais bon. On essaye de faire moins de lessive, moins de... C'est un peu flippant quand même. Hein. On ne peut pas dire qu'on est serein par rapport à ça.
2: Et le préfet de la Saône-et-Loire, Dominique Four, a accepté de répondre à vos questions d'ici Bourgogne. Il sera notre invité, notez-le, demain à 7h45 sur ce sujet de la pénurie d'eau, en tout cas du risque de pénurie d'eau en Saône-et-Loire.
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2: Allez, on regarde la météo comme promis avec vous, Anthony. Une journée orageuse qui se profile demain.
0: Demain, effectivement, les premières heures de la journée vont bénéficier de belles éclaircies. Par contre, assez vite, le temps va se dégrader en matinée car des cumulus vont bourgeonner rapidement. Avant midi, les premiers orages pourront éclater de manière assez durable. On aura un vent qui va souffler assez fort. Les rafales pourront atteindre les 85 km/h. Par contre, au passage, le mercure va accuser le coup. demain, les températures seront un peu plus basses, 29 à 32 degrés pour les maximales. Par contre, le week-end sera particulièrement ensoleillé et sec avec des températures qui vont remonter tranquillement jusqu'à 33 degrés.
2: Sur les routes, à cette heure-ci, à 18h, ça sort des bureaux ?
0: Oui, effectivement, surtout au niveau du rond-point de la Toison d'Or où ça commence à devenir un petit peu problématique. Autrement, partout ailleurs, sur la Rocade et sur la Lino, tout va bien. Et puis, n'hésitez pas non plus à nous faire part de vos difficultés de circulation si vous en rencontrez au 03 80 42 15 15.
2: On vous met toutes ces infos dont on vient de parler sur ici.fr et l'application ici.
0: Merci Arnaud.
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0: Et avant de commencer cette dernière heure, je souhaite rendre un hommage à Gérard Dupire qui nous a quittés la semaine dernière et dont la cérémonie d'adieu a eu lieu ce matin au crématorium de Dijon. Avant son long passage à la mairie en tant qu'adjoint à la jeunesse et au sport, il a été une grande figure des nuits dijonnaises et a été notamment le premier à lancer le concept de karaoké en France. Beaucoup de personnes se sont succédées derrière son micro au Cintra à Dijon et se souviennent de sa générosité, de sa belle voix car lui aussi aimait pousser la chansonnette. J'ai donc une pensée pour ses proches ce soir et pour les personnes qui ont eu le privilège de le connaître. Et je ne vous cache pas que lorsque j'arpente la Avenue Foch, même si le Cintra a disparu depuis longtemps, je le vois encore du coin de l'œil.

0: C'était Simple Minds avec Don't You Forget About Me, extrait de la bande originale du film Breakfast Club. 18h passées de 10 minutes. Bienvenue si vous arrivez dans cette dernière heure. Hein. Dans quelques instants, on ira faire un tour du côté des pagaies des bords de Saône pour pratiquer un sport bien sympa et surtout bien rafraîchissant.
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0: Et pour nous emmener jusque-là, voici Manon Lisa avec Le Petit Pêcheur.

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1: Le petit pêcheur, c'était Manon Lisa.
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1: Et pour vos loisirs sportifs, vous recherchez une activité qui vous procure du plaisir, eh bien essayez donc les pagaies du bord de Saône. Bonsoir Patrick Faudeau.
4: Bonsoir Antoine.
1: Alors avec les chaleurs que nous vivons depuis plusieurs semaines, la location de canoë est-elle une discipline qui a le vent en poupe chez vous ?
4: Absolument. Oui, il y a pas mal de monde qui vient en ce moment pour chercher un petit peu de fraîcheur. Parce que même si à Saint-Jean-de-Laune, il fait chaud comme partout, dès qu'on navigue, on est un peu plus au frais. Et après, quand on remonte sur l'Ouche, on a au moins 10 degrés de moins. Donc c'est vraiment sympa.
1: À partir de quel âge on peut pratiquer le canoë ?
4: Ah bah 6 ans, on les prend à partir de 6 ans, à condition bien sûr d'être accompagné par des parents ou par des adultes.
1: Vous avez quelques familles, beaucoup de familles qui viennent vous voir justement pour pratiquer le canoë ?
4: Oui, beaucoup de familles, donc parents, enfants, soit des gens de Côte d'Or ou des touristes tout simplement. Autrement, des couples, des groupes d'amis, un petit peu de tout.
1: D'accord, alors vous disiez des touristes, quelle nationalité cette année ?
4: Essentiellement des Hollandais, ah oui. des Allemands, des Belges. C'est ce qu'on retrouve, quelques Anglais, mais voilà, c'est ce qu'on voit le plus sur Saint-Jean-de-Laune.
1: D'accord, donc des classiques en fait, des classiques
4: ouais,
1: du tourisme.
4: Il n'y a pas trop d'exotisme.
1: Alors, afin de ne pas pagayer sans but sur la Saône, vous proposez des itinéraires, je crois. Hein. Combien de parcours proposez-vous sur la Saône ?
4: Bah en fait, pour l'instant, on n'en a plus qu'un parce que il y a un manque d'eau côté côté aval. On passait par les bras morts de la Saône et aujourd'hui, il y a plus assez d'eau pour approvisionner. Donc, on n'en voit plus les gens dedans. Par contre, il y a encore le petit parcours qui est vraiment très très bien. Et donc là, il y a moyen de passer un sacré bon moment sur l'eau et puis de pas être limité en temps parce qu'on ne limite pas les gens qui partent sur une heure ou deux heures ou trois heures.
1: C'est le parcours éco-pagayeur, celui-là ?
4: Oui, c'est le petit éco-pagayeur, ça s'appelle.
1: D'accord, et on peut rencontrer la faune locale comme d'habitude. Elle doit souffrir un petit peu dans la faune locale de la chaleur en ce moment
4: Ils se réfugient comme nous, ils cherchent l'ombre, hein. Ils cherchent l'ombre et la fraîcheur. Là, on a entre autres une famille de cygnes, les deux parents et cinq petits, ce qui est exceptionnel. Les petits sont déjà gros, hein, mais on passe à côté d'eux, ils ont l'habitude de voir du monde et comme tout le monde est respectueux, parce qu'en fait, faut être bien conscient qu'on navigue chez eux, en fait tout se passe bien et on peut vraiment les voir à 3-4 mètres, 5 mètres de leur habitat simplement quoi.
1: Alors, il y a aussi les dragon boats, alors là c'est une discipline différente hein, parce que c'est davantage un sport collectif qui permet de se retrouver régulièrement entre amis ou entre collègues. Il y a d'ailleurs eu un événement dragon boat hein, début juillet, comment était-ce ?
4: Le 5 juillet, c'était chaud. en plus, on a eu un peu de chance parce qu'on était entre deux grosses vagues de chaleur, mais il faisait quand même relativement chaud. Il y avait à peu près 150 participants. Tout le monde a passé une excellente journée. Ça s'est vraiment très, très bien passé. Ouais, c'était vraiment sympa.
1: Écoutez, on est ravis pour vous. On rappelle que le dragon boat, hein, ça peut se pratiquer, mais il vaut mieux être à plusieurs. Et tous les détails sont à retrouver sur votre site internet, qui est d'ailleurs assez complet, hein, qui détaille bien justement toutes les activités que vous proposez.
4: Oh oui, tout à fait.
1: Merci beaucoup Patrick Faudon. On vous souhaite une belle suite de saison, un bon mois d'août en tout cas, parce que je pense que les touristes vont continuer à affluer du côté de chez vous.
4: Oui, c'est ouvert jusqu'à fin août, il n'y a pas de souci. Donc on est facile à trouver.
1: Merci beaucoup Patrick, à bientôt.
4: Bel été, allez au revoir.
1: Au revoir. Joe Cocker, You Can Leave Your Hat On, extrait de la bande originale du film 9 semaines et demie d'Adrian Lyne avec Mickey Rourke et Kim Basinger. C'est Joe Cocker bien entendu, 18h16, c'est ici Bourgogne que vous écoutez.

0: Le paradis blanc, c'était Michel Berger à l'aube des années 90. Il est 18h passé de 26 minutes. On va marquer une petite pause. Dans un instant, on écoutera Alex Warren avec Fever Dream. Et puis, juste après, une chouette idée de sortie au programme. Je vous proposerai de sortir des sentiers battus et aller faire un tour au musée des Ursulines à Mâcon.
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0: Have a Dream, c'est Alex Warren, 18h30, ici Bourgogne. Une idée de sortie, ça vous dit?
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0: Dans Ici Express, je vous propose demain d'aller faire un tour du côté de Mâcon, de 10h30 à 11h30. Un voyage dans le temps pour faire travailler les ménages et toutes les familles. Le musée des Ursulines à Mâcon vous invite à participer à un atelier particulièrement captivant baptisé

0: apprenti archéologue. Le principe, sortir des sentiers battus et vous glisser le temps d'une heure dans la peau d'un véritable chercheur de trésors du passé. En équipe, petits et grands participent à un mini chantier de fouilles grandeur nature, pinceau et truelle en main, et vous devrez dégager attentivement les vestiges, effectuer le relevé précis de votre zone de recherche et respecter la hiérarchie de l'équipe scientifique. Cet atelier est spécialement conçu pour passer un moment complice et amusant en famille. Il s'inscrit dans la programmation du musée qui propose tout l'été des rendez-vous ludiques et des stages pour faire découvrir ces riches collections historiques de manière vivante. C'est la sortie idéale du vendredi matin, partagée avec les enfants dès 5 ans. Chaque enfant devant être accompagné, bien sûr, d'au moins un adulte. C'est éducatif, captivant et carrément immersif. Le rendez-vous est pris donc vendredi 31 juillet, demain à 10h30 au musée des Ursulines, 5 rue de la préfecture à Mâcon. Pensez à réserver vos places à l'avance auprès du musée.
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0: Un petit coup de Starmania, ça vous dirait. Voici Balavoine avec Nanette Workman quand on arrive en ville.
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0: Et si vous regardez, c'était Louane avec Chien, les coulisses de la télé avec Yann Roch, les conseils d'un spécialiste pour passer une bonne soirée devant le petit écran, direction W9, une des petites sœurs d'M6.
1: Il n'y a que la vérité qui compte est une émission qui a déjà eu trois vies. D'abord créée sur TF1, elle est ensuite revenue sur Feu C8 pour cette saison s'installer le jeudi sur W9.
2: Vous reconnaissez cette musique? Les émotions fortes sont de retour, de nouvelles vérités vont être dévoilées car le mythique rideau va bientôt se rouvrir.
1: Une vérité qui a parfois dérangé, s'attirant les foudres de la critique, qui a souvent reproché à l'émission d'être racoleuse. Avec le temps, la polémique a désenflé. Et à la tête du programme, on retrouve le binôme inséparable Bataille et Fontaine. Aujourd'hui, comme à l'époque, ils accueillent en plateau les téléspectateurs désirant parler à quelqu'un qui leur est cher. Ainsi, depuis presque un quart de siècle, se sont succédés derrière le rideau les coups de foudre, demandes en mariage, tentatives de rabibochage et mea culpa en tout genre. Au cœur du dispositif, la surprise et l'émotion toujours au rendez-vous. J'ai demandé à Laurent Fontaine quelle était l'histoire qu'il avait à ce jour le plus marquée.
3: Peut-être ses jumelles qui ne s'étaient jamais vues et qui avaient 50 ans et qui ont été séparées à la naissance. L'une sur une aire d'autoroute, l'autre filée dans une famille d'accueil et qu'on a fait se retrouver 50 ans plus tard. Voilà, donc c'était assez incroyable, assez magique quand on connaît. En plus, moi, je suis papa de jumelles, donc c'est une histoire qui m'a particulièrement touché. Tout ce qui touche à la gémilité, évidemment, m'intéresse particulièrement. Ouais, c'est peut-être l'histoire qui m'a le plus marqué, en tout cas qui m'a mis les larmes aux yeux.
1: Depuis qu'existe l'émission, l'animateur estime à 20% le nombre de rideaux rester fermé. Et il en faut du cran pour venir à la télévision en prenant le risque de se prendre un râteau, une veste ou une fin de non-recevoir devant des millions de téléspectateurs. À ce propos, est-ce qu'avant le tournage, Laurent Fontaine et son acolyte ont un pressentiment sur le dénouement de l'histoire?
3: On a souvent un sentiment sur l'issue du plateau parce que ces histoires sont évidemment travaillées par nos journalistes pendant parfois 15 jours, parfois 6 mois. Donc par définition, nous on suit l'histoire qu'on va tourner. Après, on découvre en plateau la réalité de l'histoire, mais très souvent on est trahi par notre biais cognitif parce qu'en réalité, le rideau s'ouvre là, on pensait qu'il allait pas s'ouvrir. Et puis, Pascal et moi, y mettons un peu d'une autre aussi. Notre objectif dans cette émission, c'est quand même que le rideau qui est fermé dans la vie, rappelons-le, qui est un rideau très symbolique, s'ouvre au final.
1: Et il y a de fortes chances que ce soir, le rideau se réouvre encore. Il y a que la vérité qui compte. Nouvelle génération à voir ce jeudi 21h10, puis 23h10 sur W9.
0: Merci Yann Roch, à demain pour d'autres infos sur le petit écran. On va jouer maintenant afin de gagner un passe-famille pour l'Écodrom de Dijon, situé en plein cœur du parc de la Colombière à Dijon. L'Écodrom accueille petits écrans toute l'année pour bien entendu faire un petit peu l'acrobranche, des tyroliennes, etc. Enfin, il y a plein de parcours. Je pense que vous connaissez au moins de réputation l'Écodrom. Je vous pose la question suivante et hop, vous remportez le passe-famille, c'est-à-dire 4 places, 4 entrées pour l'Écodrom de Dijon. En quelle année l'activité Acrobranche a-t-elle vu le jour en France? Était-ce en 79 ou en 89? 79 ou 89? 03 80 42 15 15. La première bonne réponse remporte donc 4 invitations. Le passe-famille donc pour l'Écodrome de Dijon. Bonne chance à vous. En attendant vos appels, on va écouter Robert Palmer avec Johnny and Mary en 1979. Johnny and Mary, des voitures à vivre.

0: Une des multiples facettes de Robert Palmer, son œuvre est immense, hein, s'étale sur presque 30 ans, je vous invite à la redécouvrir. C'était Johnny and Mary en 79. 18h45, on va accueillir Christopher. Bonjour Christopher.
1: Bonjour.
0: Christopher, bravo, vous avez été le plus rapide à répondre à la question que je posais tout à l'heure, hein, pour gagner le pass famille pour l'écodrome de Dijon. Alors, en quelle année l'activité Acrobranche a-t-elle vu le jour en France ?
1: 1989.
0: Bravo, en Ardèche précisément, bravo effectivement, vous avez donc bien mérité d'aller prendre un bol d'air au cœur du parc de la Colombière à Dijon avec 7 parcours Acrobranche au programme, hein, avec également des parcours pour les enfants dès 3 ans, dès 4 ans et dès 5 ans, et puis bien sûr aussi pour les adultes, il y a aussi le parcours tyrolienne. Et puis je vous rappelle au passage qu'avec les températures élevées que nous vivons actuellement, il y a de nouveaux horaires aussi à l'écodrome pour profiter de la fraîcheur du bois. Notamment le week-end, un samedi et dimanche matin, il y a 3 créneaux à 10h, 10h30 et à 11h, c'est toujours bon à prendre. Bah écoutez, bravo Christopher, vous avez des enfants ?
1: Non, j'ai 21 ans.
0: Ah, effectivement.
1: Donc, non, encore pas.
0: Alors, voilà, ça sera peut-être plus valable lorsqu'on vous en aurez. Hein. Donc,
1: oui.
0: Donc je vous conseille d'en trouver. Vous avez peut-être des neveux, des nièces.
1: Des cousines, oui.
0: Voilà.
1: Des sœurs. Donc, il n'y a pas de problème. On va trouver donc de quoi faire le bonheur de certains.
0: Ok, ben, ça va le faire. Merci beaucoup, Christopher. On vous souhaite un bel été. Au revoir.
1: Merci également. Au revoir.
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0: Place à la redécouverte de la grande région. Arnaud Fromage est avec nous tous les soirs pour nous faire découvrir les merveilles d'Auxerre à Belfort, de Châtillon à Montceau-les-Mines. Bien, direction Dijon ce soir avec la place de la Libe pour prendre de la hauteur.
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6: En grimpant sur mon dos, vous constaterez la puissance des ducs de Bourgogne et vous pourrez au passage admirer la vue sur Dijon. Moi, c'est la tour Philippe le Bon, et si on passait aux présentations ?
7: Personne suivante, prenez place, ouvrez votre sac. Qu'est-ce que c'est que ça ?
6: Une gargouille, mais je vous expliquerai après, parce que pour comprendre, il faut revenir un peu sur mon histoire. J'ai été érigé entre 1450 et 1460 pour mon maître, le duc de Bourgogne, Philippe le Bon, d'où mon nom. Je coiffe le palais des ducs de Bourgogne de Dijon avec mon style classique et renaissance typique du XVe siècle, et je suis là pour rappeler le passé médiéval de Dijon sous le règne des Valois. Car si vous êtes malin, vous noterez que je ne suis pas tout à fait carré, tout simplement parce que mes fondations s'appuient sur des vestiges encore plus anciens.
7: Dites-moi plus.
6: Au départ, on m'appelait la tour de la terrasse. Et il faut dire que l'idée est plutôt bonne aussi, hein, parce que depuis mon toit plat, perché à 46 mètres de haut, le spot est plutôt bon pour voir loin. Ce que je peux vous dire en revanche, c'est que cette vue, elle se mérite. Hein. Il vous faudra gravir les 7 étages et les 316 marches de mon escalier à vis pour enfin atteindre mon sommet. Mais alors là, la vue est à couper le souffle. Toit vernissé, flèches d'église, ruelles anciennes, vous verrez tout. Les bâtiments de l'hôpital et du campus, le dôme de l'église Sainte-Anne. Il paraît même que par beau temps, on peut voir se dessiner le mont Poupée qui marque le début du massif du Jura. Une véritable carte postale vivante.
7: Mais encore ?
6: Quoi, ça vous suffit pas ? Alors, je vous dirai deux choses. Déjà, que j'ai servi d'observatoire astronomique à partir du XVIIIe siècle. Équipé des plus beaux instruments, j'étais même l'un des plus réputés d'Europe. Et puis, il y a mes gargouilles, et c'est pas facile de les voir d'en bas, dont l'une semble se faire un peu plaisir, alors qu'en réalité, elle serait simplement en train de faire sa toilette. Bref, j'ai 1000 histoires à vous raconter, il me manque juste votre laissez-passer.
7: Bon, j'ai bien écouté vos arguments, votre demande me paraît tout à fait recevable. Accordé, passeport de l'été.
0: Merci à l'eau fromage et puis donc à demain pour de nouvelles aventures. Voici Bernard Lavilliers dans les années 80 avec la salsa picante, por favor. Moi j'aime bien quand on s'arrache un petit peu la langue. 18h48, on est ensemble jusqu'à 19h.

0: Ici Bourgogne, c'était Vita, ça fait mal. Dans un instant, police, puis les infos de 19h.
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0: Côté police, Can't Stand Losing You, dans quelques minutes, les infos, puis vous retrouverez 100% années 80 avec Laurent Petit-Guillaume.
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0: Merci à Evan qui réalise cette émission et merci à Sylvie qui vous accueillait au téléphone. Il est 19h. On se retrouve demain 13h30, les infos avec Valentin Bertrand.
2: Il a fait jusqu'à 41 degrés cet après-midi dans le Var, 39 à Strasbourg, la moitié est du pays sous la canicule. Et ça va continuer encore demain. La vigilance orange est maintenue dans les 21 départements des Alpes-Maritimes au territoire de Belfort, déjà en alerte aujourd'hui. Par ces chaleurs, les grottes ont la cote. Deux fois plus de visiteurs dans les galeries du Cornard d'Or à Saint-Nectaire où s'est rendu Célestin Navarro d'ici Pays d'Auvergne.
3: Qu'est-ce qui vous a motivé à venir ?
4: C'est trouver un peu de fraîcheur déjà.
3: Eric vient de Dijon et pas de chance, hein, il avait choisi des vacances en Auvergne justement pour éviter les grosses chaleurs du sud.
4: Mais bon, depuis qu'on est arrivé, on a pas eu beaucoup de fraîcheur. Si on est monté au Mont d'Or, on a trouvé un peu. Saint-Nectaire, il fait très chaud là. Il fait 20 degrés dans les grottes. Moi, j'avais amené les couvertures parce qu'en général, quand on visite des grottes, c'est très très froid. Mais là, non. Et apparemment, il fait 20 degrés, donc ça va être agréable. 20 degrés, on en rêve.
3: Entre 20 et 22 degrés toute l'année, Eric n'est pas le seul à avoir eu l'idée de se réfugier dans une grotte.
5: On peut monter sur des groupes jusqu'à 25-30 personnes.
3: Ah oui.
5: Ben bonjour, moi c'est Julien, je suis guide aux grottes du Cornard d'Or.
3: Là c'est une température idéale, c'est ce qu'on recherche j'imagine.
5: Ben oui, on cherche un peu de fraîcheur, mais bon, on cherche aussi à apprendre des choses, on n'est pas là que pour le froid. Hein.
6: Je vous ai parlé de 400 sources tout à l'heure. Et ben ici, vous en avez déjà deux. Vous avez senti l'eau, elle est tiède. Elle sort toute l'année ici à 22 degrés. D'où la température de la pièce.
3: C'est agréable la température.
7: Ah oui, on est très bien. On est très bien par rapport à la chaleur d'extérieur.
3: Gislaine, elle vient de la Loire avec un groupe d'une dizaine d'amis bien influencés par la météo.
7: Oui, on avait choix entre le château de Murol et la grotte et on a choisi la grotte par rapport à la température.
3: La grotte du Cornard d'Or fait le plein en ce moment, environ 400 visiteurs par jour.
2: Et même s'il a fait moins chaud à l'ouest, le risque de feux de forêt reste élevé demain dans 65 départements, une grande partie de la façade atlantique et de la moitié nord. Deux esthéticiennes derrière les barreaux ce soir après la mort d'une cliente. Elles sont mises en examen et placées en détention provisoire pour homicide involontaire et exercice illégal de la médecine. Deux jours après le drame survenu lundi dans un institut de Nice, David Di Giacomo, la victime est une jeune femme de 25 ans.
8: C'est pour une injection de Botox au niveau des fesses que cette cliente pousse la porte du centre de soins. L'esthéticienne lui fait alors une piqûre de lidocaïne, un anesthésiant local, et c'est juste après que la jeune femme meurt d'un arrêt cardiaque. L'enquête démontre que l'employé n'avait aucune formation pour pratiquer ce genre d'injection. Il apparaît aussi qu'elle réalisait ce type de soins illégalement depuis plusieurs années via le bouche à oreille. Dans l'institut, les policiers niçois vont saisir 1500 euros en liquide, mais aussi de nombreux médicaments seringues et produits injectables en provenance d'Asie. Une autopsie de la jeune victime a été ordonnée pour déterminer les causes exactes de son décès. Cette affaire s'inscrit dans un contexte de développement de ces activités illicites et dangereuses, souligne le procureur de Nice. C'est une urgence de santé publique, assure de son côté le Cercle des bonnes pratiques en médecine esthétique. L'association estime qu'aujourd'hui, près d'une injection esthétique sur deux est réalisée en dehors de tout cadre médical.
2: Et le compagnon de la gérante de l'Institut est également mis en examen et placé sous contrôle judiciaire. Un semblant de retour à la vie normale en Gironde où le feu est toujours actif mais contenu par les pompiers. Les habitants de 9 communes ont pu rentrer chez eux aujourd'hui. 84 000 personnes qui ne dormiront pas ce soir dans un gymnase ou une salle des fêtes. Dans les Landes, le feu de Biscarrosse est lui maîtrisé après avoir parcouru 3600 hectares. Les voyants repassent donc les uns après les autres au vert. L'autoroute A63 a donc pu rouvrir entre Bordeaux et Bayonne. Sur les rails, les agents de la SNCF s'activent. Bonsoir Pascal Daniel.
9: Oui, bonsoir.
2: Vous avez suivi pour ici Gironde le point presse de la SNCF. Est-ce que l'on sait, Pascal, quand le trafic des trains va-t-il pouvoir reprendre au sud de Bordeaux ?
9: Alors non, on ne sait pas. En revanche, il y a de l'espoir pour que la circulation des trains au sud de Bordeaux refonctionne à nouveau ce week-end, car a priori, les flammes n'ont
2: pas quelques problèmes.
9: Attaqué la voie. Il y a encore des vérifications.
2: Quelques problèmes de liaison avec vous, Pascal Daniel, mais on a retenu l'information principale, les trains, et l'espoir que les trains puissent circuler à nouveau d'ici la fin de semaine en Gironde. En Normandie, là par contre, c'est une grève qui risque, une grève inopinée qui va par contre perturber le trafic des trains régionaux dès demain et tout le week-end. Le volume des suppressions n'est pas encore connu. Et puis l'Europe engage un bras de fer avec la FIFA et menace de boycotter la prochaine Coupe du Monde si l'association aux commandes des principales compétitions mondiales maintient son projet de filiale commerciale ouverte à des investisseurs privés et notamment un proche de Donald Trump. Et puis c'est les assurances vie plébiscitées comme jamais par les Français depuis le début de l'année. Le volume des placements a gonflé de plus de 36 milliards d'euros, du jamais vu au cours des 20 dernières années selon la Fédération France Assurance.
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0: Une soirée tranquille propice à l'observation des étoiles avec des températures assez douces, 18 à 21 degrés pour les minimales. En ce qui concerne demain, le ciel sera couvert avec des averses qui prendront parfois un caractère orageux. Les températures maximales 30 à 33 degrés, voire 34 degrés en pleine de Saône. Les températures minimales seront en baisse, 15 à 18 degrés pour la nuit. Pour ce qui est du week-end de la foulée, eh bien nous aurons un temps assez sec et ensoleillé samedi et dimanche avec des températures qui reprendront du poil de la bête, 27 à 31 degrés.
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11: Bonsoir à tous et bienvenue au rendez-vous des tubes qui n'ont pas pris une ride. Quel est leur secret? Ce sont juste de bonnes chansons. Elles se sont inscrites dans nos mémoires et c'est loin d'être terminé. Alors ce soir, on les retrouve et ça commence comme ça.

0: Jean-Jacques Goldman, c'était au bout de mes rêves.
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0: Et justement, avec cette chanson, Jean-Jacques Goldman a réalisé un rêve en 1983. Il demande à son ami d'enfance, Bernard Schmitt, réalisateur, de réaliser le clip de ce titre pour le plaisir d'être ensemble sur un projet. D'ailleurs, il en réalisera d'autres pour lui. Pour la suite, j'ai choisi un autre faiseur de tubes des années 80, François Feldman et les Valses de Vienne, lui aussi accompagné d'un très beau clip. Mais personne depuis n'a répondu à cette question. Que deviennent les Valses de Vienne?
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0: Les Pretenders avec Don't Get Me Wrong. 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Encore un titre dont le clip mérite qu'on le redécouvre. Ce Don't Get Me Wrong, écrit et composé par la chanteuse du groupe, la géniale Chrissy Hynde, est accompagné d'un clip hommage à la série télé Chapeau melon et bottes de cuir. Chrissy y joue le rôle d'Emma Peel et elle est rejointe par le vrai John Steed incarné par Patrick McNee. C'est génial. La suite de 100% années 80, dans un instant, U2, New Year's Day.
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1: Vendredi de 10h30 à 11h30, je vous propose de voyager dans le temps et de faire travailler les ménages de toute la famille. Le musée des Ursulines à Mâcon vous invite à participer à un atelier captivant baptisé Apprenti Archéologue. Le principe, sortir des sentiers battus et vous glisser le temps d'une heure dans la peau de véritables chercheurs de trésors du passé. En équipe, petits et grands participeront à un mini chantier de fouilles grandeur nature, pinceau et truelle en main. Vous devrez dégager attentivement les vestiges, effectuer le relevé précis de votre zone de recherche et respecter la hiérarchie de l'équipe scientifique. Cet atelier est spécialement conçu pour passer un moment complice et amusant en famille. Il s'inscrit dans la programmation du musée qui propose tout l'été des rendez-vous ludiques et des stages pour faire découvrir les riches collections historiques de manière vivante. C'est la sortie idéale pour un vendredi matin à partager avec les enfants dès 5 ans. Chaque enfant devra bien entendu être accompagné au moins d'un adulte. C'est éducatif, captivant et carrément immersif. Le rendez-vous est pris donc vendredi à 10h30 au musée des Ursulines, situé au 5 rue de la préfecture à Mâcon. Pensez à réserver vos places à l'avance auprès du musée pour garantir votre participation au chantier de fouilles.
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0: In the Air Tonight, c'était Phil Collins.
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0: Un numéro 1 mondial pour l'ex-batteur-chanteur de Genesis, sorti en janvier 81. L'occasion de quelques repères. Allez, janvier 1981. Le 15, Lech Walesa rencontre le pape Jean-Paul II au Vatican. Le 24, à 21h30, TF1 diffuse le premier épisode de la série Dallas. Le 31, en 1981, 31 janvier, le film Le Dernier Métro de François Truffaut reçoit le César du meilleur film. Pour la suite, on fait un bond dans le temps. 1988, cette année-là, qui remporte l'Eurovision ? Céline Dion, Ne partez pas sans moi.
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0: 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Moi, je suis pour le retour du slow dégoulinant romantique à souhait façon Paul Young. Surtout l'été, ça permet les rencontres de vacances. Et puis on s'écrit, ça fait des souvenirs inoubliables. Et même parfois des mariages. Bon, dans un instant, à partir de 20h, Émilie Mazoyer nous rejoint pour les essentiels de Décibel. Mais en attendant, toujours dans les années 80, Mylène Farmer, Plus grandir, juste après ça. Belle soirée à tous.
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0: 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Il est 20h. Les essentiels de Décibel. 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
1: Je suis très très contente qu'on se retrouve, chère Yaël Naïm. On vous avait reçu il y a quelques mois à l'occasion de la sortie sur Arte d'un documentaire qui racontait plein de choses en fait. Qui racontait qu'est-ce que c'est d'être une femme, une mère, une autrice, une compositrice, une chanteuse. Tout ça dans la même personne. Est-ce que ça vous a fait du bien justement que ce petit film sorte pour remettre les compteurs à zéro et pouvoir sortir votre nouvel album après?
2: Oui, on a longuement réfléchi pendant ces 5 ans où j'ai eu le temps de mijoter un documentaire avec Gilles Coulon et puis un album et puis d'autres choses qui vont arriver. Et ça nous semblait d'être une évidence que ça venait avant. Le film venait avant parce qu'il reparlait du passé, mais pas que. C'était une mise à point de comment j'avais envie de raconter la trajectoire d'une femme artiste indépendante, mère, épouse, et dans cette quête de la place dans la société. Est-ce que c'est possible aujourd'hui, en tant que femme créatrice et avec une volonté d'être libre, de plus faire des sacrifices comme faisaient peut-être les femmes d'avant, et d'être... de se libérer petit à petit pour pouvoir aligner tout ça, pour pouvoir avoir une vie plus ou moins équilibrée, évidemment avec des hauts et des bas, une liberté artistique et aussi une vie, d'accepter, d'embrasser la complexité de la vie et pas raconter que les pics hauts, parce que je pense que ça fait pas du bien aux générations qui arrivent de croire que la vie est faite que du printemps.
1: Bien sûr, que de printemps, que de succès éclatants. Il y a plein de choses, plein de nuances qui sont très très bien racontées dans ce film. Donc oui, réalisé par Gilles Coulon. Et d'ailleurs, qui est toujours sur le replay de Arte, je pense.
2: Et qui est toujours disponible sur Arte.
1: Ouais, et Arte.tv. Ouais. Vraiment, voyez-le. Alors, ce qui est super avec l'histoire et la carrière de Yaël Naïm, c'est que donc, une porte d'entrée possible, ça peut être ce film. Genre, vous ne connaissez pas Yaël Naïm et vous regardez ce film. Et là, vous vous dites, waouh, quel artiste, elle m'intéresse. Une autre porte d'entrée, je l'évoquais dans le sommaire, c'est le tube New Soul. I'm a new soul, I came to this strange world, hoping I could learn. C'est drôle d'ailleurs dans le film comment il est décrit comme cette vague, cette déferlante. Il y a eu aussi quelques reprises. Moi, je sais par exemple que il y a plein de gens qui vous ont découverte en reprenant Britney Spears. With the taste of your lips, I'm on the right. 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Et d'autres qui vous ont adoré sur Foule sentimentale de Souchon.

0: J'ai pas choisi cet extrait au hasard. Déjà, je trouve que c'est très beau, cette reprise de Foule Sentimentale. Mais aussi parce qu'à l'époque, c'était une des premières fois où on vous entendait chanter en français.
1: Ah oui, c'est vrai. C'était en quelle année, ça?
0: Oh là là, c'était la bande à Souchon. Ça date, hein.
1: Ouais, j'ai longtemps pas trouvé que j'étais légitime de m'exprimer en français, parce que je suis pas d'ici. Je suis née ici, mais j'ai quitté quand j'avais 4 ans, donc j'ai gardé un langage trop simple.
0: Vous avez grandi en Israël.
1: En Israël. Et quand je suis rentrée, quand je suis arrivée ici, au début, c'était basique, mon langage. Et ensuite, je pouvais parler, mais pas écrire. J'ai beaucoup de respect pour la langue française. Et à un moment, il y a eu un déclic qui a démarré par The Game Is Over for mon cœur, avec quelques mots.
0: Oui.
1: qui s'est transformé dans Night Songs à Tu me donnes des miettes, cause it's not me yet. Et avec le fait que je mélange les langues. Et maintenant, ça y est, je l'ai mangé la langue, et je l'ai digérée, et puis elle ressort. Elle ressort à ma manière.
0: Et le titre de l'album et la chanson-titre en français, donc Solaire. Wow.

0: un peu en franglais, en fait.
1: Exactement. Je pense que c'est comme ça que j'écris des textos et c'est comme ça que je m'exprime. Et j'ai compris que c'est ce que j'aime, en fait. J'aime, de la même manière qu'on mélange les genres musicaux, j'aime les artistes et j'aime moi-même mélanger les langues comme si c'en était une. Et c'est vrai que les gens qui sont issus d'une diversité, de plein d'origines et qui vivent et qui aiment la diversité, bah, à un moment, on finit par marier tout ça.
2: C'est vrai. Donc, vous écrivez les textos en franglais. Vous rêvez en quelle langue, Yael Naïm?
1: Mes rêves, c'est... Je ne sais même pas s'il y a une langue dans les rêves. C'est... Je ne sais même pas dire.
2: On ne sait pas.
1: C'est encore autre chose, les rêves.
2: Ouais. Là, ce disque, il arrive à un moment où, dans le film de Jill Coulon, vous racontez que Night Songs, l'album de 2020, alors 2020, année maudite pour plein d'artistes,
1: oui,
2: parce que année Covid, pas possible de faire des concerts pour défendre son disque, etc. Night Songs a pas été le succès que vous attendiez, que vous espériez. Est-ce que, au moment de sortir Solaire, là, ces jours-ci, vous avez repensé à ça? Est-ce que maintenant, l'idée de est-ce que ça va avoir du succès? Est-ce que ça n'en aura pas? Est-ce que c'est quelque chose que vous avez en tête?
1: Je pense que Night Songs m'a, au début, traumatisée, vraiment traumatisée. Ça a été dur. C'est comme donner naissance à quelque chose, mais qui ne vivra pas, en fait. Évidemment que c'est exagéré, comment je le dis, mais dans la sensation de passer 3-4 ans de sa vie, d'accoucher d'un projet, et je parle même pas de rencontrer un succès, mais de pas rencontrer une résonance et pas de le vivre, pas vivre un cycle complet avec lui. J'ai eu du mal à avancer et à dire, ok, ça suffit maintenant, fais le deuil, avance. Et évidemment que la musique et la vie est plus forte que tout ça, donc il y a Blame, Solaire, Dream qui ont commencé à naître, et c'était clairement quelque chose de nouveau. Et il y avait quelque chose qui était en train de naître en moi, qui était ce truc qui disait, en fait, il y a une puissance à l'intérieur de moi qui s'excuse et qui attend d'être réconciliée. J'ai souvent rejeté ces descriptions, genre, elle est lumineuse, elle est solaire, parce que avec l'histoire de ma vie, la jeune fille que j'ai été, adolescente et tout ça, j'avais l'impression que c'était une forme de réduction aussi. J'en parle aussi dans le documentaire, la place de la femme. Souvent, oui, on lui attribue des traits de caractère qui sont agréables, mais tous les traits de caractère un peu plus masculins, affirmatifs, etc. On peut froisser des gens quand on a envie d'exprimer toute la palette émotionnelle des traits de caractère qui sont à notre disposition.
2: Oui.
1: Et donc, j'avais des a priori sur ce mot-là. Et un jour, j'ai compris que, même pas que tant que femme, je pense en tant qu'humain, c'est encore plus difficile pour nous, des fois, d'accepter la face de lumière et notre puissance et le côté solaire qu'il y a en nous. Et on nous fait croire qu'on est limité, on nous fait croire qu'on est impuissant face à tous les enjeux mondiaux et toute la folie qui se passe en ce moment un peu partout. Mais j'avais besoin de reprendre cette force et de cette puissance et de dire non, je vais écrire l'histoire de ma vie. Et il s'agit pas de est-ce que ça va avoir du succès ou pas. Il s'agit du fait de, au jour le jour, je me laisse la chance, je me bats pour mes projets et je ne subis plus.
2: Vous nous avez fait un cadeau ici à Radio France, c'est l'Hyper Weekend Festival. Voilà, vous avez joué.
1: Oui, c'était la première fois que j'ai joué les morceaux, c'était très émouvant,
2: ouais,
1: très fragile et flippant aussi.
2: C'est vrai, vous avez encore des petits moments de flip après une si longue carrière. Ah ouais.
1: Oui, parce que c'est comme un premier rendez-vous, les morceaux ils sont frais. Il y a des réflexes encore c'était le début.
2: Ah, j'adore. Bon.
1: Mais c'est ce que j'aime aussi dans mon métier. J'ai pas envie d'être blasée et de plus avoir le trac et de plus.
2: Oui.
1: Ouais, j'ai envie que chaque rencontre a une valeur et chaque concert a une valeur.
2: Oui, on sent bien que vous avez pas envie de monter sur scène comme on monte dans le métro.
1: Non.
2: Non. Ouais, c'est important. C'est un peu sacré, la scène.
1: Oui, parce que pour moi, c'est comme. Excusez-moi, j'ai beaucoup d'images chaque fois de la nature, mais c'est vraiment pour moi une manière de m'expliquer. Comme si on rentre dans une mer et on sait que la mer, elle peut être incroyable, mais elle peut être imprévisible. Il y a une notion de prendre la vague ensemble.
2: Ouais.
1: Et si on se loupe, on va recevoir la vague dans sa tête. Et il y a un truc énergétique qui se passe entre toi et les gens qui vont se retrouver dans le même lieu ensemble, où on va traverser quelque chose ensemble. Et c'est pas une blague, c'est-à-dire c'est fun, c'est génial, c'est fort émotionnellement. Mais on peut aussi ne pas prendre cette vague ce jour-là, et ça, c'est une sensation désagréable pour tout le monde, et on a l'impression qu'on s'est loupé. Donc c'est très important, chaque concert est important.
2: Vous êtes aussi à l'affiche des grands festivals. Évidemment, je ne résiste pas à citer votre participation au festival Solidays. Festival de solidarité SIDA, un festival important puisque tous les bénéfices sont ensuite reversés soit à la lutte contre le SIDA, soit à l'aide pour les malades. C'est important pour vous, ça, depuis le début, l'engagement, hein, Yaël?
1: Oui, on dit l'engagement, mais c'est pour moi, la musique, elle a été une porte importante sociale et politique. Et c'est très naturel de se dire que la musique a ouvert une porte pour moi, et j'ai envie qu'elle sert aussi à dire des choses. En fait, mon rôle d'artiste, pour moi, il fait partie de ce truc-là. On est sensible, on capte des choses de notre société. Et chacun, avec son métier ou avec ce qu'il fait, participe à la façonner.
2: Ouais.
1: Et oui, voilà.
2: Vous aidez beaucoup la Fondation des femmes aussi. Voilà,
1: les guerrières de la paix.
2: Ouais.
1: Solidarité SIDA, évidemment. Et oui, je pense que l'art, il a cette capacité de créer une colle émotionnelle entre les humains et de traverser, de transcender tout ce qu'on nous fait croire qui nous sépare. En fait, et quand j'étais enfant, j'ai ressenti ça très fortement à chaque fois que je voyais un objet artistique, que ce soit un film ou la musique ou la peinture. Et c'est ce qui m'a rendue curieuse, qui m'a donné envie de voyager, et c'est ce qui m'a donné envie de douter de tous ces narratifs de peur qu'on nous fait manger en ce moment en grande quantité.
2: Jusqu'à l'écœurement, ouais.
1: Voilà. Et de dire qu'il y a juste le simple fait de se rencontrer, qu'on peut pleurer ensemble face à une chanson ou un film, et qu'on a cette chose en commun parmi nous, les êtres vivants, fait que tout d'un coup, il y a quelque chose qui tombe, en fait, dans ce mensonge de séparation.
2: Et ça, c'est important. Solaire, sur ce nouvel album, il y a une chanson qui s'appelle « La fille pas cool ». Alors Yaël, pardon, mais je n'y crois pas une seconde. Vous êtes très cool. Déjà, vous êtes toujours super lookée.
1: Ah bon, ça c'est waouh.
2: Vous avez vos lunettes de hipster. Vous êtes canon. Pardon, je me permets.
1: Mais okay. Okay, I'm taking it. Give it to me.
2: Voilà. Non mais vraiment. Et il y a des sonorités super cool sur votre album. Je pense par exemple à la chanson Waouh. Mais ça, on dirait que ça vient de New York, Yaël.

0: Est-ce que ça, c'est du son de Philippe Acoul? Je ne pense pas, Yael.
1: Ouais, je comprends ce que tu dis. Je te remercie. Tu mets un peu de pommade sur la blessure. Mais moi, depuis que j'étais enfant, j'ai porté ce sentiment d'être un peu à côté et de vraiment vouloir appartenir à ces gens cool qui changeaient de. Voilà, qui changeait un peu de forme, évidemment.
0: Et qu'est-ce qu'ils avaient que vous n'aviez pas?
1: Déjà, ils étaient groupés.
0: Ah, oui.
1: Et ils étaient ensemble et ils faisaient les fêtes cool, ils avaient les habits cool, je sais pas, ils parlaient d'une manière qui était la manière de parler. Moi, j'étais toujours un tout petit peu moquée ou un tout petit peu à côté. Je passais trop de temps avec mon piano, pas assez peut-être dans les endroits où il fallait être. Et ma pensée était toujours un peu décalée aussi.
0: Mais là, devenue adulte et devenue artiste, en fait, c'est ça qui est cool, justement, c'est de ne pas être comme tout le monde.
1: Oui, évidemment. Mais ce sentiment, quand je suis dans des périodes fragiles, il revient.
0: C'est vrai.
1: Il reprend place. Et ce sentiment d'épuisement, en fait, d'essayer de comprendre quelque chose que les autres ont l'air de comprendre. Et de me rendre compte, en fait, à un moment que peut-être je vais jamais comprendre ce truc-là, je vais pouvoir faire un peu semblant, je vais pouvoir suivre. Et c'est aussi, c'est un regard, évidemment, que je porte sur des choses que moi, je considère cool aussi. Donc peut-être j'ai qu'à arrêter de considérer certaines choses cool si je veux arrêter de sentir pas cool. Mais, ouais, c'est des fois le sentiment d'être rejeté de quelque chose dans lequel tu veux appartenir et de pas réussir à être vu, peut-être. Et cette chanson, le fait de l'écrire et de pleurer sur mon sort, alors que c'est ridicule aussi de dire, voilà, ce sujet est ridicule par rapport aux autres sujets, mais quand
0: même.
1: Et
0: à la fois, c'est à l'intérieur, c'est fort, parce qu'en plus, les petites fêlures d'adolescence, on les traîne jusqu'à la fin. Hein.
1: Oui, et puis se dire, je suis pas ça, tous ces trucs qui nous définissent, nous définit par l'extérieur. Et à un moment, je me suis dit, mais alors toi, moi, je suis quoi? Et j'ai commencé à l'écrire au début sans trop croire, mais voilà, j'aime la force tranquille, me permet d'être fragile, je veux les voir grandir, je veux m'envoler, mais sans partir, prendre les petites routes, j'aime cultiver le doute, c'est vrai, j'aime pas crier des affirmations, je suis mal à l'aise avec ça. La plupart des femmes, même les femmes scientifiques, politiques, machin, je remarque, on aime dialoguer, dire voilà, moi j'ai trouvé ça, moi j'ai ressenti ça ou j'ai trouvé ça dans ma vie, mais c'est pas une vérité absolue, c'est un vécu, c'est un ressenti et on peut compléter l'image et le tableau avec quand on réunit plusieurs ressentis et plusieurs vécus. Et cette vie qui coule en fait, le fait de pas voir la vie comme un pic où les choses s'arrêtent ou à un moment on s'en dit ça y est, je suis arrivée, il y a pas un genre de V.
0: Non. Ouais.
1: Et la vie qui coule et de la sentir, mieux la vivre quand elle coule et quand elle passe, mieux la savourer. La

cet album est aussi plein de surprises, car vous avez poussé très loin le curseur de qu'est-ce qu'est une chanson, quel genre de son on peut utiliser. Je pense notamment à une chanson multicolore, où là, vous allez explorer. Hein.

0: peut dire que sur ce disque, vous ne vous êtes rien refusé.
1: On peut le dire complètement. Ouais. En fait, mais ça ne veut pas dire que je ne me suis pas questionnée.
0: Ah oui, non.
1: Mais à chaque fois, il y a une chanson qui naissait. Je me disais, mais qu'est-ce qui vient de se passer? C'est pas pour moi ça. Je ne fais pas ça d'habitude. Et mais avec une excitation, me dire, mais c'est vraiment ça ce que j'ai envie de faire. Et donc c'est pour ça que ça prend du temps aussi, ou le temps que j'accepte qu'en fait c'est la nouvelle expression, voilà la nouvelle Yaël qui arrive.
0: Ouais.
1: Et c'est arrivé de plus en plus en fait sur tout l'album, que ça soit sur Dream, le fait qu'il y a du rap tout d'un coup, sur Solaire, sur Wow et Multicolor, sur le fait d'écrire en français comme la fille pas cool, sur ce truc, cet accident de 9 minutes où je savais que je voulais finir l'album avec cette mantra de ce qu'il y a dans ton âme. Personne, no one's know what's in your soul, no one's know and it won't fade away. Personne ne connaît vraiment véritablement ce que tu as dans ton ventre et dans ton âme et dans dans ton âme. Et personne ne peut te l'enlever. On peut des fois s'éloigner, le cacher, mais ça reste là. Cette graine-là, elle est en nous, elle est disponible et elle attend qu'on la,
0: mais oui,
1: qu'on la voit. Et quand j'ai travaillé sur le mot matriarque et que cette séquence est partie, j'ai modulé le son. Et à un moment, c'était fini. J'ai laissé 2 secondes continuer à tourner ce son-là. Et tout d'un coup, j'avais envie de repartir. Et hop, ça repart. Et ça part dans les planètes. Et au début, instinctivement, je me suis dit, il va falloir que j'édite. C'est trop long. Et en fait, je l'écoutais encore et encore. Je me dis, en fait, je rêve de laisser ce moment tel qu'il est. J'ai envie que les gens s'endorment là-dessus. Et
0: ouais. Et qu'est-ce qui vous en empêchait, à part vous-même? L'autocensure? Des codes.
1: Oui, il y a quand même des codes dans la musique, des contraintes structurelles, budgétaires, où on va te dire une chanson, c'est 3 minutes, si tu veux, j'en sais rien, avoir un passage radio, si tu veux,
0: oui,
1: certaines récompenses. Et puis... Ouais, il y a une structure, on a une structure dans la journée, il y a du timing, etc. Mais des fois, ça fait du bien de casser ça.
0: Ouais.
1: Et là, en l'occurrence, à chaque fois, j'avais envie de me dire, si tu le sens, si ça te fait vibrer, mets-le, point barre.
0: Ouais. Et on se retrouve avec un album où chaque chanson est vraiment un univers à elle toute seule, parce que il y a donc ce que vous venez d'entendre, What's in Your Soul, avec ses boucles comme ça, synthé, ouais, dans les étoiles, exactement, mais il y a aussi Rabbit Hole.
1: Oh, yeah.

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1: Parfois c'est très simple, très épuré, parfois c'est beaucoup plus élaboré. Vous allez vous marrer sur scène pour tout faire.
2: Je me marre déjà parce qu'on a démarré les répétitions.
1: Ouais.
2: Et c'est vrai que de la même manière que notre être, il est riche et complexe, et il n'a pas qu'une facette, solaire, c'était la réconciliation avec tout ça. Et je le vois comme un... Vous savez, dans les jeux vidéo, quand il y a des étapes.
1: Oui.
2: Comme si c'est un voyage avec des étapes, alors circulaires, parce que je ne voyais pas ça comme un truc de progression, de plus en plus de points. Mais comme si j'avais besoin d'aller libérer chaque sujet et chaque aspect. Donc il y a une forme de libération de sa propre image et de sa place dans la société. Il y a la libération de Rabbit Hole, qui est plus une libération politique de cette séparation qu'on a entre nous, les autres, et tout ce contexte politique aujourd'hui. Il y a Dream qui a démarré avec une question: et si la Terre pouvait parler, qu'est-ce qu'elle nous dirait? Avec ce rappel de This is when I dream of you, de besoin de retourner à sentir qu'on fait part, we are part of it.
1: On en fait partie.
2: On en fait partie. Qui est vraiment le climax.
1: Ouais.
2: Je crois que j'ai jamais autant kiffé de faire une chanson et de la réaliser les clips. De jouer avec cet aspect wow et de dire ouais, je peux mettre un manteau et des lunettes de soleil et une robe et appeler les copines et tout d'un coup je me transforme en cette créature wow. Et c'était trop drôle de le faire et de le vivre et de devenir ce truc wow, tout en sachant que évidemment qu'on n'est pas fait que de ces pics wow et que c'est rigolo 5 minutes, mais la vie elle est plus complexe que ça. Et Multicolor, pareil, ouais. c'était la réponse à Rabbit Hole, où heureusement j'ai construit ma vie de cette manière-là. Donc ma vie elle est faite de ce truc multicolor, de cette diversité, de cette joie et de ce joyeux bordel. J'aime bien, moi, embrasser un peu le chaos.
1: Il y a un mot israélien pour ça, le balagan.
2: Exactement,
1: c'est vrai, ça. Ce votre balagan. Vie, c'est un balagan.
2: Ouais. C'est pas loin d'être un balagan, oui. C'est un peu chaotique. Et je pense qu'à un moment, j'avais l'impression que ça allait se terminer, que tout allait être rangé à un moment. Mais les périodes qui ont été rangées, c'est des périodes où j'étais... Je sais pas, je sentais qu'il y avait plus de surprises, que tout était mis dans un planning jusqu'à la fin de la vie et que je crois que d'être un peu sur le fil entre la structure et le chaos, déjà malheureusement, même si on aurait vraiment envie de tout ranger, la vie elle nous surprend à chaque fois.
1: Ouais.
2: Donc, j'aime bien cette philosophie d'embrasser le chaos et de. Ouais, d'être, de nager avec.
1: Solaire, c'est l'album d'une artiste en liberté. C'est réjouissant, c'est planant, c'est Yael Naïm. Merci Yael.
2: Merci beaucoup.
1: À bientôt.
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6: Bonsoir, madame.
1: Comment, madame?
6: Comment? Oui, parce que mademoiselle est annulée.
1: Alors, oui, c'est vrai que si on veut être très 2026 et très woke...
6: C'est tout à fait moi.
1: Ou alors, il faut qu'on se dise camarade. Bonjour, camarade.
6: Ah, camarade, c'est pas légèrement notifié politique.
1: C'est un peu coco, mais du coup, c'est pas genré.
6: Ah non, c'est vrai.
1: Voilà, c'est pas genré. Bon, comment ça va, Dave?
6: Mais écoutez, je peux pas trop me plaindre, hein, franchement, les gens que je tiens.
1: Bah, je trouve. Ouais. Vous êtes beau gosse. Vous avez beaucoup de cheveux. Vous avez toujours vos grands yeux bleus, une silhouette de jeune homme.
6: Je vous présente donc cette présentatrice qui est légèrement gérontophile.
1: Non, je vous rassure, les amis, je ne suis pas en train de draguer Dave, mais je vous trouve très très bien, très en forme. Oui, ça me fait plaisir.
6: Maman aussi, ça me fait plaisir. Ça.

0: Compliment, grand compliment.
1: Donc vous dansez vraiment comme un manche.
0: On peut dire ça.
1: Ouais. Alors la voix de Dave, pour laquelle il ne travaille pas du tout, les amis, c'est quand même une voix, mais qu'on adore. Vous êtes capable de chanter ça sans chauffer votre voix? Ça a toujours été facile pour vous? Vous n'avez jamais eu à apprendre à chanter?
0: J'ai pris des cours de chant il y a très longtemps, dans les années 70-80.
1: Au siècle dernier,
0: c'est vrai. Du lyrique, j'ai fait du lyrique. J'ai adoré faire ça. Mais j'avoue qu'à Vanina, je ne commence pas avec, parce que c'est vers la fin. En fait, un jour, je suis allé voir Michel Polnareff, vers 1920, je crois, et là, il avait un tube à ce moment-là qui s'appelle Je suis un homme, quoi, de plus d'intérêt d'ensemble. Et il n'a pas chanté. Donc, à la fin, les gens hurlaient pour qu'il chante cette chanson. Donc, moi, je ne chante pas Vanina jusqu'à ce qu'à la fin, ils font une autre. Voilà, c'est ma manière de rester.
1: Gardez Vanina pour le dessert. Alors, il y a des concerts qui sont annoncés, Dave, puisque vous êtes en tournée ce printemps 2026. Puis il y a d'autres dates qui seront annoncées. On vous annonce déjà à la rentrée, après les grandes vacances, à Béziers.
0: Oh, j'adore voilà. Béziers.
1: Ben oui.
0: J'aime bien dire ça. Mais je suis très naïf, très
1: Attendez,
0: jeune.
1: On va la refaire. Qui aime Béziers ici? Ah, moi, j'adore Béziers.
0: Ça passe toujours bien.
1: Ça passe toujours bien.
0: Non, en fait, dans les dates que j'ai fait au mars, deuxième quinzaine de mars, c'est surtout étonnant pour moi, c'est aux Pays-Bas. Et j'ai quitté les Pays-Bas quand j'avais 21 ans, donc ça fait 61 ans. Ne comptez pas, c'est pas la peine.
1: On vous fait
0: quand on me dit, vous ne faites pas votre âge, je dis, vous ne m'avez pas vu nu et je vous le déconseille vivement. Je ne peux pas être plus honnête. Mais, et donc, il y a 2 ans, une équipe de la télé néerlandaise est venue faire une émission qui s'appelle Les Chansons. Ils m'ont demandé de participer et ça a lancé mon truc. Et donc, suite à ça, j'ai 5 concerts en mois de mars aux Pays-Bas.
1: Mais alors, quand vous jouez aux Pays-Bas, est-ce que vous chantez des chansons en néerlandais, en anglais, ou est-ce que vous chantez votre répertoire français?
0: Absolument pareil. Ouais. Et je pense que les gens qui aiment, ils savent que je suis connu en France. Et ça a été, un jour, d'ailleurs, dans un talk show, comme on dit en vieux François, elle m'a dit, comment vous pouvez vivre dans ce pays, la France, avec ces gens nombrilistes, prétentieux et arrogants. Et j'ai répondu, je passe inaperçu. Donc, c'était très honnête.
1: Dave, comme un poisson dans l'eau chez nous depuis les années 60.
0: Moi, quand je suis arrivé en France, en 65, donc j'avais 21 ans, j'ai fait surtout la Manche. J'ai fait la Manche de 65 jusqu'à mon premier tube, qui était non pas Vanina, mais Sugar Baby Love en français, en anglais, en 74.
1: Ouais.
0: Mais j'ai fait énormément la Manche devant les terrasses, dans les cafés chantants, etc. J'adorais faire ça, c'est net d'impôt déjà. Une bonne raison.
1: Et alors, ça se passait comment? Comment réagissaient les gens? Et vous, comment vous viviez? Parce que si vous faisiez la Manche, j'imagine que c'était compliqué pour vous? C'était des années difficiles?
0: Non, c'était génial. Une de mes premières fois à Paris que j'ai fait la Manche, c'était un café qui s'appelle La Romerie sur le boulevard Saint-Germain. Et
1: qui est toujours ouvert.
0: Oui,
1: ça existe toujours, la Romerie. Ouais.
0: Et je venais de fêter une victoire, et il y en a un qui me versait un petit verre de rhum sur la tête, et ça ne m'a pas plu du tout. Et les autres étaient tellement gênés que j'ai rarement ramassé autant de blé que ce soir-là. Donc après, j'ai toujours d'accord pour les petit verre de rhum, si vous voulez payer après.
1: Le premier tube de Dave chez nous, c'est trop beau,
0: ouais.
1: Sugar Baby Love.
0: Oh là là, je ne chante même plus sur scène, c'est là.
1: C'est vrai, pourquoi?
0: Ouais. Je ne sais pas, parce que c'était vraiment, c'était un tube international par un groupe qui s'appelle Roubette.
1: Ouais.
0: Et moi, j'ai eu la chance de marcher en France. On a même failli se battre avec le Roubaix, c'est une station concurrente. Il est venu de main tendue pour me serrer le maman. En fait, c'était juste pour me faire une blague. Et, mais après, c'est de notes aiguës, là, c'est très très haut. Donc, je ne sais pas où je pourrais passer, mais je ne le fais pas.

0: Qui donc a pu écrire un aussi joli texte, Dave ?
1: Et mon compagnon, Patrick Loiseau, qui porte bien son nom. Ah oui, toutes mes chansons sont d'Elvis, sauf peut-être une, un truc comme ça.
0: Ouais. Ouais. Et là, c'est la première qu'il a écrite pour vous.
1: Ouais, c'est, oui, parce qu'il y avait un auteur très connu, et qui est toujours connu dans le métier, qui s'appelle Yves Desca, qui est un copain, qui habite à Lausanne, la plupart du temps, avec ses droits qui se viennent quand même par la poste, je pense.
0: Ah oui, quand on est en François, Suisse, on nous retrouve.
1: Oui, et il avait fait un texte pas génial, et j'ai dit à Patrick, essaye. Puis le matin, en studio, ça marchait, ça était accepté. Et sa meilleure amie s'appelle Vanina, donc il a bien fait.
0: C'est incroyable. Mais alors, vous étiez déjà amoureux quand il a écrit la chanson pour vous, ou bien c'est ce tube-là qui scelle votre amour ?
1: Vous me traitez un peu d'une grosse pute, en quelque sorte.
0: Pas du tout, j'oserais pas, parce que vraiment, vous êtes si svelte.
1: Ah donc, pute vie, mais pas grosse. Merci.
0: Non, mais ça m'intéresse de savoir. C'est parce qu'il y a une raison pour laquelle on tombe amoureux de quelqu'un, et le talent, ça peut être une raison.
1: Moi, ça commence toujours par le physique. Moi, j'ai chanté à cette époque-là dans
0: ça, c'est un peu pute, hein, par contre.
1: Le vérité sur la bouche des enfants, vous êtes jeune. Mais j'ai chanté dans une boîte à rue Saint-Jacques, à Paris. Pour ceux qui connaissent Paris, c'est la 5e arrondissement, je crois. Et j'ai chanté là le vendredi, samedi soir, dimanche matinée. Et le vendredi soir, il y avait dans un coin un garçon, mais c'était mort à Venise, quoi. Sauf que moi, c'était dans le Dirk Bogarde. Et je trouvais tellement beau, en plus, très, très féminin. Pas féminé, hein, c'est une nuance. Hein. Et en plus, il avait une voix grave. Parce que s'il avait été féminin, et en plus avec une voix de folle, ça ne m'aura pas plu.
0: Mais là, donc, il était là, un peu mystérieux, sa voix grave.
1: Et donc, je dis à la sortie de cet endroit, et les garçons, ils me disent, on ne sait jamais. Ça ne veut pas dire non. Donc voilà.
2: Ça veut même dire...
1: Et c'était le 7 février 1971. Donc, ça fait quand même un bail.
0: Et Vanina, et...
1: C'était sa meilleure amie.
0: C'était 3 ans après, 4 ans après.
1: Oui, genre, ouais. Donc,
0: et il était auteur.
1: Mais il n'était pas du tout auteur, il était vendeur chez Saint-Laurent, c'est dans le droit de la cité. Ouais, ouais.
0: Oh, ben s'ils veulent nous envoyer un sac.
1: Non, il n'a plus, hein, il y a longtemps. Là, il est vendeur chez la SACEM.
0: Mais d'accord. Donc, il était vendeur, et parce que vous êtes tombé amoureux, il s'intéressait à la musique et il a commencé à écrire.
1: L'amour de sa vie, d'ailleurs, ça fait qu'il était en train d'écrire sur elle, c'était François Hardy.
0: Françoise.
1: Qui l'a connue comme fan à 16 ans et il a fini par écrire pour elle. C'est ce que on reçoit déjà de merveilleuses histoires, quoi.
0: Magnifique.
1: Ouais,
0: magnifique. Vous étiez copain avec Françoise Hardy, vous ?
1: C'était son ami. Ouais, absolument. Mais évidemment, elle me souvient, il m'a lu il n'y a pas longtemps, parce qu'il est vraiment en plein dans les souvenirs avec Françoise. Évidemment, ça s'appelle être en deuil.
0: Ben, c'est tellement triste. Il y a beaucoup de gens à qui elle manque. Hein.
1: Ouais. Ouais. Et elle nous a envahi, Je vous embrasse sur la truffe. Je trouve ça mignon parce qu'elle adore les animaux, quoi.
0: Ouais.
1: Ouais.
0: Oh,
1: c'est mignon.
0: Alors, c'est qui vos copains à vous du métier, si vous laissiez Françoise à votre amoureux ?
1: Bah, j'ai des amis connus, j'ai aussi des amis non connus, c'est Daniel Auteuil, l'acteur, et Marc-Olivier Fogel, l'animateur chez une station Corance.
0: Oui, et journaliste.
1: Oui, journaliste. Ouais.
0: Ok, bon, ça va, ça fait un gang assez sympathique.
1: Oh oui, je m'arrête.
0: Dites, j'ai trouvé une info sur Sugar Baby Love, la chanson qu'on a écoutée là juste avant. Elle a été recalée à l'Eurovision. En fait, à l'époque, pas votre version, hein, version des Roubettes. Ouais. Ils voulaient partir à l'Eurovision avec. Ouais, les Anglais. Et les Anglais ont dit non, c'est pas assez bien, ça part pas à l'Eurovision.
1: Ah, dis donc. Ah,
0: c'est incroyable quand même, parce que vous, après, vous avez une histoire un peu avec l'Eurovision aussi.
1: Oui, j'ai présenté 2 années justement avec Marco. C'est comme ça que je l'ai connu.
0: Ouais.
1: Et on nous a viré quand même au bout de 2 ans parce qu'on a dit tellement de conneries.
0: Alors, vous avez dit beaucoup de conneries, mais qu'est-ce que c'était drôle de vous entendre.
1: Oui, au moins.
0: Ouais. Ça, vous avez envie d'en refaire de la télé, pas forcément l'Eurovision d'ailleurs.
1: J'ai adoré, pendant 4 ans je crois que je fais une émission sur France 3 et qui s'appelle Du côté de chez Dave.
0: Ouais.
1: Et j'ai adoré faire ça, vraiment, parce qu'il y a évidemment des animateurs qui sont bien merveilleux que moi, je suis un chanteur qui fait des animateurs, mais j'ai une chose que les animateurs n'ont pas, je sais de quoi je parle. Les joies, les peines d'un chanteur, évidemment, au bout de... J'ai fait mon premier disque quand j'avais 19 ans. Premier succès à l'âge de 30 ans, c'est bien plus tard. C'est d'ailleurs Michel Drucker qui un jour m'a dit, les gens pensent qu'à l'époque de Vanina, tu avais 20 ans. Mais j'avais 30 ans. C'était déjà un vieux.
0: Vous pensez que si vous aviez eu cet énorme succès de Vanina plus tôt, genre à 20 ans, vous auriez pété les plombs?
1: Oh, mais c'est marrant parce qu'on est dans le lieu où, la dernière fois, que j'ai pas duré longtemps, je suis arrivé à la maison de la radio à Paris. Et il y avait une barrière, et derrière, il y avait des voitures dégarées. Et donc, je sonne, et le mec a pas levé la barrière, et je suis sorti, et j'ai dit, c'est horrible, phrase à ce monsieur. Mais enfin, vous voyez pas qui je suis. Et là, je me suis dit, ouh, tu tournes mal, tu vas faire une grosse tête.
0: C'est le seul moment où vous avez
1: oui, la... parce que je m'en suis rendu compte. Je me suis rendu compte. Mais le problème, c'est une forme de qualité d'être lucide, mais comme toutes les qualités, j'ai décidé que les qualités à un certain dosage devient aussi des défauts. Même la lucidité. Il faut mieux parfois ne pas l'être.
0: C'est vrai,
1: c'est
0: ça.
1: Profond. Hein.
0: Mais vous êtes sage. Vous devriez écrire un bouquin de développement personnel.
1: Non, là, si un jour je ferais, ça m'étonnerait, mais si j'ai raté un jour de chanter, je vais ouvrir un bureau de conseil matrimonial.
0: Oui, c'est vrai, ça fait combien d'années avec Patrick ?
1: 55 ans.
0: 55 ans d'amour, sans aucun nuage, ou au contraire, avec des nuages que vous avez chassés ?
1: Oui, enfin, je sais pas, c'est le destin, ou Dieu, s'il existe, mais non, évidemment qu'il y a des moments difficiles, mais moi, quand on me demande conseil, je déteste donner des conseils, mais j'ai dit quand même un mot, un peu comme pour un chanteur, qui veut durer. Surprendre. Il faut surprendre. Et quand tu vis avec sa femme ou son mari, etc., il faut la surprendre. Pas toujours, obligatoirement, mais de temps en temps, quoi. Ça peut être juste, allez, tiens, on va dîner à Deauville, ou ça peut être, je te paye un voyage à Naples, ce que vous voulez, mais il faut la surprendre. Il ou elle. Je crois.
0: Ça, c'est un drôle de bon conseil. Et c'est pas obligé de coûter cher. On peut faire une petite promenade. Oui. Rien que ça, changer, en fait, casser la routine.
1: Allez, manger une glace au Monoprix. Hein. Ça peut surprendre.
0: Ah, ça, c'est très surprenant, effectivement. On s'assoit au milieu du Monop et on mange notre petite glace. Eh ben, ça, c'est surprenant, les amis. Mais en vrai, c'est tellement rare, 55 ans d'amour. Vous, même parmi vos amis, dans votre famille et tout, vous devez être un des seuls à avoir une relation aussi longue. Donc, il n'y a pas que la surprise, il y a autre chose. Vous gardez la potion magique pour vous, ou vous nous le
1: non,
0: dites ?
1: Non, je pense que c'est presque un peu... Comment dirais-je ? Je manque de pudeur de raconter ça, mais quand ma mère... m'a dit qu'elle avait un cancer et que je l'ai pris dans ses bras, ce qui on se prend pas dans les bras avec les parents au Pays-Bas, c'est assez froid, quoi. Et en le prenant dans les bras, malgré cette horrible nouvelle, j'ai dit, ah, je suis aussi bien dans ses bras que dans le bras de mon bien-aimé. Donc ça, j'appelle ça moléculaire. Donc si on trouve quelqu'un avec lequel on fait une entité qui s'appelle moléculaire, c'est que vous avez des atomes crochus, comme on dit en français, gardez-la, faites tout pour que ça dure. Voilà mon seul conseil aujourd'hui. Après, il faut payer.
0: Alors, franchement, moi, je crois que j'ai eu ma dose de bons conseils, et c'est très chouette ce que vous m'avez dit, Dave. Peut-être vous glisserez un petit billet, j'ai deux, trois autres questions à vous poser.
1: J'ai une fente, il n'y a pas de... Pardon.
0: Et oui, c'est la seule émission où on glisse des billets dans la fente de Dave. Vous écoutez ici.
1: Une carte Visa, ça va aussi.
0: Jamais sans contact, par contre.
1: Ça dépend de la personne.

0: dur. C'est trop difficile, Dave.
1: Non, pour une femme, ça va. C'est pour un homme, Non, non, c'est pas pareil. Vous êtes pas fait pareil.
0: Pour une dinde, en revanche, c'est très difficile, comme vous venez de l'entendre. Très compliqué, ce vanina. Il y a des gens qui
1: mais
0: font
1: non,
0: des
1: ma
0: reprises.
1: Poule. Mais non, ma poule.
0: Il y a des gens qui font des reprises ratées, qui vous les envoient.
1: Ah, oui.
0: Qu'est-ce que
1: il y a des chanteurs qui font des reprises ratées.
0: Et qui veulent les chanter devant vous. Et vous, vous devez sourire poliment pendant qu'ils sont en train de ruiner votre chanson.
1: Oui.
0: Mais oui, mais c'est ça aussi, d'avoir une chanson aussi compliquée à chanter. L'avantage, c'est que ça, au concert, si vous avez envie de faire une petite pause pour respirer deux secondes, le public chante pour vous.
1: Absolument. C'est très, très agréable. Oui. Tant qu'ils sont encore en vie. Je l'ai dit il n'y a pas longtemps, et je ne le dirai plus jamais. Parce qu'il y a une chanson qui s'appelle « Mon cœur malade », dans laquelle je cours dans la salle, je fais des conneries, je me saute sur les chaises, tout ça. Et en montant sur scène, j'ai dit cette phrase que je ne dirai plus jamais. Vous et moi, on a quelque chose en commun, on ne peut plus mourir jeune. Ça ne leur a pas plu du tout.
0: Ah, mais il sait mettre l'ambiance. Oui, effectivement.
1: Oui, tu sors pas le soir pour entendre que tu ne vas pas mourir jeune. Quoi.
0: En même temps, c'est vrai.
1: Ben oui.
0: C'est vrai, c'est trop tard pour le club des 27.
1: La vérité, ils ne sont pas toujours bonnes.
0: Restez dans le coin, Dave va me donner un cours de néerlandais.
1: Entre
0: ça
1: autres.
0: Va être bien. Dans le cul.
1: Oh là là, elle l'a fait.
0: Alors Dave, qui ne va pas m'apprendre à parler néerlandais, parce que pour tout un tas de raisons.
1: Juste merci.
0: Juste merci. Non mais c'est vrai, on dit dans le cul.
1: Oui, tout à fait. Oui.
0: C'est fou quand même ce pays.
1: Oui, c'est très libéral.
0: C'est très libre. Non mais c'est dingue. Mais alors vous, quand vous êtes arrivé en France, vous parliez quand même un petit peu français ou bien vous avez tout appris parce que c'est deux langues extrêmement différentes.
1: Oui,
0: hein.
1: c'est pas une langue germanique, une langue latine. Mais moi j'ai fait 6 ans de 20 heures de latin en grec par semaine. Ça crée des gens très pedants.
0: Oui, c'est
1: très prétentieux.
0: Oh, ouais, et tout blanc. Avec des énormes têtes aussi, parce qu'il faut bosser, hein, mais on ne voit pas beaucoup jouer au ballon dehors.
1: Moi, je ne bossais pas beaucoup, mais j'ai très vite appris de bien être, d'écouter à fond quand j'y étais, pour ne pas perdre mon temps. Mais je ne faisais pas beaucoup de devoirs, j'avoue. Mais j'ai quand même eu mon bac.
0: Hein. Et ben voilà, les enfants, vous voyez, ça c'est un bel exemple à suivre. Ouais. Dave, quand même, il a eu son bac, il a fait latin-grec, et puis après, il a passé toute sa vie à chanter.
1: Dans la rue.
0: Pas que dans la rue, heureusement. De toute façon, la scène, on est d'accord, c'est l'endroit que vous préférez, c'est le moment que vous préférez,
1: ouais.
0: Ou alors ça se bat un peu avec le studio.
1: En studio, on n'est pas vraiment maître du jeu, quoi. Donc c'est un peu un laboratoire. Donc c'est pas moi qui décide ce qui est bien, ce qui est pas bien. C'est le parolier parce que c'est mon ami depuis longtemps, il me dit la vérité. Par exemple, quand je fais une télé, tout le monde me dit que c'était génial, je rentre à la maison, il me dit tu as encore fait le mariole, tu fais chier. Donc il dit ce qu'il pense, donc ça c'est très bien. Mais non, évidemment. Je viens d'enregistrer 4 nouvelles chansons du garçon qui a écrit du côté de chez Swann, entre autres, et Laurent Levent, qui s'appelle Michel Suivi. Et c'est vraiment excitant aussi. Mais rien vaut d'essayer de conquérir un public.
0: Oui.
1: Moi, je voulais devenir pasteur parce que mon père et moi, on était les seuls vaguement croyants, protestants. Ma soeur, mes deux frères, ni ma mère étaient croyants. Et le pasteur était une femme brune. C'est du protestant, donc très jolie, et je voulais tout simplement être à sa place parce que c'était elle qui parlait, et c'est nous qui écoutions. Donc c'était une démarche totalement narcissique,
0: oui, c'est ça, c'est
1: égocentrique.
0: Être au centre de la scène.
1: Donc, bon, évidemment, j'ai quand même fond croyant, mais c'était surtout ça qui m'a plu. J'avais 14 ans. Donc
0: et alors pourquoi vous n'êtes pas devenu pasteur?
1: La vie n'a pas voulu. Puis l'autre pasteur m'a dit, quand il a su que j'étais, on va dire, joliment, légèrement bisexuel, lui, c'est peut-être pas une bonne idée. Il connaissait pas encore l'abbé Pierre.
0: Quelle horreur! Évidemment, on ne compare pas les méfaits de l'abbé Pierre, qui fait des choses atroces. D'ailleurs, on vous...
1: Mais pas que.
0: Oui, il a fait des belles choses aussi. Bah, oui. D'ailleurs, la Fondation Abbé Pierre, sachez-le, a changé le nom. Elle s'appelle maintenant très sobrement Fondation pour le logement. Et elle a changé de nom, mais pas de mission, c'est-à-dire mettre un toit au-dessus
1: exactement.
0: De la tête de celles et ceux qui en ont besoin.
1: Absolument.
0: Et n'hésitez pas à leur filer un coup de main. Ça, c'est très important. Dave, on fait les marioles, là, depuis tout à l'heure. Mais en vrai, quand vous montez sur scène, quand vous voyez ces gens qui sont toujours là, certains ont commencé à vous suivre au tout début des années 70.
1: Ouais.
0: Quel rapport vous avez avec ce premier rang qui, je pense, parfois, est le même qui a 50 ans.
1: Ça arrive souvent. Mais il y en a même une qui est quasiment presque devenue vraiment un ami, quoi. À force, elle me dit la vérité à travers son affection qu'elle me porte. Elle travaille carrément pour TF1. Elle est dans le métier quelque part. Et ça, c'est plutôt mignon. Je sais pas si elle me dit toujours la vérité parce qu'elle est pas totalement objective. Il est très difficile quand t'aimes quelqu'un d'être objectif.
0: C'est vrai.
1: Pas
0: bah oui, vous venez de nous raconter le contraire. Vous nous dites que Patrick, votre compagnon depuis 55 ans, lui, quand il trouve que vous n'avez pas été très bon, il vous le dit.
1: Oui, il est misanthrope.
0: En fait, il se défoule sur vous. C'est exactement, horrible. Exactement. C'est horrible.
1: Je ne lui dis pas écouter l'émission.
0: Non. Mais est-ce que c'est important quand même d'avoir quelqu'un dans sa vie, quelqu'un comme ça quand on est artiste, quelqu'un qui vous dit la vérité, quelqu'un qui vous dit, eh ben, t'as pris 4 kilos, ça se voit à l'antenne, tu devrais faire attention.
1: J'aime pas beaucoup cet exemple.
0: Non, en plus, c'est pas vrai, vous êtes gaulé comme un prince, donc ça n'a rien à voir. J'ai fait justement, je ne prenais aucun risque en parlant de la silhouette. Non, mais quelqu'un qui vous dit la vérité.
1: Oui, mais de vrais amis vous disent la vérité aussi, sinon c'est pas... Mais de vrais amis, on en a 2-3 maximum, il y en a plein de gens qu'on aime bien. Ouais. Mais un vrai ami, c'est autre chose, c'est plus qu'un frère, c'est rare, quoi. Et là, j'espère, on ne peut pas jurer, mais je pense qu'on me dit, on me dit à un moment, arrête, ça ne marche plus, quoi. Il y a certains chanteurs que je ne vais pas citer, parce qu'ils ont choisi, c'est les au téléphone, qui ont arrêté parce que leur voix n'est plus là. Ça va être monstrueux.
0: Perdre sa voix, ouais.
1: Ouais, ça va être monstrueux. Ouais, ça, je ne m'imagine même pas. Mais ça peut arriver, quoi. C'est dans l'ADN, c'est qu'on perd les cheveux. Il y en a qui le perdent, il y en a qui ne le perdent pas. Ils ne sont pour rien, plus les hommes que les femmes. Mais moi, je regarde bien partout. Je vois bien qu'il y a des femmes qui luttent aussi contre ces problèmes-là. C'est une question d'ADN, donc on n'y peut rien.
0: Et tant que vous aurez de la voix, vous montrez sur scène, il faut qu'on vous dise d'arrêter pour arrêter. Vous n'avez aucune lassitude.
1: Non. Non, mon exemple, on va dire Hugo Frey, parce que 96 ans, j'étais son mariage l'année dernière, sa femme l'aime vraiment, c'est pas du bidon, Aznavour qui voulait faire le palais de congrès sans en juste pas arriver, c'est des exemples extraordinaires, évidemment on compare pas Aznavour et Hugo Frey, c'est des choses différentes, mais c'est deux chanteurs.
0: Ouais.
1: Et c'est mes idoles, quoi, je veux dire, idole c'est pas le mot, mais c'est mes exemples. Voilà, c'est mieux que moi. Ouais.
0: Et est-ce que vous aimez vous adapter aux nouveautés de votre métier, Dave? Je pense notamment aux réseaux sociaux, parce qu'il y a 50 ans, on pouvait vous écrire au bon soin de la maison de disques. Ouais. Aujourd'hui, c'est très différent. Vous avez un compte Instagram, vous postez, vous prenez des photos, vous faites des stories.
1: Pas vraiment. Je suis beaucoup sur le net quand même, évidemment. Mais disons que moi, quand j'étais, mon père était prof d'anglais, d'ailleurs, ça vous concerne. Je sais tout. Yes. Je ne dis pas tout.
0: Mais non, mais l'anglais, c'est beaucoup moins embarrassant. Dire merci en anglais, c'est beaucoup moins embêtant que...
1: Thank you so much. Don't worry.
0: Voilà.
1: Mais mon père avait une encyclopédie. Honnêtement, il faisait genre quasiment 2 mètres de large. Et déjà, très jeune, j'étais intéressé par la philologie. Donc, j'allais souvent voir l'origine de l'étymologie des mots. Et ça, avec le latin et le grec, on a bien servi très souvent.
0: Ouais.
1: J'ai des exemples absolument pas possibles à la radio, mais je vous fais hors antenne.
0: Allez, vous pouvez nous faire une. Vous savez, c'est le service public, on est très libre.
1: Non, j'en connais qu'une, ça passera pas.
0: À partir du moment où on apprend quelque chose, on n'a pas perdu notre temps.
1: Je veux dire, en latin, je ne donnerai pas le mot.
0: Okay.
1: Je me l'interdis, sinon je vais me faire frapper à la maison. Ça vient de Gaudio Mihi, je me fais plaisir. Elle cherche.
0: Elle ne l'a pas. Mon Dieu, j'en ai perdu ma concentration. De quoi parlions-nous, Dave?
1: De Gaudio Mihi.
0: Non, certainement pas. Non, vous mentez. Mais non, on parlait de votre tournée. Ça nous fait plaisir de vous retrouver sur scène, Dave. Et ces 4 chansons-là que vous venez d'enregistrer, quand est-ce qu'on va pouvoir les écouter?
1: On verra ça. Okay. Je vous tiens au courant.
0: Ok, ça marche. Merci, Dave.
1: Et je vous donne l'explication de l'étymologie.
0: Je me coucherai moins bête ce soir et peut-être un peu moins innocente.
1: Je ne dis rien là-dessus.
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Lola Baye est une chanteuse, autrice, compositrice qui mêle douceur, humour et spontanéité. Si vous avez pu la voir dans l'émission The Voice, ce qu'elle affectionne aujourd'hui, c'est sillonner le monde rural pour chanter dans les tout petits villages.

0: 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Un coup de cœur ici même. 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
1: Bonjour Johan.
2: Bonjour Manu.
1: Merci de nous accueillir dans cette boutique au garage à Issoudun avec une céramique bretonne. Exactement. Que l'on peut trouver, on n'est pas à l'abri de trouver ça sur une brocante. Hein.
2: Alors on n'est pas à l'abri, en revanche là on est sur une céramique de très belle qualité et tu sais que moi je suis un amateur de la céramique française des années 50, en tout cas du milieu du 20e. On ne présente plus évidemment les Caprons, les Rouellans, tous ces grands céramistes qui ont fait des pièces magnifiques qui font aujourd'hui des très gros prix. Mais aujourd'hui, dans une gamme de prix beaucoup plus inférieure, on peut se faire plaisir avec par exemple un grand plat de service comme ça. Tu vois cette couleur verte, elle est incroyable. Et figure-toi, mon cher Manu, que cette pièce vient de Bretagne. On pourrait dire qu'elle vient de Valoris, dans le sud de la France, dans les années 50.
1: On va se tromper.
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2: On est à Quimper, dans les manufactures de céramique de Quimper, hein, qui existent depuis la nuit des temps. Et là, on est sur une marque qui s'appelait Keraluc, qui a édité de nombreuses pièces de service, de vaisselle, des pièces qu'on peut utiliser encore aujourd'hui, évidemment, et qui amène une touche de déco un peu fantasy, un peu complètement en céramique des années 50. Elle a une forme complètement atypique et surtout un travail de décor qui est vraiment de qualité superbe. On est dans des couleurs improbables, tu
1: elle
2: vu,
1: est élégante, elle est magnifique, elle est resplendissante.
2: Elle est verte, elle a trois ou quatre teintes de vert différents. C'est vrai qu'on se croirait à Valoris dans le sud en 1950, mais on est bien en Bretagne et ce sont des pièces aujourd'hui qui sont recherchées par les collectionneurs de céramique.
1: Du coup, le prix ?
2: Bon, ça vaut une centaine d'euros, ouais. parce qu'il y a une grosse production. Donc, beaucoup de pièces aujourd'hui, on peut peut-être, si on a de la chance, en dénicher une sur une brocante. On reste raisonnable et on se fait plaisir, c'est de la déco très colorée sur une grande table dans la cuisine, c'est super.
1: C'est validé, merci Johan.
2: Merci à toi Manu.
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4: On ne fait pas un personnage sans que la personnalité ait validé son modelage.
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4: Bonjour, donc je m'appelle Stéphane Barret, je vais avoir 62 ans, créateur d'imaginaire, ça c'est vraiment mon truc, surtout dans ma partie personnelle.
6: Soprano, les lapins crétins, Kenji Girac ou Brad Pitt, c'est lui. L'un des sculpteurs de visage du célèbre musée Grévin et Tourangeau, parlons hyperréalisme et expo perso avec lui.
4: Eh ben, je vous ai donné rendez-vous à mon atelier, rue des Landes, à Tours. Je suis très content de vous accueillir. Je suis originaire de Vierzon, un BTS de fabrication mécanique, donc ça n'a rien à voir avec la sculpture. Mes soirs et mes nuits à faire ma passion et aller travailler la journée. J'ai donc décidé de quitter Vierzon pour partir sur la région parisienne. C'était de faire de la sculpture, travailler pour des musées, travailler pour le théâtre. J'ai beaucoup travaillé pour Disney. Donc ça fait 30 ans et que je travaille sur commande. Et j'ai eu la chance en 2000 de pouvoir commencer à travailler pour le musée Grévin. Donc je suis indépendant. C'est mon principal client.
6: On est dedans avec le musée Grévin. Moi, je suis entourée là de personnages. J'ai Franck Dubosc, Benoît Poelvoorde, Stéphane Bern, Denis Brognard. Est-ce qu'il y a quelqu'un qui vous a donné du fil à retordre ?
4: À chaque nouveau personnage, c'est un nouveau challenge. Le plus difficile quand même, c'est le regard. Donc c'est ça, l'hyperréalisme, c'est un assemblage de plein de petites choses qui font que, en finale, s'il y a une chose qui n'est pas là, il y a toujours un petit quelque chose qui va pas au niveau de la ressemblance. Le plus difficile quand même, c'est les personnages sans rendez-vous, dont les personnages qui sont décédés. J'ai fait Louis de Funès, j'ai fait Edith Piaf, j'ai fait Nelson Mandela. C'est plus compliqué puisque c'est photo de presse. Mais il y a 25 ans, quand j'ai commencé, mon premier personnage, c'était Bruce Willis. J'avais comme seule référence ces films sur VHS et les arrêts sur image. C'était des bougies pas possibles. Donc c'est vrai que mon premier personnage a été très difficile. Moi, pour ma partie, au niveau modelage d'une d'une tête, on s'est fixé entre 5 et 8 semaines de travail. L'hyperréalisme, il faut pas travailler 8 heures de suite parce que l'œil s'habitue des fois dans des directions qui sont fausses.
6: Ces visages sont vus par des centaines de milliers de personnes à Paris. Son travail plus personnel se voit lui bientôt à jouer les tours.
4: Alors je suis resté dans l'hyperréalisme, c'est mon truc, c'est quelque chose que j'adore. Hommes, femmes, avec des coiffures surdimensionnées, des hippopotames, j'ai des crocos, masques humains et animaliers. J'ai envie aussi d'avoir une reconnaissance sur mon travail personnel.
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2: Arnaud Fromage, bonjour, bonjour.
7: Bonjour, bonjour.
2: Oh, ça fait beaucoup de bonjour, dites-moi. Bon Arnaud, aujourd'hui, quand le général de Gaulle vient en Franche-Comté?
7: Eh bien, il se passe toujours quelque chose. D'autant qu'il y est venu plusieurs fois dans la région, trois fois déjà à l'automne 1944 pour préparer la libération de Belfort, lors d'une réunion secrète avec le général Delattre de Tassigny et Churchill au château de Montalembert, à Metz, après la libération. Ensuite, quand de Gaulle est venu saluer les villes libérées, Besançon, Morteau, Grandcombe, Châtelet, mais ce n'est pas la dernière fois que de Gaulle va venir dans la région. En 1959, sur la route qui le mène en Alsace, il en profite pour aller faire quelques petites pauses dans le territoire de Belfort. À chaque fois, le grand homme descend de sa déesse noire et passe quelques minutes à discuter avec les habitants, stupéfaits de voir le général en vrai dans leur commune. À Rope, Saint-Germain, Felon, La Chapelle sous Rougemont, La Rivière, Fontaine, Foussemagne et à Angeau. Angeau, 206 habitants, où de Gaulle est accueilli par la foule dans l'unique rue ornée de drapeaux et de bandeaux bleu, blanc, rouge. Anecdote amusante, le village d'ailleurs, qui ne possédait pas autant de décorations, est allé les piquer chez les voisins de Dell.
2: Ah, bon, mais Arnaud, la grande tournée de Gaulle en Franche-Comté, c'était en 1962.
7: Oui, la tournée des Grands-Ducs même. Le 14 juin, il atterrit à la base aérienne militaire de Luxeuil, avant de se rendre à Vesoul, puis de filer vers Dole, à bord cette fois d'une Simca présidentielle. Ensuite, direction Arbois, puis Poligny, Lons-le-Saunier, où à chaque fois, il est accueilli en héros. Le lendemain, il continue sa tournée par le Haut-Jura, Saint-Claude, Morée, Morbier, Saint-Laurent, Grand-Vaux, Cise, un petit quart d'heure à Champagnole, et ensuite direction Équevillon, Onglières, Plénise et Sanzeau, avant de remonter dans le Doubs, un discours à Pontarlier, à Besançon. Bref, le marathon présidentiel se termine le 17 juin dans le territoire de Belfort.
2: Et bah dis donc, et pendant toute la durée de ce périple, il a eu un problème majeur.
7: Oui, pendant ces 4 jours en Franche-Comté, le général de Gaulle ne s'est pas contenté de prononcer des discours et de serrer des louches. Non, il a bien fallu qu'il dorme aussi. Or, Charles de Gaulle est grand, très grand même, 1m96 au garrot. Donc les préfectures vont galérer à chacune de ces étapes pour lui trouver un paddock à ses dimensions. D'ailleurs, l'Élysée a fait réaliser en avance des lits sur mesure. Alors pour la première nuit de sa visite à Vesoul, l'on apporte donc à la préfecture le lit spécial du général. Sauf que l'année 1962 est très tendue. C'est la fin de la guerre d'Algérie, une partie des accords d'Évian est d'ailleurs négociée en secret au Fort des Rousses pendant ce voyage présidentiel. De Gaulle a échappé de peu à l'attentat du Petit Clamart, alors son service de sécurité est sur les dents. Ainsi, il lui déconseille de dormir à Vesoul même et préfère l'envoyer à la base aérienne de Saint-Sauveur, jugée plus sûre. Mais si les hommes et les véhicules ont pu faire le transfert, le lit, lui, eh bien, il est resté à Vesoul, dans les appartements du préfet. Et il y est toujours, d'ailleurs, parce que l'Élysée ne l'a jamais réclamé. Alors, l'histoire ne dit pas si De Gaulle a bien dormi ce soir-là, mais en tout cas, c'était pas dans un lit à sa taille.
2: Non, c'est certain, ça. Merci beaucoup, Arnaud Fromage, et puis à demain.
7: À demain.
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1: Est-ce que vous avez déjà fait du vélo-rail à Beaumont-les-Mines? C'était quoi ce chemin de fer?
2: Daniel Bouer, le parcours proposé, c'est sur la ligne qui vient de Vieilleville, Saint-Nizier, Beaumoreau. Et nous exploitons la ligne qui finit de Beaumoreau à Bourg-en-Neuf. C'est un vélo sur rail, tout simplement. Cette ligne de chemin de fer, elle date de 1883, le 5 août 1883. À l'époque, il y avait le transport du charbon. En plus, il y avait sur Bourg-en-Neuf. Bourg-en-Neuf, c'est un site, un centre industriel à l'époque. C'est important sur la porcelaine, sur le transport de pierre, enfin bref. Il y avait beaucoup d'activités. Et puis aussi, cette ligne était une ligne dédiée aussi aux voyageurs. Le dernier train que moi-même j'ai vu, c'était à l'an 2000. Bon, très vite est venue l'idée qu'il fallait mettre en valeur le site minier. On a fait le musée, un musée de la mine, en 2003. Et puis en 2009, on a ouvert ce vélo-rail.
3: Moi c'est Catherine.
4: Moi c'est Gaëtan.
5: Christophe.
6: Lucie.
4: On vient surtout faire du sport en fait.
6: Pédaler.
7: On est en vacances pour 5 jours dans le coin. On a découvert ça par des prospectus un peu par hasard.
8: C'est moi hier soir qui ai trouvé ça une activité qui plaisait aux enfants. Donc je me suis dit ça va plaire à toute la famille. Et voilà, nous voilà là.
9: Pour refermer le bâton. Après maintenant,
10: Joël. On est au départ du vélo rail.
1: Ça marche comment cette histoire?
10: Alors c'est un vélo 4, 5. Ils ont un appareil pour retourner au bout des 5 km. Une fois qu'ils sont là-haut, ils retournent, ils mettent leur vélo au fond et ils repartent après. Mais ils attendent que tout le monde soit arrivé là-haut avant de repartir. On peut pas, comme c'est un aller-retour de 5 km sur le même bois, on est obligé d'attendre. Voilà. L'histoire, c'est l'histoire de la mine, de Beaumoreau-les-Mines. Et c'est là qu'après, on a mis le vélo-rail de la mine. 2009, depuis l'ouverture, celui-là. Voilà.
1: C'était comment l'ouverture?
10: Ah, c'était pas comme ça. On n'avait pas les mêmes vélos au départ. Non. C'était pas, on a changé de vélo entre-temps. Ben, ceux-là, ils sont mieux, ceux-là.
11: Venez par là, s'il vous plaît. Ah, juste là, mettez-vous en haut, où il y a le monsieur au banc.
12: Au revoir.
13: Au revoir.
12: À la prochaine.
1: Maintenant, vous savez sur quel rail vous allez glisser avec vos petits-enfants à Beaumoreau-les-Mines.
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14: Bonjour, je suis Flora Olivares, directrice du cinéma Le Félix de La Bouère depuis 2 ans et demi. Je suis arrivée dans le monde du cinéma un petit peu par hasard. À l'origine, j'étais médiatrice culturelle, j'habitais à La Bouère. Et un jour, je vois une offre pour devenir médiatrice culturelle au cinéma. Étant donné que j'ai une formation de médiatrice, je n'avais certes pas de connaissances spécifiques du monde du cinéma, mais je savais comment transmettre des informations sur une œuvre et faire le lien entre une œuvre et son public. J'ai tenté l'aventure et ça m'a tellement plu que j'ai souhaité passer en direction.
15: Comment gère-t-on une salle de cinéma de 230 places, donc ici, dans un cadre comme celui-ci?
14: On cherche à nouer des liens, des partenariats, à s'inclure au maximum avec le tissu local, que ce soit associatif ou structure partenariale, dépendant de la municipalité, de la communauté de communes. L'objectif, c'est de travailler avec les autres pour faire connaître ce qu'on met en place dans la salle et surtout ne pas rester replié sur soi. En venant en salle au Félix, vous soutenez la salle locale. Vous soutenez une salle en particulier, mais vous soutenez aussi toute la création cinématographique de manière générale. Ce qui est intéressant quand on est un cinéma de proximité, c'est qu'on a le temps et le contact avec le public. On peut discuter avec eux. Qu'est-ce que vous avez aimé? Qu'est-ce que vous n'avez pas aimé? N'hésitez pas à nous faire des retours. Qu'on construise ensemble et qu'on ne reste là encore pas seul dans sa tour d'ivoire à imaginer pour les autres. Et ces temps d'échange, ces rencontres, c'est extrêmement riche humainement et professionnellement. On va sélectionner les films en fonction de différents critères. Le film incontournable, bien sûr, on va le passer. On va le garder longtemps pour que un maximum de monde puisse le voir. Ensuite, qu'est-ce que aiment mes spectateurs? Je sais que, par exemple, qu'à La Bouère, les comédies françaises plaisent énormément. Et enfin, nous sommes un cinéma labellisé Art et Essai. On a un public assez hétéroclite. Beaucoup de familles et de jeunes publics, parce qu'on a une programmation qui est très adaptée aux jeunes publics. Pour nous, c'est très important, notamment que les premières séances se fassent dans de bonnes conditions, avec un son adapté, des lumières baissées progressivement, une présentation et un atelier. L'idée, c'est que chaque tranche d'âge puis-je trouver un film vraiment adapté à ses spécificités et puis bien sûr que ça leur plaise. Notre cinéma est équipé d'appareils permettant de transmettre l'audiodescription ou de renforcer le son, mais j'aimerais notamment développer toute la partie accessibilité pour les personnes en situation de handicap psychique, de façon à ce qu'ils se sentent à l'aise et pas jugés en venant en salle.
15: Vous avez passé une partie de votre enfance à Biscarrosse. La jeune Flora à l'époque, elle allait voir le film ?
14: La jeune Flora habitait à Biscarrosse-Plage et à l'époque, on avait la chance d'avoir un cinéma. Ma mère refusait qu'on ait la télé. Par contre, on avait à côté du téléphone, sur le meuble du téléphone fixe, puisqu'à l'époque c'était comme ça que ça marchait, un carnet de tickets de cinéma, à volonté. Quand je vois un spectacle, quand je vois un film, quand j'assiste à un concert, ça me fait vibrer. C'est assez indescriptible.
15: Flora Olivares, directrice du cinéma Le Félix. Avant de regarder le grand écran qui nous fait face, il faut que vous me donniez le nom de la radio qui vous a passé le micro aujourd'hui.
14: Ici Gascogne, bien sûr.
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3: 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Comment ça va les amis ? Est-ce que parmi vous, il y en a qui regardent des séries télé ? Moi j'adore les séries. Aujourd'hui, je vais vous parler d'un fléau moderne. Un truc qui nous bouffe la vie, qui nous use la patience, qui nous fait vieillir plus vite que le temps qui passe. Les séries qui prennent trois plombes à sortir la saison suivante. Non mais sérieux, on vit à une époque où on peut envoyer une fusée sur Mars avec un drone qui filme en 4K. Et il filme en 4K la fusée sur Mars. On a des voitures qui conduisent toutes seules, des robots qui font le ménage. Mais on n'est toujours pas foutu de sortir la saison 2 d'une série avant que ton neveu passe le bac. À la fin de la saison 1, il avait 12 ans, le frérot. Les séries télé, comment vous faites ? Vous disparaissez comme ça sans prévenir ? Ils te mettent la tête dans une saison, dans une série, t'es à fond, tu attends la saison 2 pendant 4 ans. Et toi, comme un con, tu les attends vraiment pendant 4 ans. Il y a des gens qui meurent durant les 4 ans. Ils ne voient même pas la fin de la série, c'est dégueulasse. Et nous, la génération années 80-90, on a assez attendu. Par exemple, avec Beverly Hills, c'était un peu notre HPI à nous. Tout le monde regardait Beverly Hills. Et quand une saison se terminait, pendant 2 ans, TF1, ils te rediffusaient les vieux épisodes. Et ils mentaient sans honte dans les publicités. Ils te disaient, la semaine prochaine, des nouveaux épisodes inédits de Beverly Hills. Ah, toi, t'es à fond, là. Le samedi, tu t'assois avec tes frites, ton hamburger, fait maison pour mater Beverly Hills. L'épisode commence, tu te dis, mais j'ai déjà vu ça. Pas lui, bien sûr. Après, il va embrasser Kelly. Des escrocs. Et de nos jours, ça recommence. Sur des séries sur Netflix, Amazon Prime, t'es là, t'es à fond, tu mates la saison 1, tu mates la saison 2, t'as pas dormi depuis 3 jours, t'as des cernes de panda en dépression, et là, boum, dernier épisode, gros cliffhanger, t'as le cœur qui bat à 200, et là, paf, l'épisode est fini. Mais il est mort ou pas le mec ? Non mais à la fin de l'épisode, là, il est mort ou pas ? Et là, Netflix te répond, rendez-vous en 2029 pour la suite. Il y en a marre, c'est beaucoup trop long. Moi, je vous dis la vérité. Aujourd'hui, on a 1000 plateformes, 1000 séries, mais on a toujours le même problème de lenteur. Les gars, on parle en ce moment d'intelligence artificielle, de deep learning, de robots qui écrivent des scénarios en 2 secondes. Moi, je vous le dis, si un jour, les séries faites par l'IA, elles sortent plus vite que les autres, je vous lâche.

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1: Je vous emmène dans un salon de thé andouillé qui a ouvert ses portes il y a quelques mois. C'était l'été dernier. Ça s'appelle Au coin de la tasse, un lieu tenu par Marie-Annick Vicard, co-AP. Et comme dans tout bon salon de thé, on peut aussi boire du café. Ça tombe bien, Marie-Annick m'en offre un. Bon, ben merci pour le petit café, Marie-Annick.
2: Eh ben de rien, avec plaisir.
1: Oui, parce que vous aussi, vous buvez un café. Oui. Vous ne buvez pas de thé, alors?
2: Je bois les deux.
1: Quand on vend les deux, c'est bien de connaître les deux.
2: Exactement.
1: Pourquoi vous avez créé ce lieu?
2: Parce que j'avais envie d'ouvrir un salon thé depuis des années. Pour moi, la commune d'Andouillé, ça a été une opportunité. Je suis arrivée sur la commune il y a 2 ans. Et je voulais monter un lieu différent, qui me ressemble, et dans lequel on pouvait accueillir des ateliers, où ce soit aussi un lieu de rencontre intergénérationnelle.
1: Mais vous aviez déjà tenu un commerce avant?
2: J'ai été libraire pendant 10 ans.
1: Je propose qu'on se lève, Marie-Annick. Comme ça, on va pouvoir aller faire le tour de ce salon de thé. Bon, c'est pas si grand que ça, mais il y a quand même plusieurs pièces. Là, on est dans la pièce principale. C'est là où vous proposez le thé, les cafés, il y a quelques gâteaux. C'est vous qui avez fait la décoration de ce lieu, parce que c'est très très joli. Hein.
2: Merci beaucoup. Oui, oui, c'est moi. Donc, toutes les tables et les chaises, ça a été chiné dans les différentes recycleries Emmaüs de la Mayenne. Le buffet qui me sert à présenter les cafés, je l'ai acheté chez une dame sur Andouillé aussi. Donc, le meuble 100% local.
1: Il y a aussi un coin librairie. Et puis, nous entrons dans l'autre pièce de ce salon de thé où je continue à parler de décoration avec Marie-Annick. Je vois qu'il y a des photos d'Andouillé, de vieilles cartes postales. Je ne sais pas si on voit d'ailleurs votre commerce sur ces cartes postales.
2: Alors, on voit le bâtiment, effectivement, sur toutes les cartes postales, puisque fin 19e, début 20e, le bâtiment accueillait donc un hôtel, le Lion d'Or, qui ensuite est devenu dans les années 50-60 la Poste, avant d'être le cabinet notarial dans les années 90 et donc depuis la fin de l'été, un salon de thé.
1: Et c'est dans cette petite salle du salon de thé que sont régulièrement proposés des ateliers. Alors ça peut être des ateliers d'écriture, de dessin. Je retourne ensuite dans la salle principale où sur le comptoir j'observe de très très beaux gâteaux.
2: Je travaille avec la boulangerie d'Andouillé qui est la Tendresse, qui me prépare cakes et tartes. Et moi de mon côté, je fais le cheesecake et je fais des scones. Donc des scones, c'est des petits pains anglais.
1: Bah moi, je vous prendrais bien un petit bout de gâteau. Alors avant de partir, c'est cheesecake, vous faites le cheesecake?
2: Moi, je fais le cheesecake, oui, je sers ça.
1: Marie-Annick, avant que vous alliez me préparer l'assiette avec du cheesecake, je vois quand même qu'il y a un nain au niveau de la caisse de votre salon de thé.
2: Oui, c'est un nain que m'a offert une amie pour l'inauguration et j'ai trouvé qu'il avait toute sa place dans la décoration du salon de thé.
1: Mais je pensais que c'était un endroit où, vous savez, comme le petit cochon, on peut mettre sa pièce, mais non, il y a pas, vous n'avez pas prévu ça.
2: Si, mais c'est pas le nain.
1: Ah, c'est pas dans le nain. Ah oui, c'est à côté, on peut mettre une petite pièce.
2: Exactement.
1: Mais attendez, c'est quoi ça?
2: Ça, c'est un personnage des films Ghibli, Voyage de Chihiro.
1: Ça fait du bruit?
2: Oui, tout à fait.
1: Mais c'est trop génial. Il fait un petit rototo à la fin.
2: Exactement, c'est parce qu'il a bien digéré le pourboire.
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3: Dans la rue du Port, il y a la grotte du Puy-de-Dôme. Et oh, petit jeu de mots, allons tailler la bavette 2 minutes avec un tailleur de pierres précieuses.
4: Poussez, poussez.
3: Ça y est, j'ai réussi. Un peu archaïque cette porte. Bon, enfin,
5: elle surprend tellement de gens qu'elle me rassure vis-à-vis de certains voleurs, par exemple.
3: Ah ben déjà, pour vous voler, vous, faut trouver comment marche la porte.
5: Exactement.
3: Et j'imagine que quand vous voyez quelqu'un qui ressemblerait à un voleur, vous lui dites pas pousser.
5: Ben, je me débrouille pour le dissuader.
3: Oh, mais qu'est-ce que c'est que ça? Mais qu'est-ce que c'est que cet engin?

0: Et puis, part du principe que je suis l'ébéniste du caillou. On travaille dans des matières nobles. Le bois, c'est noble. La pierre, c'est noble. Voilà. Et puis après, il y a le respect des styles. Il y a le respect du goût de ces dames qui veulent telle couleur dans telle matière, mais dans telle forme et telle dimension.
1: Enfin, elles sont pas un peu pénibles?
0: Si, beaucoup. Mais on essaie de les satisfaire quand même. J'ai une jeune fille qui m'a amené du corail de Corse et elle m'a demandé de sculpter le zizi de son copain dans le corail. Ça surprend quand on vous fait la demande.
1: Eh ben, ça veut dire que dans votre vie, vous aurez fait des zizi.
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3: On veut encore partir à la chasse au trésor.
4: Oui.
3: On va partir à la recherche de pierres vieilles de 700 ans.
4: Exactement. Ces vieilles pierres s'appellent les bornes papales, cher ami. Direction donc Valgréas, au cœur de cette curiosité géographique. On va le dire, un morceau de Vaucluse posé en plein milieu de la Drôme provençale, on en a déjà parlé. Ça s'appelle l'enclave des...
3: Papes.
4: Oui, bornes. Réponse.
3: Oh,
4: ouais, j'ai un petit peu bossé. Celle qui donc délimite bien ces bornes papales, celle qui délimite l'enclave, ce sont donc ces bornes papales. Alors à quoi ça ressemble? Imaginez un grand bloc de pierre taillée, planté verticalement dans le sol, un bon 1m20 à peu près, avec surtout des blasons, en fait, c'est ça qui est beau. Blasons sculptés, des armoiries, des seigneurs locaux. Celle du comte Avenessin aussi, forcément, avec deux clés entrecroisées, symbole donc du pouvoir pontifical.
3: Ce sont donc de vraies frontières gravées dans la pierre, on peut
4: exactement
3: dire ça.
4: Ces bornes, elles datent du 14e et 15e siècle. Elles ont été installées lors de plusieurs campagnes de bornage en 1324, 1414, 1457. Ben, c'était simple en fait, hein, tout simplement. Elles étaient là pour dire ici commence la terre des papes en pleine Drôme provençale. Petit rappel historique quand même, quand les papes s'installent à Avignon au début du 14e, ils cherchent en fait à sécuriser et à agrandir leur possession. Il y a un pape qui s'appelle Jean XXII qui achète Valgréas en fait et puis d'autres villages autour. Mais le royaume de France bloque toute extension parce que bien sûr les papes ils voulaient aller encore plus loin. Mais boum, non, la France bloque tout ça et résultat, on a donc une sorte d'enclave figée donc dans les frontières et donc pour matérialiser tout ça on plante donc des bornes solides, visibles et surtout c'est indiscutable quoi.
3: Alors évidemment la question c'est de savoir si on peut encore les voir aujourd'hui ces bornes.
4: C'est ça, c'était au 14e siècle quand même. On en a encore 22 en fait autour de Valgréas en place. Vous en avez déjà une devant l'office de tourisme, c'est la plus facile hein, pour la voir, ils l'ont mise là pour qu'on puisse voir à quoi ça ressemble. Mais ensuite il faudra quand même un peu de perspicacité pour les trouver. On nous dit à l'office de tourisme que c'est un peu compliqué, c'est un peu difficile parce que elles sont un peu cachées en fait dans des chemins, dans des villes, dans des champs, des bosquets. Heureusement, l'office de tourisme a bossé dessus de Valgréas, qui propose aujourd'hui donc un plan en fait d'un circuit pédestre de randonnée, franchement hyper simple, accessible, qui permet justement d'en découvrir plusieurs à pied autour de 2-3 heures à peu près en famille. Ça peut faire une belle idée de sortie. On marche dans les paysages de la Drôme provençale tout en étant dans le Vaucluse. C'est ça aussi qui est fun. Et ces pierres sont là pour nous rappeler donc cette chasse au trésor grandeur nature autour de l'histoire donc de l'enclave des papes.
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1: Et pour cette nouvelle saison, au parc Argonne Découverte où nous sommes aujourd'hui, quatre grands prédateurs présents naturellement dans la région sont mis à l'honneur. Bonjour Nicolas Villerette.
2: Bonjour Olivier.
1: Responsable zoologique et directeur adjoint du parc Argonne Découverte, quels sont ces quatre grands prédateurs?
3: Le loup gris d'Europe, le pigargue à queue blanche, le hibou grand-duc d'Europe et le lynx. Pourquoi ces quatre-là on les met à l'honneur? C'est parce qu'ils font leur grand retour dans notre secteur et que quand un prédateur fait un retour dans un endroit, souvent ça peut faire peur.
1: On parle de retour à l'état sauvage.
3: Nous, ceux qu'on présente, ils sont en captivité, en volière ou en enclos, et ils resteront en captivité. Mais naturellement, ils font leur retour ici. Et nous, notre objectif, c'est de sensibiliser les gens, de présenter ces espèces parce qu'on a moins peur de ce qu'on connaît.
1: Donc, on peut déjà voir ici au parc Argonne Découverte des grands ducs d'Europe, des pigargues à queue blanche ou encore des loups. Le lynx, lui, arrivera plus tard, même s'il est déjà présent à l'état sauvage dans la région. Parlez-nous un peu du lynx, justement.
3: Alors, effectivement, ici au parc Argonne Découverte, nous n'avons pas encore de lynx, mais on y travaille. Le lynx est un animal très discret. Alors, c'est un bon prédateur, notamment de chevreuils. C'est un animal forestier, un peu comme les loups. Mais autant les loups, quand ils font leur retour dans un secteur, c'est compliqué parce que c'est un animal qui va, quand il s'approche des fermes, poser des problèmes au niveau des troupeaux de moutons, au niveau des veaux, par exemple. Autant le lynx, ça reste un animal très discret qui va chasser des proies comme le chevreuil, qui va en plus manger sa proie jusqu'à la dernière bouchée. Et vraiment un animal solitaire, contrairement aux loups qui vont vivre en meute, donc on peut les repérer plus facilement. Dans les Ardennes, il y a eu quelques lynx observés, mais pour autant, nous, on veut quand même sensibiliser au fait que les gens, potentiellement, en rentrant d'une soirée, vont, pourquoi pas, croiser un lynx un de ces jours. C'est tout à fait possible.
1: Le lynx, c'est un félin, un gros chat. Décrivez-nous, pour ceux qui sont présents dans les Ardennes à l'état sauvage, à quoi il ressemble?
3: Alors, c'est un animal qui a les oreilles pointues, avec un petit pinceau noir au bout des oreilles. Vraiment, on va dire, un chat haut sur pattes. Alors, quand même de couleur marron, avec des petits spots de taches plus foncées, qui va faire 20-25 kilos. Et c'est un animal qui va volontiers, en fait, se cacher, se poser, laisser les gens passer. Même parfois, lorsqu'il y a des chasses, il ne va pas forcément s'enfuir. C'est pour ça qu'il est difficile à voir. Il va aller se cacher contre un arbre, attendre que la battue passe et sortir ensuite.
1: D'autant plus que des fois, pour dormir, il peut se mettre en hauteur.
3: Hein. Ah oui, c'est, on va dire qu'on en parlait, c'est un gros chat, on va dire ça comme ça. Donc il a
1: gros arbre à chat avec un gros arbre, du coup.
3: Exactement, c'est ça. Donc un arbre accessible dans lequel il va pouvoir trouver refuge. Et après, il ne va pas se réfugier uniquement dans les arbres. C'est un animal qui va volontiers aller se cacher. Un arbre tombé, une souche qui a soulevé un peu de terre, de roche, il va aller se mettre là-dessus. Surtout les femelles, quand elles ont des jeunes, elles vont aller trouver ce genre de petite caverne pour aller y mettre leurs jeunes en sécurité.
1: Une population qui avait totalement disparu, qui est en train de revenir. Pourquoi elle avait disparu?
3: Il y a une centaine d'années, les empoisonnements ont fait beaucoup de dégâts sur ces derniers maillons de la chaîne alimentaire. Les empoisonnements maintenant qui ont beaucoup moins lieu qu'avant. Et donc du coup, petit à petit, ils commencent à regagner du terrain. Un animal discret, forestier, et donc les forêts des Ardennes s'y prêtent très bien pour son retour.
1: Et là où il y a de la forêt, les lynx sont de retour en Champagne-Ardenne. Merci Nicolas Villerette, responsable zoologique.
3: Merci Olivier.
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4: 6h20, c'est votre rendez-vous, les gens d'ici. Tous les jours, nous mettons en lumière une personnalité qui fait briller notre région. Elle se confie au micro de Romain Bruno. Et aujourd'hui, à direction la Tour Eiffel, à la rencontre d'une guide qui propose une visite immersive avec l'aide d'un casque de réalité virtuelle pour redécouvrir l'histoire de la Dame de Fer. Et depuis cette semaine, cette visite a été réactualisée pour plus de surprises. Romain, vous êtes bien devant la Tour Eiffel, elle est belle, hein?
5: Oh, qu'est-ce qu'elle est belle. En plus, je la regarde, cette Tour Eiffel, face à moi, en effet. Et j'ai à mes côtés, c'est Vladina, les cofondatrices et guide chez Viality Tour, qui propose... Ah, j'en dis pas plus, tiens. Elle va nous expliquer. Bonjour, Vladina.
6: Bonjour, Romain.
5: Vous nous proposez une expérience immersive.
6: Absolument, puisqu'on propose une expérience au pied de la Tour Eiffel, mais à une autre époque.
2: On la connaît, la Tour Eiffel du 21e siècle, mais est-ce qu'on connaît la Tour Eiffel du 19e siècle ? Eh ben non, c'est ce qu'on vous propose de voir avec nos casques de réalité virtuelle.
5: Donc, on est avec vous, on enfile un casque, on s'arrête de temps en temps et on découvre quoi dans ce casque ?
2: Alors d'abord, on découvre le chantier, la construction, et après, on découvre l'exposition universelle et la Tour Eiffel dans son écrin d'origine, au cœur de cette exposition qui a marqué les esprits à l'époque.
5: Alors, si nous sommes aujourd'hui ensemble, c'est qu'il y a de la nouveauté.
2: Absolument, puisque c'est une visite qu'on a créée il y a déjà quelques temps et qu'on met à jour à chaque fois au fur et à mesure des remarques et des évolutions technologiques. Et là, c'est encore plus immersif avec des meilleures qualités d'image, avec plein de petits détails aussi qu'on rajoute au fur et à mesure, pour les petits, pour les grands, pour les goûts de tous.
5: Et ce qui est intéressant, c'est que vous êtes à nos côtés, vous en tant que guide, pour nous expliquer ce que l'on voit à travers le casque.
2: Tout à fait, je vous explique un petit peu ce que vous voyez autour de vous, à quoi correspondent les différents bâtiments, ce que sont en train de faire tous ces personnages qui forcément ont des réactions très différentes de celles que nous on a au 21e siècle, et les gens posent des questions, réagissent, interagissent, donc c'est vraiment une visite interactive aussi avec le guide et avec les autres participants du groupe.
5: Vladina, elle vous est venue comment cette idée de visite immersive avec un casque de réalité virtuelle ?
2: C'est une idée qu'on a eue donc avec Michel, le cofondateur, parce que moi je suis guide à la base conférencière, je fais des visites plutôt traditionnelles. Et lui est une personne qui a toujours beaucoup de mal à se projeter. Comme il est plutôt à l'aise avec toutes les nouvelles technologies, on s'est dit qu'on allait combiner nos compétences. Moi, la guide, lui, voilà la réalité virtuelle. Et ça a donné Reality Tour.
5: C'est officiel, on peut voyager dans le temps grâce à vous et grâce à la technologie que vous avez mise comme ça à la portée de tous. Et je sens qu'on se reverra parce qu'au-delà de la Tour Eiffel, vous proposez une autre destination, ça s'appelle le Louvre.
2: C'est une autre aventure, voilà, c'est une autre histoire qu'on découvrira ensemble plus tard.
5: Merci beaucoup, Vladina.
2: Mais de rien, avec grand plaisir, et je vous attends sur le Champ de Mars.
5: Voilà, venez tous, franchement, visiter et découvrir, redécouvrir la Tour Eiffel autrement.
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12: Adieu. Oui, qui te bon parler d'expression abe bun kachao. Littéralement, ça voudrait dire avoir une bonne dent. Mais en français, on dirait plutôt avoir un bon coup de fourchette.
11: Ah.
12: Qui est mis en des kusata qui nous cita, qui sont las dents qui utilisent, mais qui est français, qui est la fourchette. Ce qu'on peut remarquer qui est amusant, c'est que en occitan, ce sont les dents, alors qu'en français, c'est la fourchette.
11: Et qu'abête anecdotes?
12: De la même famille qui utilise souvent avec l'expression, surtout de l'omégrane paille, qu'on ait her hami qui vient de her et qui a toutes les assiettes. Dans ma famille, on utilise souvent cette expression, surtout mon grand-père pour moi, quand j'ai très faim, que je mange beaucoup et que je finis les assiettes de tout le monde.
13: J'ai la dalle, j'ai faim, nourris-moi. J'ai la dalle, j'ai faim.
12: Le petit rail qui est minge her, qui est la péra mêlée ou la chichangle. Pour un mokai magre, coup mieux chichangle. Mon petit frère ne mange moins. On l'appelle plutôt la chichangle, le lézard. Car il est maigre comme un lézard.
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12: La glace, qui est un coffre fort, une sorte de mesran pais.
11: Des glaces dont chez tes grands-parents.
12: Un coffre fort entier.
11: Merci, sœur.
12: Adieu.
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1: Nous sommes dans les années 1970. Un ovni se pose à Chasseneuil. Dans cette soucoupe volante, attention, pas d'extraterrestres, mais des gens en maillot de bain.
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1: Cette drôle de piscine en forme d'ovni est ce qu'on appelle une piscine tournesol. En fait, il s'agit d'un modèle qui a poussé en France dans les années 70 et qui a pour origine un programme lancé par l'État en 1969. Ce programme, nommé 1000 piscines, intervient dans un contexte marqué par deux événements. D'abord, le fiasco des nageurs français aux Jeux Olympiques de Mexico en 1968. Ensuite, plusieurs noyades tragiques impliquant des enfants. Résultat, eh bien, il faut apprendre à tous les Français à nager, vite et partout. Pour cela, un concours est lancé afin de concevoir des équipements innovants, économiques et facilement reproductibles. Et le type tournesol est l'un des plus caractéristiques. Il est l'œuvre de l'architecte Bernard Scholler. Alors attention, 1000 mètres carrés au sol, 6 mètres de haut, cette piscine était révolutionnaire à l'époque. Il faut imaginer 36 arches métalliques qui soutiennent un dôme de plastique en partie escamotable et pivotant afin de profiter au maximum du soleil, d'où son nom, hein, le tournesol. Dedans, on retrouve tout le nécessaire, un bassin de 25 mètres, des vestiaires, des douches, bref, un vrai vaisseau spatial aquatique.
3: Mais cette piscine tournesol de Chasseneuil-sur-Bonnieure était-elle le seul modèle construit dans notre région ?
1: En France, entre 1972 et le début des années 80, il y en a eu 183 construites sur les 250 prévues au départ, dont 18 en Nouvelle-Aquitaine. Mais attention, hein, la moitié a déjà disparu, à l'image de celle qu'il y avait à Châtelaillon-Plage. Il faut dire aussi que ces piscines tournesol, eh bien, elles ont tendance à mal vieillir. Maintenir ces structures à flot, sans mauvais jeu de mots, coûte cher et les rénovations ne sont pas toujours simples à réaliser. C'est pour cela que la piscine tournesol de Chasseneuil est un vrai petit morceau de patrimoine des Trente Glorieuses, toujours bien vivant avec près de 40 000 usagers par an. Les gens sont sensibles à son charme rétro-futuriste, à ses petits carreaux de faïence ou à ses grands hublots. Alors en cette fin d'été, eh bien, si vous passez du côté de Chasseneuil, n'hésitez pas à aller piquer une tête dans cet ovni.
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4: Vraiment dans l'ambiance. Hein.
5: Voilà.
4: Pour découvrir.
5: C'est par là.
4: Oh. Bonjour. Donc là, parmi les bruits que vous entendez, on est vraiment dans l'ambiance du début de vinification dans un domaine viticole en Bourgogne. Alors, Nathan Drouin, on est chez vous et on est un petit peu pas chez vous.
6: Exactement, ouais. On est chez Vincent Girardin. Donc, au 5 impasse des Lampennes, à Meursault. Et donc, j'ai la chance de pouvoir vinifier ici, dans cet espace, chez, du coup, mon patron.
4: Tout a été mis en tonneau déjà.
6: Oui, tout à fait.
4: De ce millésime 2025.
6: Exactement. Pour l'instant, seuls les aligotés sont en fermentation. Et les Saint-Romain et les Haussé-du-Reste, qui ont été récoltés un petit peu après, eh ben, eux ne sont pas encore partis en fermentation. Ah. Ils sont en demi-mûs, en fait. Mmh. C'est pas la pièce traditionnelle bourguignonne, mais c'est des fûts de 500 litres. Pour pas justement marquer trop le vin et donc avoir vraiment la fraîcheur de la ligotée, sur ce que je recherche.
4: Le fait d'avoir son petit rond de serviette.
6: Oui.
4: Dans un domaine a priori assez gigantesque, hein, parce que là on est vraiment dans une forêt de tonneaux.
6: On est bien équipé, et c'est ça la chance.
4: C'est ça en fait, voilà, parce que le fait de démarrer une activité viticole aujourd'hui.
6: Exactement.
4: En Bourgogne, ça vous aurait demandé des millions d'euros, j'imagine.
6: Oui, beaucoup d'investisseurs, beaucoup d'investissements de ma part aussi. Et donc là, c'est vrai que j'ai la chance d'avoir les vignes et de me consacrer aux vignes et d'avoir cette partie-là pour vinifier. Donc oui, très chanceux et très reconnaissant aussi.
4: Est-ce que d'un point de vue organisation, ça ne doit pas forcément être facile non plus? Je me dis, vous partagez quoi, un calendrier, un tableau Excel sur « Attendez, je viens bosser tel jour pour moi, je viens bosser tel jour pour le domaine ?»
6: Non, je travaille au domaine et puis le soir, ben, je fais mes petites cuvées ou le matin en arrivant, je m'organise comme ça. Ou entre midi et deux aussi.
4: Sur vos temps de pause.
6: Exactement.
2: Vigneron pour son domaine en dehors de ses horaires de travail, dans un autre domaine viticole, c'est le quotidien de Nathan à Meursault. 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
8: Qu'aimeriez-vous planter dans votre jardin ?
9: Dans mon jardin, j'aimerais bien faire un potager avec par exemple des tomates, de la salade, des melons, etc. pour pouvoir après les récolter et faire des petites salades. Et pour l'été, ce serait bien.
10: Moi, c'est pour les planter à manger illimité.
11: Et moi, je veux planter des fraises, des fleurs par exemple, et aussi des carottes et plein d'autres choses et des salades aussi. Plein.
12: Des framboises, des myrtilles. Parce que moi, j'aime les fraises, framboises, myrtilles parce que c'est incroyable.
13: Moi, ce que je voudrais planter, c'est de la pastèque. Tout ce qu'il y a de nécessaire pour vivre, pour manger.
8: Et tu manges des fruits et des légumes ?
13: C'est presque mes aliments préférés. J'adore les légumes, les tomates, concombres, courgettes, carottes.
9: Oui, beaucoup de légumes et aussi des arbres comme des plantes, des tulipes, des roses, etc. Mais oui, les légumes, c'est trop bon aussi, les fruits.
8: C'est vrai, tu manges des légumes ?
9: Ah oui, j'en mange beaucoup. Je me fais plein de salades. Maman, elle m'a appris à tout faire. Je mets dans un petit bol, je mets de la salade avec de la vinaigrette, des tomates, je coupe des avocats. Quelquefois, je mets des fruits aussi pour donner un petit peu de sucré.
13: Moi, j'aime pas trop la salade et les avocats. C'est les seuls fruits et légumes que j'aime pas trop.
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1: Et chaque journée se ressemble, semble projetée dans nos routines.
2: Mon monde à moi, dame.